0: Magnifique, José, magnifique. Ça, c'est une chanson qui a bercé mon adolescence. Merci beaucoup pour ce clin d'œil au Gabon.
1: Mais c'est toute l'Afrique, hein, c'est toujours l'Afrique.
0: Oui.
1: Et tu as vu, il chante, il dit Bahamas, ce n'est pas dans
0: c'est
1: le continent africain.
0: C'est international.
1: Mais c'est quand même nos frères africains qui sont partis de l'autre côté.
0: Exactement. Voilà. Alors José, tu peux nous parler de l'événement qui se prépare le samedi 30 mai à la médiathèque Anne-Arnaud?
1: Oui, Annie Arnaud, la médiathèque de Villetaneuse, et c'est les trams T8, on descend au collège Jean Villard, ça s'appelle Jean Villard. En fin de compte, comme je disais, le mois de mai, c'est un mois très très important de notre histoire africaine, notre histoire de nous africains, et on fait un événement qui s'intitule des luttes, parce que notre liberté, ce n'était pas un cadeau. C'est consécutif aux luttes, et vous verrez, il y a un certain nombre de dates qui sont là parce que ce sont des luttes. Bon, il y a par exemple, il y a quelque chose que les gens ne disent pas. Bon, on va les dire que la libération, les indépendances de beaucoup de pays de l'Amérique latine, c'est grâce à Haïti, qui sont devenus indépendants. Parce qu'on parle souvent de Simón Bolívar. Simón Bolívar a été écrasé. Et il était obligé de fuir. Il est allé en exil à Haïti. Et Haïti, qui était président à l'époque, c'est Alexandre Pétiot. Et Pétiot lui a accordé l'asile. Il lui dit, écoute, tu veux libérer ton peuple en Amérique latine? Moi, je vais te fournir des hommes et du matériel. Mais il lui a donné une condition. De tous les pays que vous allez libérer, il faut abolir l'esclavage. Vous voyez, on est toujours dans le même thème. Et Simón Bolívar, avec les renforts de Haïti, ils sont devenus indépendants. Mais il faut savoir aussi que les premiers, comme un peuple, je ne dis pas pays, hein, premier peuple à devenir libre de toutes les Amériques, ce sont des peuples qu'on appelle les nègres marrons, c'est-à-dire des Noirs qui ont fui l'esclavage. Et ils se sont retrouvés dans un village fortifié dans l'actuelle Colombie, à 90 km de la frontière, à 90 km de Cartagène, vers le Pacifique. C'est le peuple de Palenque, de San Basilio. Ils ont eu leur indépendance en 1713. Et les États-Unis aura l'indépendance en 1776. Les 4 juillet 1776. Donc, vous voyez, c'était longtemps en avant. C'est le monseigneur, c'est l'évêque de Carthagène qui représentait l'Espagne, qui a proclamé l'indépendance des peuples de Palenque et de San Basilio. Mais en tout cas, venez pour s'inscrire, parce qu'il faut réserver, parce qu'il y a beaucoup de gens qui sont intéressés, mais en tout cas, il faut s'inscrire. Vous allez à Elo Asso, vous tapez Culture Rumba et vous choisissez l'événement de Lite Jaillit la Liberté. Autrement, vous allez dans notre site osondelarumba.com, osondelarumba.com, tout attaché, et vous allez dans les événements à venir, vous voyez, dans la programmation, et vous verrez, il y a un lien pour s'inscrire. Autrement, vous nous envoyez un mail, les adresses vous seront données à la fin de cette émission.
0: Et on rappelle que ce sera le samedi 30 mai. 2026.
1: Oui, ce sera l'après-midi. À 14h, on va se retrouver à la place de partage. C'est une place qui a été faite pour le mémoire de l'esclavage à la sortie nord de la station Villetaneuse Université T11. Donc, à partir de 14h, On va déposer des gerbes, des fleurs en mémoire à nos ancêtres qui ont été déportés. Et ensuite, on va à la médiathèque pour faire d'autres conférences. Vous voyez.
0: Et assister à la projection de deux films de Silvio M. qui sera présent, d'ailleurs.
1: Oui.
0: Et s'en suivra un moment d'échange après la projection.
1: Oui, après la projection, ça sera suivi d'un moment d'échange. Et vous venez avec toutes les questions, tous les commentaires que vous voulez. On a la salle pour nous. Et il y a beaucoup d'entre nous disent que malgré les indépendances, mais là, comme on disait tout à l'heure, le colonialiste, mécontent des indépendances, il voulait toujours avoir la même mise sur nos pays. Alors, on va écouter une chanson. J'aurais bien voulu qu'on continue à parler, mais le temps file. On va écouter une chanson de Edouard Lutula, connu sous le nom de Edo Clary, Congo C. Abisso. Dans la chanson, il dit: on connaît les mauvaises intentions de vos pays. Vous avez, avec des billets de banque, vous avez corrompu nos dirigeants pour qu'on s'entretue. Mais on finit toujours par se réconcilier entre nous. Et on écoute la chanson Congo C. Abisso avec l'African Jazz en 1961, mais cette chanson est toujours d'actualité.

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0: Alors, avec ces sites-là, si vous voulez en savoir plus sur la rumba ou notre actualité, vous avez des possibilités, nzolani.net ou au son de la rumba tout attaché.com. Mais malheureusement, il nous reste très peu de temps,
1: Le temps file très très vite, hein.
0: très très, très vite. Et là, on venait d'écouter Congo Serabisso. Mais comme on est tenté de rendre hommage aux personnes qui ont donné de leur vie pour qu'on soit heureux, moi je te propose qu'on réécoute Franklin Boukaka dans Les Immortels. Les
1: Pour
0: Immortels.
1: le devoir de mémoire, on va dire.
0: Oui. Les Immortels, c'est.
1: J'ai envie de dire pour le devoir de mémoire, pour qu'on n'oublie pas tous ceux qui ont versé le sang, tous ceux qui se sont sacrifiés, n'est-ce pas, pour cette cause, pour la liberté. Comme on dit, on est tous égaux en droit, mais malheureusement, ce n'est pas toujours le cas. Et beaucoup ont versé, ont payé de leur vie pour cette cause.
0: Et tu viens de dire une phrase là, qui est l'article premier de la Déclaration des droits de l'homme et du citoyen.
1: Oui.
0: Et vous savez que la plus vieille déclaration des droits de l'homme, c'est les chartes de l'Empire Mandingue du Mali en 1135. 1136, ça s'appelle les chartes Kouga-Fouga. Et dans un des articles, il dit, aucun être humain n'est supérieur à l'autre. Vous voyez que ça se ressemble.
1: Tout à fait.
0: Voilà. Et ça, quand cette charte a été élaborée, l'Europe était encore au Moyen Âge. Au Moyen Âge, au temps moderne, je ne sais pas. En tout cas, c'était pas, c'est vieux. Et ça, on n'en parlait pas beaucoup. Et on va écouter Les Immortels. Ça nous permet de penser à nos ancêtres. À les mains liées, nos enfants sont partis.

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1: 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Mais en tout cas, Marion, j'aurais... Oui, Marion, j'aurais bien voulu continuer l'émission avec toi, mais malheureusement, le temps file. Alors, on arrive à la fin de l'émission. Qu'est-ce que tu penses de l'émission? Est-ce qu'il y a des choses que tu veux rajouter?
2: Alors, les bonnes choses ont toujours une fin, malheureusement, très cher José. Effectivement, on arrive à la fin d'un beau moment où c'est vrai qu'il y a eu il y a le rappel de la traite négrière qui est toujours un moment douloureux. Et on rappelle aussi la colonisation, le néocolonialisme où on s'interroge sur... les indépendances, est-ce qu'aujourd'hui nous sommes toujours indépendants ou est-ce que nous le sommes réellement avec cet arbitraire aussi qui est là, qui plombe aussi un peu nos sociétés. Hein. Donc on a besoin effectivement d'avoir des personnes et heureusement les artistes sont des personnes sur qui on peut compter pour... apporter, j'ai envie de dire, cet élan, ce dynamisme. Les Africains, qu'ils soient en Afrique ou qu'ils soient de l'autre côté, on a besoin d'être unis, d'être ensemble, parce que la cause est toujours la même, c'est la liberté des peuples. On doit être libre. Pourquoi être noir et ne pas être libre? Et voilà, beaucoup d'artistes continuent, œuvrent toujours dans leurs chansons, œuvrent toujours dans cet engagement. Et c'est bien parce que ça, c'est un devoir, c'est toujours une piqûre de rappel que nous devons rester unis. Quel que soit l'endroit où nous sommes, nous devons toujours prôner l'unité. Et notre papa, notre cher papa Pierre Claver à Kenenge, avec tant d'autres, chante toujours pour l'unité africaine. Qu'on soit... en Afrique ou qu'on soit en Amérique, peu importe, nous devons toujours avoir dans le cœur de nous fortifier et d'œuvrer pour cette unité.
1: Oui, mais en tout cas, c'est bien de parler des artistes, surtout de la chanson, parce que nous, les Africains, on nous dit, voilà, nous ne sommes pas bons, la littérature, ainsi de suite. Il y a quelqu'un qui a dit en 1960, dans l'enceinte de l'UNESCO, qu'en Afrique, quand VR meurt, c'est une bibliothèque qui brûle. C'était Amadou Ampateba. Et moi, malgré que j'écris des livres, je défends beaucoup la tradition orale, que moi j'appelle la littérature orale africaine, qui se manifeste par nos contes, par des proverbes et surtout par des chansons. Et d'ailleurs, on écoute parfois certains proverbes dans des chansons et que dans les contes, il y a parfois des chansons. Vous voyez? Et souvent, il y a des chansons. Mais malheureusement, le temps file. Et je rappelle quand même un événement important que nous préparons. C'est une conférence dans le cadre de mémoire. Après la projection de deux films de Silvio M., qui sera présent. Et cette conférence s'intitule « Des luttes jaillit la liberté » où votre serviteur va être un des orateurs. Cette manifestation est organisée en partenariat avec les régies de proximité de Villetaneuse et l'association Egalilop de notre ami Mustapha Ben Ranoum. Venez nombreux, posez des questions. On n'est pas à l'école, mais en tout cas, le public est aussi actif. C'est interactif. Donc, pour réserver vos places, vous allez à Elo Asso, Kitu Rumba, et vous cliquez sur De lutte jaillit la liberté où vous allez dans le site au son de la oumba.com, les événements ou programmation. Merci Marion, ma chère Maka.
2: Merci José, c'est toujours un réel plaisir de venir co-présenter avec toi. Et merci beaucoup à tous les auditeurs si cette émission est là, c'est pour vous servir. Merci okay. à tous.
1: Merci. On finit avec Pierre Claver à Kendenge.
2: Africa Obota.
1: Africa Obota.
2: C'est pour... l'unité africaine.
1: Tout à fait. Alors, restons unis, comme disait Kwame Nkrumah, Africa must unite. C'est parti.

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Bonsoir, bonsoir, 22h58 sur les ondes de Paris Pluriel et c'est l'émission Deep Funk en direct comme tous les jeudis soirs de 22h30 à minuit avec Mister Charim à la sélection et à la technique. Et ce soir c'est du son 100% américain. Et on a commencé avec Monsieur Bobby Williams, un extrait d'album Funky Superfly, un des meilleurs albums de funk pour moi. Et très rare. Et là on va faire une petite ambiance, musique de film, un film américain. Des bandes originales de films dans une poignée de secondes. Et puis tout à l'heure, la dernière partie, la série des 45 tours, le son 100% funky. Encore une heure de rare groove, de son, de funk, de soul, de jazz sur FPP, fréquence Paris Pluriel 106.3. Et le numéro du standard, c'est le 01 40 05 06 10. 01 40 05 06 10. Dédicace pour Monsieur Mourad, amateur de funk. Dédicace pour son frère, Monsieur Sofiane, qui est à l'écoute. L'émission Deep Funk jusqu'à minuit. Restez bien calés, encore une heure de son.

Voilà, ambiance musique de film. ...23h13... Encore 3 quarts d'heure de gros son, restez mal chalé. 45 minutes de funk, de soul. L'émission Deep Funk sur les 106.3. Fréquence Paris Pluriel, Mister Karim au contrôle.

Voilà, on va passer à la série des 45 tours du funk à l'état brut, juste après. Et je vous rappelle le numéro 01 40 05 06 10 01 40 05 06 10 FPP, fréquence par le pluriel, l'émission Deep Funk, jusqu'à minuit.

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1: On commence avec des petits 45 tours jazz et puis on ira progressivement vers le funk.

Et on passe tout doucement du jazz au funk, et le prochain morceau s'intitule Funk City. Un petit groupe du Texas, juste après.

Voilà un groupe de la Nouvelle-Orléans. Et encore 15 minutes de son, profitez-en. 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

On va décélérer un petit peu la cadence avec le prochain morceau. Jusque là c'était un tempo assez rythmé, assez soutenu. Et là on va préparer un atterrissage en douceur, tranquillement. Le son funky des 45 tours. Tous les jeudis soirs, uniquement sur les 106.3. L'unique émission Deep Funk.

Voilà, 23h passées de 26 minutes, c'est le générique de fin. Et puis on se retrouve jeudi prochain à partir de 22h30 jusqu'à minuit pour une heure et demie de Rare Groove. Soyez au rendez-vous comme d'habitude. J'espère que la programmation de ce soir vous a plu. Et il y aura encore des surprises la semaine prochaine, donc soyez au rendez-vous. Noël avant l'heure, c'est tous les jeudis soirs. C'est Noël tous les jeudis, toute l'année, avec Mr. Charim. Excellente fin de semaine, excellent week-end. Et rendez-vous jeudi prochain, n'oubliez pas, c'était l'émission Deep Funk. Ciao, ciao.

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0: Maintenant, nous allons le passer immédiatement. L'émission se termine.
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1: Yes, yes, yes, c'est bien. Bonjour à vous, chers amis auditeurs, auditrices. C'est l'émission What's Funk Brother qui commence comme tous les samedis matins. Eh bien, j'espère que vous allez bien. Donc, tranquille, pépère, on se réveille avec du son, du pur son dans les oreilles. Pour nos amis collectionneurs aussi qui sont déjà en vadrouille sur les brocantes. Donc ce matin, comme d'hab, on va commencer Sweet Soul, petite balade tranquille. Il y aura Bristol, Johnny Bristol, il y aura Kelly Peterson, petite reprise de Barry White. Donc tranquillement comme ça. Et puis en même temps, on va rendre un petit hommage à Nelson Mandela qui nous a quittés. Donc on lui rend hommage dans cette émission et on essaiera de passer ce qu'on peut pour être à sa hauteur. Voilà. Chers amis, vous êtes bien sur 106.3 et c'est l'émission What's Funk Brother. Notorious au contrôle, c'est parti.

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On vous propose maintenant des extraits d'une conférence de Loïc Vacan, conférence qui avait lieu en février 2004 à l'ENS à Paris, à l'occasion de la sortie de son dernier livre qui s'appelle Punir les pauvres, le nouveau gouvernement de la misère, livre paru chez Agon. Loïc Vacan est sociologue, un sociologue français qui a énormément travaillé sur la criminalisation de la misère aux États-Unis plus particulièrement.

Bon, l'occasion de cette conférence, ça devait être le lancement du livre Punir les pauvres, le nouveau gouvernement de la misère, qui sort chez Agone et bon, qui sortira en avril aux éditions Agone. Donc il y a un petit formulaire là, avec un bon de commande, si vous voulez, que vous pouvez prendre. C'est un petit éditeur, alors il faut l'aider. Ce livre, Punir les pauvres, est en fait un livre qui s'inscrit dans une trilogie qui, bizarrement, est publiée à l'envers. Le premier livre, qui s'appelle Parias urbains, qui est paru en Amérique latine et qui paraîtra en anglais et en français cette année et l'an prochain. Parias urbains, c'est une analyse des nouvelles formes de marginalité urbaine qui ont émergé dans les sociétés avancées. Qu'on recouvre sous l'étiquette banlieue, pauvreté, incivilité, crime, etc. Et bon, ce livre sur lequel j'ai travaillé en gros entre 86 et 93, 94, essaie de caractériser le nouveau régime de pauvreté urbaine qui émerge dans les sociétés avancées. Et je l'appelle la marginalité urbaine avancée pour suggérer justement que cette nouvelle pauvreté qui réapparaît avec son cortège de déviance, de violence, de problèmes qui se posent ensuite dans l'espace public, dans l'espace politique. Ce nouveau régime de pauvreté, je l'appelle régime de marginalité avancée pour suggérer justement qu'il n'est pas le reliquat d'une autre époque, mais qu'il est un phénomène en fait vers lequel nous avançons et que nous allons vers de plus en plus de ce nouveau type de marginalité qui est nourri en particulier par le passage du salariat stable au salariat désocialisé. Au salariat désocialisé, salariat donc travail à temps partiel, travail pour lequel le contrat de travail est négocié de l'employeur à l'individu. Dans des configurations nouvelles, qui est vecteur non pas de solidarité d'égalisation, de cohésion sociale, mais plutôt qui est un facteur d'insécurité et de dispersion sociale. Donc on passe en gros, pour aller très vite, d'un travailleur collectif, où quand on rentre dans le salariat dit fordiste, en gros dans la période 45-75, on rentre dans un schéma 40-50-60, c'est-à-dire on va travailler 40 heures par semaine, 50 semaines par an pour la plupart des pays, bon, pour les États-Unis en particulier, où il y a 2 semaines de congé si on a de la chance, et jusqu'à 60 ans. Et ce salariat, il va être l'ancre sur laquelle on va poser ses stratégies de vie, la reproduction du ménage, etc., etc. Bon, donc, et à partir du milieu des années 70, ce salariat se défait pour un ensemble de raisons sur lesquelles bon, on va pas revenir, et peu à peu remplacé par ce salariat désocialisé. Donc à géométrie variable, et qui, loin d'être vecteur de stabilité de vie et de cohérence sociale, est au contraire un facteur d'instabilité, d'insécurité et de dispersion des chances de vie, de dispersion des trajectoires sociales et de dispersion des stratégies par lesquelles les individus et les ménages cherchent à se placer dans la société. Donc ce premier livre, Les Parias urbains, donc essaie de caractériser ce régime-là. À partir d'une analyse comparative de l'évolution des ghettos noirs américains dans la période 68 à nos jours, avec une comparaison sur l'évolution des banlieues populaires, banlieues anciennement ouvrières ou anciennement industrielles de la périphérie urbaine française. Voilà. Donc ça, c'était en quelque sorte le premier volume, quoi, qui arrivera en troisième. Et à partir de là, bon, dans le cours de ces recherches, j'ai été amené notamment dans le travail de terrain que j'ai mené à Chicago, dans le ghetto de Chicago, à partir d'une salle de boxe où j'apprenais à boxer et où en même temps je nouais des amitiés avec les jeunes de la salle. Je me suis aperçu qu'une des institutions fondamentales qui avait un impact énorme sur la vie des habitants de ces quartiers pauvres et ségrégés, c'était la police, la justice et la prison. Bon, alors je l'ai découvert de manière tout à fait banale. Par exemple, quand un gars de la salle disparaissait quelques jours et que je demandais au vieux coach de boxe, tiens, où est Anthony? On disait, il doit être en tôle, il reviendra, c'est rien, quoi. On disait ça comme. Comme, je sais pas, on aurait dit, il est allé chercher une bouteille de lait à l'économat du coin, quoi. C'était d'une banalité. Bon, et quand j'ai demandé après au coach, mais Didi, bon, comme la prison revenait tout le temps comme ça dans les discussions, j'ai demandé, mais combien de gars à la salle ont fait de la tôle? Tous. Tu n'en as pas fait, toi?
Alors évidemment, bon, ça c'était la découverte de Brut. Et puis après, quand j'ai fait les histoires de vie de mes camarades de la salle, j'avais par exemple Achanté, qui est mon partenaire de sparring principal et qui était un peu comme mon frère de ring. Bon, et j'avais des kilomètres et des kilomètres d'interviews de lui. Je le connaissais de long en large. J'avais fait toute son histoire de vie. Mais pourtant, il y avait une période que j'arrivais pas à identifier. Bizarrement, c'était de 17 à 24 ans. Je sais pas, il y avait un trou là. Il me disait toujours, mais j'étais dans un camp pour jeunes. Je me disais, quand même, un camp pour jeunes qui dure 7 ans comme ça. C'est... Bon, et effectivement, bon, après. Bon, je me doutais bien qu'est-ce que ça pouvait être, ce camp pour jeunes. Et après, bon, après qu'on se soit assez bien connus, etc., mais avec beaucoup de réticence, il m'a avoué qu'il avait fait 7 ans de détention dans un pénitencier de haute sécurité pour braquage quand il était jeune et qu'il était membre de gang, etc. Et donc, bon, et après, quand j'ai quitté Chicago, périodiquement, je me retrouvais appelé, soit au téléphone, soit appelé à revenir pour le sortir de la maison d'arrêt, où il était périodiquement, parce que ce qui s'est passé, bon, pour aller vite, il avait fait 7 ans de tôle. Quand il est sorti de prison, il avait appris à boxer dans la prison, et en sortant, le coach de la prison l'avait envoyé à son copain qui était le coach de la salle de boxe où on s'est retrouvés. Et donc, il est rentré dans la salle de boxe et il s'est servi du métier de boxeur comme filet de protection pour ne pas retomber dans l'économie de la rue, dans le gang dont il était un des membres importants, parce qu'il était un lieutenant très haut placé des Black Gangster Disciples, le gang qui contrôlait tout le trafic, tous les trafics illégaux dans cette partie du Southside. Et en fait, la carrière de boxe, alors c'est intéressant, lui a servi d'instrument de résistance à d'alternative à deux voies possibles, de repartir dans l'économie criminelle, ou ce qu'il appelait les slave jobs, les emplois d'esclaves dans la nouvelle économie des services. Et donc, bon, tant qu'il a eu sa carrière de boxe, il a continué dans la boxe. Puis ensuite, bon, sa carrière a périclité, la salle a fermé. Il est reparti vers l'économie, vers ce qu'il savait faire, vers les emplois qu'il pouvait avoir facilement, donc l'économie illégale. Et là, il s'est retrouvé arrêté, condamné. Et donc, périodiquement, j'allais pour le sortir de la maison d'arrêt ou de la prison. Et puis éventuellement, un jour de février 1998, je me suis trouvé à prendre l'avion du jour au lendemain de Los Angeles pour aller témoigner à son procès où il avait été trouvé coupable de simple possession de moins de 5 grammes de drogue, pour lequel il faisait face à une peine possible de 6 à 30 ans de prison. Donc vous imaginez que, bien entendu, j'ai pris l'avion pour venir témoigner à son procès, puisqu'il y a deux phases au procès. D'abord, on détermine la culpabilité, et ensuite, une fois qu'on a déterminé la culpabilité, et il était coupable, on détermine le montant de la peine, quoi. Et donc là, il faut faire intervenir, si on peut, des personnes qui viennent témoigner de votre moralité, de votre etc., etc. Donc, et bon, le simple fait qu'un blanc, qui plus est professeur, qui plus est arrivant de la côte ouest spécialement pour ça, vienne témoigner pour lui... Bon, un jeune sous-prolétaire noir du ghetto avec un casier judiciaire plus long qu'un bras lui a valu d'avoir 6 ans de prison pour détention de 5 grammes de drogue. Et c'est comme ça que je suis rentré en quelque sorte à reculons dans la prison. J'étais amené à étudier la prison. Pourquoi ? Parce que pour arriver à comprendre la vie de mes camarades de la salle de boxe, et donc pour arriver à comprendre le métier de boxeur, il fallait que je comprenne la prison, parce qu'ils étaient tous passés. Pour arriver à comprendre sa trajectoire et la trajectoire de toute sa fratrie, puisque pour vous donner peut-être le plus triste, c'est que la veille donc de son procès, on a mangé ensemble dans un fast-food avec son frère. Son frère venait juste de rentrer 3 jours avant d'une prison du Michigan où il sortait d'avoir servi une peine de 12 ans de détention. Donc son frère sortait et lui rentrait. Et ensuite, quand j'ai fait l'arbre généalogique avec tous les etc., sur les 9 frères, 8 avaient fait de la prison et le 9e était mort. Et quand il était jeune, d'ailleurs il m'avait dit dans son histoire de vie, quand il était jeune, ils habitaient, bon, il était fils de camionneur, son père était camionneur, alcoolique, avait divorcé de sa mère, donc sa mère avait élevé les enfants seuls. Bon, ils avaient toujours des appartements trop petits, il n'y avait pas assez de chambres pour tous les enfants, mais en fait il y avait assez de chambres parce qu'il y avait toujours sur les frères 3 ou 4 qui étaient en détention. Donc les uns sortaient, les autres rentraient. Et donc en fait toute la vie de son ménage, de sa famille, de sa lignée, était incompréhensible si on ne comprenait pas en même temps les institutions et les politiques pénales aux États-Unis dans cette période-là.
Et donc voilà comment j'ai été amené, par la nécessité de ma recherche, en quelque sorte, j'ai fait marche arrière et je me suis trouvé en face de la prison. Et donc d'où la nécessité d'essayer de comprendre cette institution. Et ça, ça a mené donc à un deuxième livre qui s'est appuyé sur un travail de terrain pilote que j'avais commencé à Los Angeles et que je n'avais pas pu continuer plus tard, qui était à l'époque, donc 98, donc dans la période ensuite 94 à 98, j'ai travaillé sur un ensemble d'analyses qui consistait à regarder à la fois les transformations de la politique sociale, d'un côté, et les transformations de la politique pénale, aux États-Unis, dans la période 1975-95. Et en fait, plus tard, j'ai compris qu'il fallait remonter à la période 1965, c'est-à-dire il fallait remonter aux années 60, et il fallait notamment remonter à la période des grandes émeutes des ghettos noirs, puisque, comme je vais arguer, ces émeutes noires étaient en fait le déclencheur de transformations sociales et raciales et étatiques très profondes, qui en fait ont déterminé d'un côté... un processus involutif de rétraction, de contraction et de transformation du filet de protection sociale, avec le passage d'un État providence, semi-providence, mais qui protégeait quand même un tout petit peu, qui se transforme du welfare au workfare, c'est-à-dire qui se transforme, en gros, du RMI au RMA, d'une situation où il y a des programmes de protection sociale qui offrent un soutien aux plus démunis, les plus démunis qui, depuis 1935, ont un droit juridique à ce soutien minimal, dans le cas de grande détresse, en quelque sorte, progressivement, au fil des années 80 et 90, et puis connaissant un couronnement avec la loi dite de la welfare reform, la loi sur le travail et la responsabilité individuelle de 1996, qui est paraffée par Clinton et votée par la fraction la plus réactionnaire du parti républicain dominant à l'époque, qui consiste à remplacer les programmes d'aide sociale par les programmes de workfare, c'est-à-dire les programmes de travail obligatoire en contrepartie de l'aide sociale modeste que l'on recevra. Et donc on passe en gros des années 60 à un système dans lequel on insiste sur les obligations de l'État vis-à-vis des pauvres, où là, dans les années 90, on insiste sur l'obligation des pauvres vis-à-vis de la collectivité. Voilà. Donc, ça, c'était un premier pas, c'était d'essayer de comprendre cette transformation, la transformation dans un sens restrictif et punitif des politiques sociales, visant non plus à protéger les plus démunis de la sanction du marché du travail, mais au contraire à pousser les ménages et les individus les plus démunis et les plus précaires vers les positions situées au plus bas du marché du travail, afin d'apporter la main-d'œuvre nécessaire à remplir ces postes de l'économie dérégulée des services. Donc ça, c'était un premier élément. Et le deuxième élément, alors traditionnellement, les gens qui travaillent, les sociologues et les politologues qui travaillent sur l'État, en général, ils travaillent sur l'État-providence. Quand on dit État-providence, c'est l'État-providence, c'est-à-dire les politiques sociales, les politiques d'aide aux pauvres, l'assistance sociale, les politiques de santé, la retraite, les politiques médicales, etc. Alors, typiquement, les gens qui travaillent sur ce sujet-là ne touchent pas à la prison. Parce que ça, c'est le domaine des criminologues. Il ne touche pas à l'ensemble formé par crime, justice, châtiment, emprisonnement. Ça, c'est laissé même pas aux sociologues, parce qu'aux États-Unis, dans la division du travail, c'est même laissé aux criminologues, et la criminologie est dominée par un courant positiviste, avec des recherches très quantitatives, des questions très, très, très, très étroites, par exemple le rapport entre le taux de crime et le taux d'emprisonnement. Bon, ça fait 50 ans qu'on fait des études quantitatives magnifiques, on n'a jamais même trouvé le moindre lien entre le niveau de criminalité et le niveau d'emprisonnement, mais on continue quand même éternellement à faire des modèles de plus en plus sophistiqués pour démontrer toujours que la relation n'existe pas. Bon, alors qu'on pourrait passer à autre chose. Et notamment, on pourrait passer à relier les transformations des politiques pénales aux transformations des politiques sociales. Et donc, mon idée à moi, et dans ce livre, c'est ce que j'essaie de faire, c'est de montrer qu'en fait, on assiste à une double transformation connexe et fonctionnellement et structurellement liée, c'est-à-dire on ne peut pas comprendre la transformation dans un sens restrictif et punitif des politiques sociales sans les mettre en lien direct
avec les transformations des politiques pénales. Et vice-versa, on ne peut pas comprendre le déploiement extraordinaire de politiques super punitives et l'accroissement extraordinaire des ressources données à l'État pénal américain, que ce soit au niveau du personnel, que ce soit au niveau des budgets, que ce soit au niveau de déploiement de politique de police agressive dont l'épitome est la politique de tolérance zéro, dont l'emblème est supposé être New York, bon, et qui ensuite s'est développé un peu partout. On ne peut pas comprendre ce surgissement soudain de l'État pénal américain qui va mener, alors, contrairement à toutes les attentes, parce que, alors, à une croissance hypertrophique de l'appareil pénal, alors qu'en 1973, alors si on était ici en 1973-75, au moment où Foucault écrit Surveiller et punir, l'état du débat autour des questions de la prison, d'emprisonnement, c'était, et surtout aux États-Unis, c'était nous allons vers la décarcération. Nous allons vers les peines de substitution, les peines en milieu ouvert. Pour vous donner un exemple, en 1975, il y a un ouvrage collectif qui est publié par des criminologues un peu de persuasion dite radicale, c'est-à-dire un peu de gauche, quoi, mais enfin qui dit bien l'ambiance du moment, qui s'appelle « A Society Without Prisons », une société sans prison. Et l'idée de ce volume collectif, c'était de dire que les États-Unis sont aujourd'hui, 1975, en position d'inventer la première société technologique avancée, complexe, qui aura éliminé entièrement la prison. De même qu'il faut se rappeler que quand les États-Unis lancent la guerre contre la pauvreté en 1965, le président Johnson annonce qu'en 1965, donc 10 ans plus tard, en 1976, pour le bicentenaire de la Révolution américaine, il y aura... les États-Unis auront éliminé la pauvreté. Donc, quand on voit, quand on se met au milieu des années 70, finalement, les États-Unis vont à la fois éliminer la pauvreté et puis éliminer la prison. Un rapport officiel qui est remis à Nixon, qui n'était quand même pas, c'est quand même pas la gauche de la gauche, préconise un moratorium sur la construction des établissements pénitentiaires, la fin de l'emprisonnement des délinquants mineurs et des politiques de décarcération, c'est-à-dire de substitution de peine dans tous les cas possibles. Ce document officiel, donc, est avalisé par la présidence des États-Unis, porte en conclusion... Pourquoi ? Parce que, je cite presque de tête exactement le texte qui dit « La prison est une école de criminalité et augmenter la population emprisonnée ne fait qu'augmenter à terme les problèmes de criminalité et de déviance. » Voilà. Et pourtant, à ce moment-là, les États-Unis ont une population incarcérée de 380 000 personnes. Et cette population carcérale a diminué d'environ 1% par 1% l'an pendant toutes les années 60. Elle atteint son minimum en 1973. Et là, donc, en 73, mais absolument personne n'imaginait possible que les États-Unis rentrent dans ce qui va être une période d'hyperinflation carcérale où... En gros, tous les 10 ans, la population carcérale des États-Unis va doubler pour atteindre aujourd'hui 2 100 000 personnes derrière les barreaux, soit 710 prisonniers pour 100 000 habitants. 710 prisonniers pour 100 000 habitants, pour vous donner très vite un ordre de grandeur, c'est pratiquement deux fois plus que l'Afrique du Sud, au plus haut des luttes contre l'apartheid au début des années 90, où l'État sud-africain faisait un recours très ample et très généreux à la prison pour réprimer le mouvement noir visant à faire tomber ce régime. C'est aussi, par comparaison aux pays occidentaux, comme aujourd'hui même avec l'inflation carcérale qu'on connaît en Europe, les États-Unis ont entre 6 et 12 fois plus de prisonniers que tous les autres pays avancés.

0: 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On écoute la suite des extraits de la conférence tenue par le sociologue Loïc Vacan. C'était en février 2004 à l'École nationale supérieure.
1: Alors, dans Punir les pauvres, j'essaie d'analyser ce double mouvement. Bon, la première partie du livre s'appelle Misère de l'État social. Et sous Misère de l'État social, j'analyse comment, graduellement, toute la politique sociale tente à prendre une tournure restrictive et punitive, et où on multiplie en quelque sorte les mesures visant à empêcher les gens d'avoir droit aux aides auxquelles ils devraient avoir droit. Bon, ça c'est la première manière de désengorger en quelque sorte, ou de faire dégonfler l'État social. C'est, bon, vous avez des droits, mais vous multipliez les obstacles administratifs qui font que les gens ne peuvent pas déposer un dossier, ne peuvent pas obtenir l'aide. Vous avez même une technique administrative qui s'appelle, je décris, ça s'appelle le barattage, churning, elle a même un nom officiel. Ça consiste à exclure de l'aide, à décider que tel ménage n'a pas droit à l'aide parce que telle et telle raison. Bon, ils ont changé de logement, ou en fait, on a établi qu'ils ont reçu un revenu supérieur au plafond qui leur donne droit aux aides, etc. Ce qui est faux, mais ce ménage va devoir redéposer un dossier, il va devoir attendre, et pendant 3 mois, ils ne toucheront pas d'aide. Et donc, on fait ça de manière assez méthodique et assez systématique, et on arrive à empêcher, à diminuer, à dégonfler le nombre des ayants droit. Ça, c'était une des grandes techniques. La seconde technique, c'est de diminuer le montant moyen de l'aide. Alors, en faisant quoi ? Ben, en laissant l'inflation rogner la valeur faciale, la valeur réelle de l'aide qui est reçue. Alors, il y a une aide qui s'appelait... Jusqu'en 1996, AFDC, Aid to Families with Dependent Children, qui était une allocation aux mères isolées. L'allocation aux mères isolées, eh bien, entre 1975 et 1995, elle perd 55% de sa valeur. Donc, une famille qui démarrait avec... En touchant l'allocation minimale, une famille de 3 enfants reste 50% en dessous du seuil officiel de pauvreté. Bon. Et pourtant, on diminue ses aides, on multiplie les obstacles pour empêcher les gens de toucher ses aides. Et puis finalement, avec la réforme de 1996, on abolit le droit à l'aide. À partir de 1996, il n'y a plus de droit à l'assistance inscrite dans la loi, et il y a ces fameux programmes de workfare. En fait, il n'y a pas un programme de workfare, il y en a 6000, puisqu'on fait passer les programmes d'aide sociale de l'État fédéral, donc centralisé, aux États, aux 50 États, et les 50 États eux-mêmes les redistribuent aux comtés. Et chaque comté, dans un canevas d'ensemble qui fixe comme ça des grandes variables, chaque comté va décider comment il applique la législation nationale, et en particulier, comment il impose aux récipiendaires d'aide sociale certaines obligations qui sont désormais les leurs pour avoir droit de toucher une aide. Alors par exemple, bon, deux des mesures aussi également très très importantes de cette loi, donc il abolit, c'est important, on dit toujours « welfare reform », c'est pas une réforme, puisque c'est une abolition d'un droit qui existait. Quand on abolit un droit, on le réforme pas, on l'élimine. Et c'est le remplacement par un programme qui vise en fait à tout faire pour pousser les récipiendaires d'aide sur les secteurs inférieurs et périphériques du marché du travail déqualifié, et notamment les mères isolées. Alors pourquoi les mères isolées qui reçoivent une aide deviennent durant cette période ? Alors là aussi, le paradoxe, c'est que alors que l'aide sociale diminue en valeur réelle, le discours public et le débat public autour de l'aide des politiques sociales aux États-Unis durant cette période est centré sur la générosité excessive du welfare, le fait que c'est la générosité excessive de l'État-providence qui maintient les pauvres en état de pauvreté, c'est un système pervers. Et donc, il y a cette catégorie qui même s'introduit dans la science sociale. Malheureusement, je dois dire, j'avais des collègues qui travaillaient sur la welfare dependency, la dépendance à l'égard de l'aide sociale. Alors que comment peut-on dépendre d'une aide qui ne vous permet pas de subvenir à vos besoins ? Quand on regarde en fait comment les ménages qui touchaient AFDC survivaient, on observe que la moitié avait en fait quelqu'un qui travaillait à l'intérieur du ménage, et qu'il leur fallait combiner des sources de revenus provenant de plusieurs registres à la fois, recevoir une aide sociale, travailler au noir ou travailler de manière intermittente pour tirer des revenus du marché du travail, mais aussi travailler dans l'économie de la rue, c'est-à-dire être impliqué dans des réseaux de distribution de produits légaux ou du commerce plus ou moins légal, etc., informel, et en même temps avoir recours à l'économie informelle, le soutien familial, social, la solidarité, l'économie sociale de quartier. Et donc, en fait, ça n'est qu'en combinant ces quatre sources de revenus que ces ménages arrivaient à survivre dans des conditions bien souvent effroyables. Et pourtant, ces ménages sont présentés comme des parasites vivant au crochet du reste de la société et étant responsables de taux d'imposition désormais insupportables. Et bien entendu, bien que les Noirs ne font que 35% des récipiendaires de l'aide sociale, la représentation collective qui existe, quand on dit à quelqu'un, y a même un terme très beau, il faudrait passer une séance entière pour faire une espèce de sociologie linguistique du terme de welfare mother. Il y a un terme qui s'appelle welfare mother, c'est la mère aide sociale, c'est-à-dire une mère qui reçoit le welfare. On appelle ça welfare mother. Bon, et il y a même des sociologues, c'est quand même étonnant, qui ont repris ce terme. On ne parle jamais de stock market divorcee ou father. On ne dit jamais bon, les pères qui reçoivent des dividendes ou des stock options. Hein, ou stock option divorcee, ce serait pas mal ça. Bon, pourtant, personne n'analyse le problème des stock option divorcees. Mais les welfare mothers, alors ça, il y a des kilomètres, vous allez dans n'importe quelle bibliothèque universitaire et vous trouverez des kilomètres de rayonnage sur le problème de la welfare dependency et des welfare mothers. Donc on a en quelque sorte démonisé les récipiendaires d'aide sociale, c'était les femmes, alors dans l'imaginaire collectif et dans la représentation publique. D'ailleurs, quand Clinton signe la loi dite du travail et de la responsabilité individuelle de 96, qui donc abolit le droit à l'assistance sociale et le remplace par l'obligation du travail déqualifié pour toucher une modeste aide sociale, alors une aide sociale qu'on ne pourra toucher que pour des périodes temporaires et pour un maximum de 5 ans dans toute sa vie. C'est-à-dire, vous avez en quelque sorte un compteur d'aide sociale. Quand vous utilisez, vous avez un compte, pendant 5 ans, vous aurez droit, 5 ans sur toute votre vie, vous aurez droit à un soutien de la part de l'État en contrepartie d'un travail déqualifié que vous ferez. Mais quand vous arrivez au bout des 5 ans, c'est fini. Vous vous débrouillez. Donc, quand Clinton signe la loi, il y a une cérémonie, bien entendu, sur la Maison Blanche, sur le parvis de la Maison Blanche où Clinton signe, et il est accompagné à côté de lui d'une matrone noire, d'une femme noire très corpulente, très imposante, plus grande que lui, c'est pour dire, parce que Clinton n'est pas petit, et donc qui symbolise en fait de qui il s'agit quand on réforme le welfare et qui il s'agit de mettre au travail et de quelle immoralité l'État doit désormais se préoccuper et doit désormais contrôler le. Alors, c'est intéressant parce que du côté donc du versant de la transformation des politiques pénales, des politiques sociales, c'est c'est pas seulement les welfare mothers, c'est même les teenage welfare mothers qui sont l'emblème, les adolescentes, les mères adolescentes récipiendaires d'aide sociale, qui sont en fait perçues et construites dans la discussion publique comme une menace morale sur la moralité, par leur sexualité incontrôlée, par le fait qu'elles touchent des aides de manière indue, et qui sont en quelque sorte une menace morale sur la sphère domestique, la sphère privée, parce qu'elles menacent la famille. Elles sont l'antonyme vivant des valeurs, des saines valeurs familiales. D'abstinence sexuelle, de conjugalité, de frugalité et d'indépendance. Et typiquement, quand on regarde l'iconographie dans les journaux ou à la télévision, de comment on représente le problème du welfare dans les années 80, en fait, pratiquement toujours, la photo, c'est une adolescente noire assise sur son lit avec un gosse sur ses genoux regardant la télé, donc en situation d'oisiveté, et donc qui était construite comme la cible privilégiée de cette réforme du welfare visant à sauver les pauvres de leur propre indolence, en les soumettant désormais à des programmes disciplinaires stricts où on va contrôler leur comportement, de telle sorte à les mettre au travail, leur inculquer l'éthique du travail et donc à les sortir de la misère, de leur misère. Et d'ailleurs, dans ces années-là, se développe tout un discours sur... il y a même une catégorie qui se diffuse dans la discussion politique autour du problème de la pauvreté, qui est la catégorie de pauvreté morale. pauvreté morale qui explique la pauvreté matérielle. C'est parce que ces familles et ces individus ont un déficit de moralité, et notamment n'ont pas l'éthique du travail, qu'ils se trouvent comme ça plongés dans l'oisiveté, dans le vice, dans la paresse, dans une espèce... Et on dit, alors quand le président Clinton réforme, donc, entre guillemets, le welfare, c'est-à-dire le remplace par le système de travail forcé pour les récipiendaires d'aide, on dit il faut mettre fin au welfare comme way of life, hein, comme mode de vie, comme style de vie. Parallèlement, l'emblème, la cible privilégiée du déploiement extraordinaire de l'État pénal qui s'opère en parallèle au dépérissement de l'État social durant toute cette période, 1975-1995, eh bien, la cible privilégiée, c'est là aussi un noir, là aussi un jeune noir, mais c'est un homme, un jeune noir, membre de gang. Alors là aussi, l'iconographie typique, c'est un jeune noir dans la rue, qui est en quelque sorte l'homologue du côté masculin et du côté de l'espace public de la menace que fait peser la teenage welfare mother, qui fait peser une menace morale dans l'espace privé, dans l'espace familial, par sa sexualité débridée, par son indolence, son vice, etc. Le gang, alors on dit plus d'ailleurs gang member dans ces années-là, on dit gang banger. Ce qui est gangbang, c'est en fait, ça désigne une activité collective en gang, par exemple une attaque collective, et dans ces années-là, donc pour bien marquer la menace, donc c'est le gangbanger, c'est là aussi donc un jeune noir du ghetto qui est devenu l'emblème, la cible privilégiée de la politique de déploiement de l'État pénal. Et donc on observe en quelque sorte un mouvement de bascule qui fait que en 1973, les politologues avait écrit, il y a un ouvrage très célèbre de Francis Fox Piven et Richard Cloward qui s'appelle Regulating the Poor, réguler les pauvres, ou réguler les classes pauvres, on dirait. Regulating the Poor, c'était une analyse des politiques sociales ciblées sur les pauvres, donc des politiques d'assistance sociale. Eh bien, si on devait écrire, si on écrit aujourd'hui, en fait, ce livre, 20 ans plus tard, il faut en fait avoir, là aussi, Regulating the Poor, et en quelque sorte, la première partie, la transformation du welfare en workfare, mais on ne peut pas s'arrêter là. On ne peut pas s'arrêter là, parce qu'en fait, il faut compléter l'analyse par le second pan, en quelque sorte, de l'État qui va désormais se saisir et contrôler le comportement et des franges précarisées du prolétariat et du sous-prolétariat urbain, c'est la police, la justice et la prison. Punir les pauvres, la deuxième partie de punir les pauvres, s'appelle grandeur de l'État pénal, donc misère de l'État social, grandeur de l'État pénal, où j'analyse successivement le mouvement du grand renfermement des pauvres de la fin de siècle des États-Unis, où donc cette ère de l'hyperinflation carcérale, contrairement à toutes les prévisions, à toutes les attentes, donc on a une multiplication par 5 du nombre de détenus en 30 ans, alors que durant cette période-là, la criminalité reste d'abord stagnante pendant les 15-20 premières années, puis ensuite décroît de manière dramatique, ce qui fait qu'en fait, on a, quand on regarde la courbe de la criminalité, on a une courbe plate qui ensuite descend, et parallèlement, si on regarde la courbe de l'incarcération, on a une courbe qui monte rapidement et de manière de plus en plus rapide, de manière exponentielle, avec un écart complètement béant entre les deux, qui fait que si on veut expliquer la montée de l'incarcération, le passage à l'incarcération de masse aux États-Unis, et qu'on s'enferme dans la problématique crime et châtiment, on a un peu de mal à rendre compte du phénomène, puisqu'il n'existe aucun lien entre le taux de criminalité et le taux d'emprisonnement. Donc, dans la seconde partie du livre, j'analyse ce mouvement de grand renfermement de la fin de siècle, en montrant d'une part que le filet pénal d'abord s'élargit au niveau de la population carcérale, on passe de 380 000 à 2 100 000 détenus, mais aussi si on prend en compte en quelque sorte les annexes et les antichambres de la prison, c'est-à-dire les gens qui sont condamnés avec sursis, les gens qui sont condamnés en probation, les gens qui sont libérés en conditionnel mais qui restent sous tutelle sous tutelle pénale, qui fait qu'ils ont toute chance de retomber dans les raies de l'administration pénitentiaire, en fait, ce n'est pas 2 100 000 Américains, mais 6,4 millions d'Américains qui sont, à l'heure où je vous parle, sous tutelle pénale, sous main de justice, comme on dit techniquement, ce qui représente 3% de tous les hommes américains, un homme noir, 3% de tous les adultes américains, un homme sur 10, et un jeune homme noir de 18 à 35 ans sur 3, qui aujourd'hui est sous tutelle directe de l'État pénal. Alors, ensuite, j'essaie de montrer comment bon, il y a ce déploiement extraordinaire de l'État pénal et comment, en même temps, c'est un déploiement très large et qui, en même temps, est ciblé. Et il est ciblé sur deux groupes en particulier, et j'essaie d'expliquer pourquoi dans la troisième partie du livre qui s'appelle « Des cibles privilégiées ». Il y a d'une part les habitants du ghetto qui rentrent dans une période de déclin et de crise après les années 60, et donc particulièrement les jeunes noirs et les jeunes hommes noirs qui deviennent la cible privilégiée et qui ont des taux d'emprisonnement absolument astronomiques, qui font que par exemple dans les quartiers au cœur du South Side de Chicago, aujourd'hui entre 7 et 9 hommes noirs sur 10 soit sont en prison, soit sont en probation, soit sont en conditionnel, soit ont fait de la prison. Et si on prend la classe d'âge des hommes noirs de la classe d'âge adulte, en âge d'avoir des enfants, d'élever leur famille, etc., donc entre 30 et 44 ans, eh bien 40% des hommes noirs aujourd'hui de cette classe d'âge ont fait ou font de la prison. Donc pour vous dire que c'est pas simplement un phénomène qui est en quelque sorte important, mais qui véritablement, le système pénal a aujourd'hui dans ses griffes une partie très très considérable de la communauté noire, à tel point que par exemple, par le biais de l'exclusion du vote, par l'exclusion civique qui frappe les prisonniers, qui frappe mais aussi les gens condamnés avec sursis, mais aussi les gens qui sont en libération conditionnelle, mais aussi dans beaucoup d'États qui condamnent tout repris de justice, se voit exclu du vote à vie dans 10 États. Eh bien aujourd'hui, il y a 4 100 000 Américains qui sont exclus du droit de vote, mais ça représente en particulier pratiquement 2 millions de Noirs américains sont aujourd'hui exclus du droit de vote. Alors je ne sais pas si vous vous rappelez qu'en l'an 2000, l'élection présidentielle américaine s'était terminée dans une certaine confusion. On a beaucoup parlé donc du vote en Floride où Albert Gore, le candidat démocrate, avait perdu la Floride à 547 votes près et qu'on s'était beaucoup ému du drame de ces bureaux de vote où il y avait une forte proportion de retraités juifs qui avaient voté en fait pour Gore mais parce que le bulletin était mal conçu et s'était retrouvé votant pour un candidat d'extrême droite. Bon, ce qui était évidemment très choquant. Ce qu'on a oublié de dire, c'est que ces 547 votes, c'était une goutte d'eau par rapport aux 540 000 habitants de Floride qui étaient exclus du droit de vote en vertu de leur statut judiciaire. Il y a donc 4 200 000, il y avait en 2000 4 200 000 Américains exclus du droit de vote par ce qu'on appelle le criminal disenfranchisement, c'est l'exclusion judiciaire. Et il se trouve que l'État qui exclut le plus, c'est la Floride. Et que si M. Albert

On écoute toujours des extraits de la conférence tenue par Loïc Vacan en février 2004 à l'occasion de la sortie du livre « Punir les pauvres, le nouveau gouvernement de la misère ». Comme vous avez pu l'entendre, ce livre s'inscrit dans une trilogie avec deux autres ouvrages, « Les parias urbains » et « Les prisons de la misère ». On écoute la suite de la conférence. 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

Le troisième livre de la trilogie, bah, vous le connaissez peut-être, enfin en tout cas il était déjà, il est disponible depuis, c'est Les prisons de la misère. Parce qu'en fait c'est, l'analyse c'était, d'abord on analyse les nouvelles formes de précarité, de marginalité urbaine qui posent des problèmes aux autorités, ensuite on voit comment aux États-Unis on a inventé une nouvelle technique pour gérer cette nouvelle misère qui avance, qui monte, qui n'est pas en train de reculer, qui se déploie en même temps que le salariat désocialisé, le salariat précaire, en même temps que l'État recompose et rétracte son filet de protection sociale. Et ensuite, bah, une fois qu'on l'a inventé aux États-Unis, la troisième partie de l'analyse, mais qui est venue en premier, c'était comment on exporte. Et les prisons de la misère racontent l'histoire de comment ces techniques de gestion punitive, de contention punitive de la misère et de l'insécurité sociale et de ces corrélats, et des désordres qu'elles créent, familiaux, sociaux, dans les quartiers pauvres, etc. Comment ces techniques qui ont été inventées, mises au point aux États-Unis, ont ensuite été exportées, d'abord en Angleterre, et puis ensuite en Europe continentale et dans tous les autres pays. Malheureusement, je dois dire que j'ai eu beaucoup de succès avec ce livre. Alors là encore, en tant que chercheur, ça fait très plaisir. Mais bon, c'est vrai que j'aurais préféré qu'il ne soit pas traduit en 13 langues. Parce que c'était pas que l'analyse était d'une innovation extraordinaire. C'était qu'il se trouvait que le phénomène était déjà partout. Et par exemple, à ma grande stupéfaction, je me suis retrouvé en avril 2000 à donner des conférences devant des salles pleines en Argentine où j'avais jamais mis les pieds, où je ne connaissais absolument rien, et où il se trouvait que mon livre paru sous le titre « Carceles de la miseria » était en fait complètement d'actualité, puisque malheureusement, l'ancien chef de la police de New York, William Bratton, venait il y a un mois avant moi de venir à Buenos Aires pour vanter

les bienfaits de la politique de tolérance zéro, et que les deux candidats qui combattaient pour le poste de maire de Buenos Aires et pour le poste pour les élections législatives de l'État de Buenos Aires, les deux candidats de droite comme de gauche gouvernementale, proposaient d'appliquer la mano dura, la main dure, donc une politique calquée complètement sur la politique venant de New York. Alors, je voudrais juste vous donner un petit extrait de qu'est-ce que ça veut dire de construire un État pénal finalement, puisque ces politiques-là, alors évidemment, bon, le livre Punir les pauvres se termine également, la dernière partie s'appelle Fenêtre sur l'Europe, et dans lequel il y a deux chapitres, un qui s'appelle Une voie européenne vers l'État pénal, dans lequel j'argue que, bon, comme je l'ai montré dans les prisons de la misère, ces politiques s'exportent plutôt bien, et que paradoxalement, ce ne sont pas les gouvernements de droite qui sont les plus demandeurs. Mais que paradoxalement, c'était des gouvernements de la gauche néolibéralisés qui étaient très demandeurs. Pourquoi? Parce que de déployer le filet pénal pour contenir les désordres sociaux qu'on a créés en dérégulant le marché du travail et en retirant la protection sociale. En fait, c'est la main droite de l'État qui est chargée de contenir et de résoudre les problèmes qui sont créés par la main gauche de l'État, par le manque d'aide sociale, le manque de protection sociale, la discipline accrue du marché du travail, la montée de l'insécurité sociale, crée des désordres qu'ensuite on va demander à l'appareil policier, judiciaire et carcéral de au moins contenir. Et on demande donc à la prison de remplir trois missions pour aller vite, pour simplifier un petit peu. Bon, première mission, c'est une espèce d'aspirateur social. Une espèce d'aspirateur social qui enlève toutes les scories du nouvel ordre économique qui se met en place, notamment en absorbant et en entreposant les catégories surnuméraires, par exemple. Les fractions de la classe ouvrière qui sont en l'état de la nouvelle demande du travail, des qualifications, etc., qui n'ont plus d'utilité, il faut bien les mettre quelque part. Donc, soit elles restent tranquilles dans leur quartier de relégation et elles ne demandent rien à personne. Soit elle crée des désordres et à ce moment-là, on les entreposera dans les prisons. La deuxième mission que remplit l'appareil pénal surdimensionné, c'est de discipliner les fractions rétives de la classe ouvrière, celles qui voudraient résister, s'échapper, fuir hors du salariat précaire, comme mon copain Achanté. Je vous l'ai dit, Achanté, donc il a fait sa carrière de boxe, après il a repris une carrière criminelle. Pour résister à ce qu'il appelait les emplois d'esclaves. Bon, la dernière fois qu'il est sorti, donc de son dernier séjour en prison, il m'a écrit une lettre qui était à la fois, là aussi, très, très triste, et en même temps, pour moi, en tant que sociologue, tristement, très belle, parce que c'était l'illustration parfaite. Alors, il ne savait pas que je travaillais sur ce problème, tout ça, mais il m'écrit en disant, tu vois, je vais sortir. Pour moi, que je sois en prison ou dans mon quartier ghettoisé, finalement, je vais de la petite prison à la grande prison. Je serai toujours enfermé de toute façon. Et puis surtout, maintenant, avant, tu vois, ces emplois d'esclaves, il faisait tout pour y résister. Et puis, quand il est sorti la dernière fois, il m'a dit, tu vois, les emplois d'esclaves, maintenant, il faut que je les prenne. Pourquoi? Parce que quand vous accroissez quand il y a une escalade pénale de la répression, notamment par les dispositifs visant les récidivistes, comme on essaie aujourd'hui, comme M. Sarkozy souhaite en ce moment en introduire, eh bien vous faites monter en quelque sorte les enchères. Et maintenant, il est monté au point où s'il est encore condamné, une simple condamnation pour un vol à la tire aussi banal que possible, il fait face, maintenant, il risque 25 ans à perpétuité. Et donc, comme il dit, je peux pas faire ça, moi j'ai mes gosses. Bon, il a mon âge, il a 41 ans, 42 ans. Donc il dit, si maintenant je tombe encore, je reverrai jamais mes gosses. Donc, il est prêt à prendre des emplois. Alors, je pourrais vous lire la liste des emplois qu'il a eu depuis qu'il est sorti. Il a été d'abord personnel de sécurité à l'aéroport. Ça a duré 4 mois jusqu'à ce qu'on contrôle son dossier, son casier judiciaire. Et où il a été évidemment immédiatement remercié, puisqu'il avait menti sur le formulaire en ne disant pas qu'il avait été condamné au pénal, mais s'il l'avait dit dans le formulaire, on ne l'aurait pas embauché. Donc il a eu ça, il a travaillé ensuite comme personnel de sécurité dans une école,
Ensuite, il a travaillé. Je passe sur le travail à la journée où il va dans une petite officine qui s'appelle Day Labor Place où il est embauché à la journée. Un jour, il est envoyé dans le nord de la ville pour sortir des meubles dans un bureau. Un autre jour, il est envoyé pour nettoyer des produits chimiques dans une usine. Un troisième jour, il va pour laver des voitures sur un parking. Donc, à payer à la journée. Il a également travaillé comme il était, je crois qu'on dit assistant médical et social pour une personne âgée, malade. Emploi qu'il aimait beaucoup et qui s'est terminé quand cette personne a décédé. Et depuis, depuis plusieurs mois maintenant, il cherche désespérément du travail. Et à la fois, il est prêt à prendre le travail les plus déqualifiés. Et en fait, il n'a plus que ces travaux-là à prendre parce que tous les autres emplois lui sont désormais fermés. Dans la seconde partie de Punir les pauvres, je montre comment une des manières dont l'État pénal s'est déployé, c'est en mettant en libre-service, en rendant public et en facilitant l'accès aux casiers judiciaires. Par exemple, la Floride ou l'Illinois ou le Texas ont, par exemple, en accès sur Internet, vous pouvez accéder à l'ensemble des fichiers. C'est un esprit qui. Ah oui, donc par exemple, donc la Floride, le New York et l'État d'Illinois, par exemple, ont mis en libre-service sur Internet la totalité du fichier, des fichiers de leurs condamnés au pénal. Ce qui fait que si vous êtes un employeur ou si vous êtes un loueur d'appartement et que quelqu'un se présente et veut louer un appartement ou veut un emploi, eh bien vous allez sur Internet, vous allez sur la page web du département de l'administration pénitentiaire de l'Illinois, et vous avez une petite page qui s'appelle Look up an inmate, avec une petite clé, c'est joli, parce que, évidemment, avec une jolie. Et donc vous rentrez, alors là, vous mettez le nom, ou là, vous mettez le nom, vous mettez le numéro de sécurité sociale, ou vous mettez différents, vous pouvez rentrer différents critères, et hop, vous sortez le dossier complet de la personne avec l'ensemble de leur condamnation au pénal depuis l'origine, avec une description complète. Alors vous avez le nom, prénom, la photo, par exemple Floride, vous avez une belle photo couleur, description de toutes les marques identifiantes, les tatouages, etc., le type de tatouage, le lieu précis du tatouage, et ainsi de suite. Et donc vous pouvez, en toute liberté, en toute efficacité, discriminer dans l'embauche ou la location d'appartements. Discrimination qui est parfaitement légale, puisque la législation des États-Unis qui protège contre la discrimination raciale, la discrimination par genre, la diminution par âge, la discrimination pour un ensemble de critères, ne protège en aucune manière. Il est parfaitement légal de licencier ou d'expulser d'un appartement quelqu'un au motif qu'il est un ancien repris de justice. Voilà. Et donc, évidemment, dans ces circonstances-là, on se doute que les anciens repris de justice sortent de prison, se représentent sur un marché du travail déqualifié, déjà pas très rose et pas très pimpant, et en plus, ils sont forcés de prendre mais les emplois dont personne, personne, personne, personne ne veut, parce que les emplois, même moyens du bas, on peut les rejeter, et comme il y a pléthore de main-d'œuvre pour ce type d'emploi, ils sont toujours en quelque sorte à la fin de la queue. À atteindre les emplois les plus déqualifiés. Alors, je voudrais maintenant, je vais juste vous lire un petit passage et puis après terminer non, je voulais vous lire un petit passage de qu'est-ce que c'est finalement de construire un État pénal. Parce que finalement, ce livre, alors on pourrait dire ce livre, en quelque sorte, il intéresserait a priori les spécialistes de l'Amérique, les gens qui s'intéressent à l'État, mais en fait. Il a en quelque sorte une pertinence plus large, ce que votre présence suggère, en tout cas, c'est que c'est aux États-Unis, c'est le laboratoire où s'invente le nouvel État, darwiniste, libéral paternaliste, libéral pour ceux d'en haut, pratiquant le laisser-faire et le laisser-passer pour le capital, quand il s'agit de traiter les causes des inégalités sociales. Mais pas du tout laisser-faire et non interventionniste quand il s'agit de gérer les conséquences de ces inégalités et quand il se tourne vers là les classes populaires qui sont désormais en fait soumises à une tutelle agressive, tatillonne, précise, étroite, visant à contrôler leur comportement, visant à de sorte à les faire se conduire comme ils doivent se conduire en accord avec les nouveaux prérequis du marché du travail.
notamment. Et donc, c'est une espèce de voyage dans le laboratoire, dans l'éprouvette. C'est rentrer dans l'éprouvette et voir comment, finalement, on a mis au point tous les différents éléments de ce nouvel État néolibéral, qui va donc gérer l'insécurité sociale en combinant, en combinaison originale. C'est pour ça qu'on est, c'est pas un retour au 19, on me dit souvent, c'est le retour au 19e siècle, etc. C'est vrai par certains côtés, enfin, par certains côtés du marché du travail, des conditions très dures d'exploitation, etc. Mais en fait, c'est vraiment un État tout à fait nouveau, tout à fait sans précédent. Parce que d'abord, il a des capacités organisationnelles que n'avaient pas les États du 19e siècle. Il a des capacités de pénétration de la population, de surveillance, de contrôle que n'avaient pas du tout les États libéraux du capitalisme naissant. Mais d'autre part, c'est aussi un État qui pratique réellement une politique tout à fait originale, puisqu'il combine la main invisible du marché dérégulé, avec le poing de fer. Et donc, il donne à la fois moins d'État d'un côté et plus d'État de l'autre.

0: On écoute la dernière partie de la conférence de Loïc Vacant autour du thème Punir les pauvres, qui est d'ailleurs le titre de son dernier livre paru chez Agone. Punir les pauvres, le nouveau gouvernement de la misère. 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
1: Tout ce qui nous arrive, comme par exemple dans la loi Perben 2, hein, pour ne prendre que ça, les droits accrus du procureur, le plaidé coupable, ou ce que propose aujourd'hui Sarkozy, les peines incompressibles pour récidivistes, avec la mythologie du noyau dur, des criminels qui commettent toute la criminalité, etc. Bon, tout ça, ça arrive directement, sans même changer les termes, des États-Unis. C'est tous les éléments de la politique pénale qui ont été mis en place aux États-Unis entre 1975 et 1995, avec des effets absolument désastreux, donc paradoxalement, dans lesquels nous allons rentrer maintenant, alors que paradoxalement, les États-Unis sont aujourd'hui à un tournant où on commence à réévaluer de manière critique l'impact social dévastateur et destructeur de cette politique pénale. Alors c'est le paradoxe que nous, on va rentrer dedans. Au moment où les États-Unis en sortent, on va nous faire de la tolérance zéro, alors que William Bratton, l'ancien chef de la police de New York, qui est maintenant chef de la police de Los Angeles, ben, en tant que chef de la police de Los Angeles, lui, il ne pratique pas la tolérance zéro. Pas du tout. Il n'y a que les autres qui ont acheté sa barbac qui le font à l'étranger. Alors, j'ai le choix. Soit je vous lis un petit extrait qui est une description ethnographique de qu'est-ce que c'est quand on rentre dans une grande maison d'arrêt américaine. Le point d'entrée, en quelque sorte, quand on est amené, on est arrêté, on vous amène et vous rentrez dans ce gigantesque continent carcéral que sont les prisons américaines. À quoi ça ressemble, comment ça se passe. Ou alors, et on va faire à main levée, ou alors je vous fais une analyse rapide de pourquoi cette réaction, pourquoi ce passage à l'état néolibéral et en quoi l'invention du néolibéralisme aux États-Unis répond à la crise des années 60 par un triple mouvement de réaction de classe, réaction raciale et réaction anti-étatique. Alors, qu'est-ce que vous voulez ? Alors, bon, on va faire rapide alors. Bon, la maison d'arrêt de Los Angeles, depuis le début des années 80, la maison d'arrêt de Los Angeles détient le titre de plus grande colonie pénale du monde occidental. Alors c'est intéressant, ça aussi, que les villes américaines se battent pour avoir le titre de « c'est nous qui avons la plus grande prison ». Alors, New York était très mari que Rikers Island, qui est la maison d'arrêt de la ville de New York, n'est plus la plus grande maison d'arrêt du pays. Merde. Et Los Angeles était très fier de mettre sur son site internet et sur ses brochures, que quand vous allez au département du shérif, ils étaient très fiers de dire « Nous avons la plus grande maison d'arrêt des États-Unis ». Avec 23 000 détenus en 1998, au moment où j'avais commencé ce travail de terrain. Bon, pour vous donner une idée, c'était 9 000 en 1980. 9 000 détenus, on est passé à 23 000 détenus. Bon, pour comparer, Fleury-Mérogis, qui est la plus grande prison d'Europe, pas maison d'arrêt, plus grande prison d'Europe, 3900. Vous voyez déjà. Bon, comme on pourrait s'y attendre, évidemment, le gros des clients de la maison proviennent des zones inférieures de l'espace social de Los Angeles. 46% des détenus sont latinos, 33% sont noirs. Bon, 46 et 33, ça fait 80, en gros, hein, on arrondit un peu. Donc 80% des détenus sont noirs et latinos. Donc déjà, et d'ailleurs, ça se voit tout de suite quand vous rentrez, bon, il faut marcher longtemps pour voir des blancs. 18% des blancs, alors que bon, les blancs sont largement majoritaires encore dans le comté de Los Angeles. Bon, comme les autres grandes maisons d'arrêt du pays, trois problèmes. La maison d'arrêt de Los Angeles fait face à trois problèmes. Premièrement, le surpeuplement. Deuxièmement, la violence. Troisièmement, les conflits ethniques. Surpeuplement, pourquoi ? Ben, les geôles Angeline contiennent 11 000 détenus de plus qu'il n'y a officiellement de place. Donc, et encore, heureusement que si on infligeait toutes les peines de prison qui sont prononcées dans le comté, il n'y aurait pas 23 000 détenus, il y en aurait 39 000. Mais comme il n'y a pas assez de place, bah, ceux pour lesquels il n'y a pas assez de place attendent en quelque sorte que les places se libèrent. Le défi auquel est quotidiennement confronté le LA County Jail, c'est de réceptionner, de faire trier, de faire circuler le plus rapidement possible les détenus, un peu comme à la manière d'une sorte d'usine de retraitement de déchets sociaux, afin d'éviter. Alors, quand je parlais avec le directeur de la prison, il me disait, mais le problème, c'est to process people. Quand j'avais fait également des entretiens avec le directeur de l'administration pénitentiaire de la ville de New York, qui se trouvait être ensuite, qui a été nommé directeur de la police de New York, qui a ensuite été nommé chef de la mission chargée de former les policiers irakiens, c'est Bernard Kerik, lui-même, que j'ai interviewé en fin 99 à New York. C'est drôle, pendant une interview d'une heure, j'ai essayé de lui faire dire quelle était la mission de la maison d'arrêt, enfin, quel était le but de l'emprisonnement. Est-ce que c'était, selon les catégories classiques, la réhabilitation, la neutralisation, la rétribution ou le stockage, quoi. Et ça ne l'intéressait pas. Lui, ce qui l'intéressait, c'était de dire « we process people ». We process people, on fait tourner, et ce qui l'intéressait, c'était toujours, il revenait toujours aux statistiques de violence qui avaient baissé. Et il avait une batterie extraordinaire de statistiques, et alors à chaque fois que je lui posais la moindre question, il revenait tout de suite à une des statistiques. En fait, il était comme une espèce de gérant d'une usine de retraitement d'eau, ou d'une usine de retraitement de produits nocifs, ou quoi, qui a un tableau d'indicateurs, et puis qui peut vous dire 500 kilos sont rentrés, ou 500 litres, 300 sont sortis, 200 avaient telle propriété, etc. J'ai pas réussi à lui faire dire, une seule fois, même prononcer le nom de détenu. C'était comme, en fait, c'était une espèce de mentalité managériale. D'ailleurs, si quelqu'un avait assisté à l'entretien, sans savoir de quoi il s'agissait, vous n'auriez pas pu, d'après notre conversation, deviner qu'il s'agissait d'êtres humains, de prisonniers, de gens qui sont mis derrière les barreaux. Alors, les condamnés affluent au rythme d'un millier par jour. Et ils sont dirigés sur le centre de sélection des Twin Towers. Alors ça, c'est très impressionnant, parce que quand vous arrivez, en fait, ce sont des bus, et des bus, et des bus, et des bus, et des bus, et des bus, jour et nuit, qui arrivent. Le LA County Jail a le plus grand service de bus du pays. Et les prisonniers arrivent. Alors, ce sont des bus qui sont équipés avec des cages à l'intérieur. 35 cages d'un côté, 35 cages de l'autre, et dans lesquelles les prévenus arrivent des stations de police pour être mis dans la maison d'arrêt. Et ils arrivent, ils sont menottés, ou plus exactement enchaînés. Ils sont enchaînés et mis deux par deux dans ces cages. Et à l'avant du bus, il y a deux officiers de l'administration pénitentiaire, un qui conduit et un autre qui est à l'avant du bus avec un fusil. Donc les gens rentrent, ils arrivent dans une espèce de... Alors ça ressemble, c'est assez facile à décrire, ça ressemble à une espèce de croisement entre un hôpital et un aéroport. Voilà. Parce que ça, c'est un établissement super moderne, je l'ai décrit dans le livre comme la maison d'arrêt du 21e siècle. Dernier cri, 480 millions de dollars, toutes les technologies les plus avancées, très propres, très impeccables, tout, pas de bruit, pas de serrure, tout est électronique, pas de barreaux à l'extérieur, toute l'architecture, etc. Et on rentre dedans et rentre donc, continuellement un flot, en moyenne de pratiquement 1000 personnes par jour arrivent, sont donc contrôlées à l'entrée, on leur demande de décliner leur identité, elles attendent ensuite, et il faut environ entre 12 et 36 heures pour passer la réception. Parce que quand vous arrivez, quand c'est les heures de forte affluence, qui sont notamment le week-end, parce que beaucoup de gens sont arrêtés le week-end, qui boivent, etc., qui font la fête, tout, quoi. Et vous arrivez, ben vous pouvez attendre 4, 5, 6 heures, 8 heures dans une des stations. Vous avez plusieurs stations, vous avancez comme ça d'une station à l'autre. Vous attendez pour décliner votre identité, si vous êtes membre de gang, si vous êtes homosexuel, parce qu'on vous mettra dans un truc spécial, si vous avez des problèmes médicaux, à ce moment-là on essaiera de vous accélérer ou de vous décélérer, etc. Et ensuite vous passez une visite médicale, vous vous déshabillez, et là je dois dire c'était assez impressionnant de voir. Moi, j'avais jamais vu ça. Bon, vous direz peut-être, ben, vous avez pas beaucoup d'expérience, mais bon, au milieu carcéral, j'avais pas beaucoup d'expérience jusque-là. C'est assez impressionnant de voir des groupes de 70 personnes déshabillées et qui prennent des douches collectives. Ça avait quand même un petit côté camp de concentration, vous voyez, si je veux dire. De voir comme ça ces hommes, noirs et latinos, presque tous, qui se déshabillaient de concert et qui marchaient en groupe, qui se douchaient, qui ensuite passaient de l'autre côté et à qui on donnait leur uniforme pour ensuite les envoyer dans leur housing unit, comme on dit. Pour vous dire, tellement c'est engorgé... dans la principale, dans le principal établissement qui s'appelle Maine Central Jail, il y a des dortoirs qui contiennent jusqu'à 350 détenus. 350 détenus dans un dortoir, avec une télévision, avec des lits superposés qui occupent tout l'espace. Alors il y a ça, et puis l'autre, ce sont des cellules de 6, qui étaient à l'origine conçues pour 4, qui sont maintenant 6, dans lesquelles les détenus restent la plupart de la journée, avec, alors ils ont droit à trois fois ce qu'ils appellent the yard, mais en fait le yard c'est la promenade, mais il n'y a pas de, dans ce bâtiment-là, il n'y a pas de cour intérieure, ils vont se promener sur le toit, mais comme il y a trop de détenus et pas assez de gardiens pour tout le monde, bah, certains vont une fois par semaine, deux heures, où ils voient l'extérieur, parce qu'à l'intérieur, la plupart des cellules n'ont pas d'ouverture sur l'extérieur, donc ils sont à la lumière artificielle 24 heures sur 24, avec un système de soufflerie qui crée un air très froid, qui est là pour empêcher le développement de la tuberculose, qui fait un retour très fort dans les prisons américaines, qui sont détenus. Alors, ce qui est intéressant, c'est que littéralement à 50 mètres l'une de l'autre, vous avez l'Inmate Reception Center, qui est cette tour super moderne, dernier cri avec toute la technologie la plus avancée, etc. Un univers totalement aseptisé. Et de l'autre côté, ça c'est le centre de réception. Ensuite, on les envoie dans Maine Central Jail, qui est un vieux établissement qui a été construit dans les années 50 et qui ressemble plus à un donjon ou dans un donjon féodal. Qu'à une prison telle que l'autre. Alors bon, je surpeuplement, deuxième problème, c'est la violence. La violence qui est due au fait que théoriquement les détenus doivent être répartis entre catégories pour qu'on les sépare suivant leur dangerosité présumée, etc. En 40 catégories. Mais en fait, bon, c'est très difficile d'effectuer cette classification parce que d'abord, il n'existe aucune procédure systématique pour ségréguer les détenus suivant leur niveau de dangerosité ou leur risque d'évasion. Ensuite, l'identification des détenus est très difficile parce qu'il n'existe pas de carte d'identité, de système d'identification, etc. Il faut consulter 5 banques de données différentes dans lesquelles un individu peut figurer sous plusieurs alias, etc. Bon, donc c'est très difficile. Et puis, surtout, les moyens en personnel et en cellule ne permettent pas de séparer comme il faudrait les condamnés dangereux, des prévenus de droit commun, les noirs des latinos et les deux des asiatiques. Et comme ils sont organisés entre gangs ethniques qui se font la guerre, ben, dès que vous les mélangez, vous avez immédiatement des agressions, des bagarres collectives. Ou par exemple la séparation des membres des Crips et des Bloods, qui sont les deux principaux gangs de LA, qu'il faut absolument séparer, sinon ils vont se mettre dessus. Les criminels sexuels des autres congénères, parce que les criminels sexuels sont tout de suite victimes d'exactions et de violences de la part des autres détenus. D'où la violence qui règne dans les geôles de Los Angeles, ou de l'aveu même des autorités. Je cite une enquête faite par un comité juridique qui est chargé de superviser la prison, qui dit « Les affrontements entre groupes ethniques et raciaux, entre gangs et entre sous-unités de gangs sont endémiques. » Et de fait, quand j'ai mené mon enquête en 98, bon, la rumeur parmi les prévenus de la maison d'arrêt, c'était qu'il y avait notamment deux établissements qui s'appelaient Peachless Est et Peachless West, qui étaient où on disait il y a une émeute raciale tous les jours. Et les détenus avaient tellement peur d'être envoyés là-bas que quand on leur disait qu'ils allaient être transférés dans ces établissements, ils arrachaient leur... ils ont un bracelet qui sert à les identifier. Ils arrachaient leur bracelet, pour lesquels ils sont ensuite punis et ils auront plus de jours de détention, etc. Mais ils préféraient faire de la détention supplémentaire et se faire réprimander par l'administration pénitentiaire que d'être envoyés dans ces établissements dans lesquels ils avaient, eux, peur. Bon, évidemment, à la violence des pensionnaires s'ajoute la violence des gardiens, soit pour maintenir la discipline ou la sécurité dans le cadre légal de leurs attributions, ou soit par incompétence, par abus d'autorité, soit que certains gardiens considèrent qu'il leur incombe de faire régner une discipline, une rigueur pénale supérieure à celle stipulée par le règlement. Bon, au moment où je menais mon enquête, il y avait un scandale qui d'ailleurs m'a beaucoup emmerdé, parce que ça, c'était une des contraintes qui faisait que je ne pouvais pas enquêter facilement, c'est que l'administration ne voulait pas qu'il y ait un sociologue au milieu quand il y avait ce scandale autour d'une posse, enfin un groupe de justiciers, comme ils s'appelaient eux-mêmes, qui, à tour de rôle, allaient tabasser les détenus dans cet établissement particulier, qui avait créé un scandale judiciaire. Par exemple, une des expressions de l'argot des détenus de Los Angeles, c'était de dire est-ce que tu as reçu le flashlight treatment ? Le flashlight treatment, c'était se faire casser la figure à coups de lampe torche, qui était une pratique assez banale, malheureusement. Alors, cette violence, elle est entretenue par le déséquilibre flagrant entre les effectifs de surveillants et de surveillés. Il y a 2530 deputies en uniforme dans la géole de Los Angeles, ce qui est le plus faible ratio gardien détenu de toutes les grandes métropoles américaines, qui fait que y a trop de détenus pour pas assez de gardiens. Et évidemment, ça donne d'autant plus de chances aux détenus pour avoir des violences entre eux, et ça accroît les chances que les gardiens eux-mêmes se sentant menacés aient recours à la violence pour maintenir la distance nécessaire avec les détenus. Une grande partie des ressources qui est intéressante de cette maison d'arrêt, c'est absorbée par l'organisation du convoyage des détenus. Du convoyage des détenus, de faire passer ces 800 à 1000 détenus qui arrivent tous les jours, ceux qui sortent, et puis ceux qui vont aux tribunaux. Parce que vous avez tous les prévenus qui doivent être amenés en bus. Alors pour vous dire, il y en a tellement que ça commence à 3 heures le matin. On commence à réveiller les détenus et à les faire venir dans des cellules spéciales de transit dans lesquelles ils sont ensuite enchaînés, mis sur leur bus et typiquement envoyés dans les tribunaux, enfin dans les cours pour typiquement vers 5h, 6h du matin, même si leur procès va se dérouler à 4h de l'après-midi. Et qui très souvent rentrent le soir à minuit, 1h du matin. Et donc il y a sans arrêt un roulage très très très intense pour arriver comme ça à faire passer ces détenus.

0: C'était une conférence qui avait lieu en février 2004 à l'ENS. On nous a proposé de larges extraits. On vous rappelle les trois ouvrages de la trilogie dans laquelle s'inscrit le dernier livre de Loïc Vacan, qui s'appelle « Punir les pauvres, le nouveau gouvernement de la misère ». Donc le premier ouvrage, c'était « Les parias urbains », qui n'est pas encore paru en France, et évidemment « Les prisons de la misère ». Au niveau musical, on a choisi une bande-son qui collait au thème des interventions, puisque vous aurez pu reconnaître Eddie Kendrix avec « My People Hold On », Marvin Gaye et « What's Going On », Immortal Technique avec « Harlem Streets », suivi juste avant là, de Jill Scott Heron avec « Winter in America ».
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Vous êtes sur Fréquence Paris Pluriel, 106.3 FM, c'est l'heure de l'hebdo, le magazine de l'actualité sociale et politique, qui laisse aujourd'hui la place aux brèves d'Iran, avec Behrouz Farhani du collectif des solidarités socialistes avec les travailleurs en Iran.

0: Le peuple iranien s'est à nouveau mobilisé contre le régime de la République islamique, qui n'a pas hésité à mener une répression violente contre celles et ceux qui descendent dans la rue. Ces mobilisations ne sont ni un fait isolé, ni une réaction momentanée. Elles sont le résultat cumulé des décennies d'oppression politique, d'exploitation économique, de violences patriarcales, de répressions systématiques et de déni des droits. Ce sont des luttes qui naissent de la base, de la vie quotidienne étouffante, de celles et ceux qui ne peuvent et ne veulent plus continuer à survivre en silence. En haut, les gouvernements et les puissances évaluent la situation d'un point de vue géopolitique. Ils calculent les avantages, les équilibres régionaux, les voies d'approvisionnement énergétique, les alliances opportunes. En haut, les crimes sont normalisés, justifiés ou dissimulés sur des discours de stabilité, de sécurité ou de réalisme politique. En haut, même ceux qui se présentent comme des ennemis du régime iranien n'hésitent pas à légitimer le massacre lorsque celui-ci sert leurs intérêts. En bas, en revanche, les peuples iraniens luttent pour la vie. Nous dénonçons fermement la manipulation externe de ces manifestations. Aucune puissance étrangère, aucun mouvement du Nord, aucun projet impérialiste n'a le droit d'utiliser la souffrance du peuple iranien comme un pion sur son échiquier. Cette instrumentalisation non seulement déforme les luttes réelles, mais elle met en danger les plus grands nombres encore de celles et ceux qui résistent en les transformant en prétexte pour une répression encore plus brutale. Behrouze, je viens d'introduire notre rencontre par un extrait de la Déclaration internationale de solidarité par en bas, la déclaration du collectif du réseau zapatiste européen. Alors que la population iranienne vit un des épisodes les plus meurtriers de l'histoire de la République islamique depuis les purges des dissidents politiques dans les années 80. Alors Behrouze, on enregistre cette émission le vendredi 6 février. Alors, on disait que cette répression, c'est peut-être l'épisode le plus meurtrier de l'histoire de la République islamique depuis les purges des années 80. Alors, pourquoi un tel niveau de répression? En fait, il y a pratiquement, on peut dire qu'en invoquant des raisons de sécurité nationale, la République islamique a mis en place une répression de type contre-insurrectionnel. Quel est l'impact des pressions extérieures dans ce niveau de répression?
1: Bonjour Julia, bonjour tous les gens qui participent que cette émission existe. Merci de vos efforts et merci que vous me donnez la parole de temps en temps pour parler avec nos auditeurs. La question, c'est pertinent. D'abord, il ne faut pas oublier, comme tu l'as dit, répression, ça fait partie de l'eau quotidienne des Iraniens. Ça, on sait. Ce régime n'a pas de dialogue avec la société et en ce moment même, ce régime a la base sociale la plus étroite de son histoire. Quand ils ont tenté de faire des manifestations pro-régime, tandis que les manifestations dans la rue, ça continuait, ils ont pas vraiment réussi d'impressionner grand monde. Ils étaient obligés de falsifier les images, ils étaient obligés de gonfler les chiffres. Tout le monde a vu que franchement, ce gouvernement n'a plus la possibilité de mobiliser qui que ce soit, sauf les familles des appareils répressifs, les gens qui sont payés par le gouvernement et ainsi de suite. Donc le régime, la République islamique est vraiment, vraiment dans une situation très, très délicate, n'a plus une base sociale sur qui il peut appuyer et a isolé, en plus, avec la perte de l'influence dans la région, avec l'affaiblissement de Hezbollah, avec l'affaiblissement des Houthis et dans un autre degré, l'affaiblissement de Hamas, parce que Hamas, c'est différent, c'est des sunnites, ça n'a jamais été vraiment quelque chose contrôlé ou qui avait l'oreille du gouvernement iranien. Mais quand même, ça faisait partie de ce qu'ils appelaient le bouclier de défense stratégique qui était soi-disant établi en Syrie. En plus, la perte de Syrie, qui était le principal allié de la République islamique dans le monde arabe, ça a été quand même un coup important. Donc, quand tu regardes que ce régime n'a plus les moyens de se défendre dans la région, n'a plus une base sociale, donc elle est obligée, pour se maintenir au pouvoir, de recourir de plus en plus à de la répression. Une répression, comme je viens de le dire, ça a toujours été. Mais ce niveau de répression, comme tu l'as bien souligné, après le massacre de presque 5000 prisonniers politiques après la signature de la paix qui a mis fin à la guerre Iran-Irak, c'est du jamais vu. On avait notre lot d'arrestations, on avait notre lot de la torture, maltraitance, on avait des exécutions. L'Iran, ça paraît toujours tout exécuté confondu, que ce soit des marchands de stupéfiants, des trafiquants de drogue, ou que ce soit des prisonniers politiques. L'Iran, avec la Chine, l'Arabie Saoudite, qu'on complète toujours le podium des pays où on exécute le plus, et parfois rejoint par les Américains aussi. Donc, quand on regarde cette histoire et quand on le compare avec le niveau de répression, on est quand même étonné. Cette vague de répression de tuer des milliers de personnes, on n'a pas encore du chiffre, mais au même, ça veut dire que les agences du régime et le ministère de l'information du régime iranien a déjà dit qu'il y avait plus de 3700 morts de tous bords, et qu'ils les ont qualifiés de shahides, de martyrs, parce qu'ils ont dit que le plus grand nombre, ce sont des gens qui ont défendu le régime, qui est un mensonge absolu. Mais quand on regarde un peu plus près les chiffres qui sont avancés par le régime, on voit qu'il y a parmi les plus de 3700 tués de ces manifestations, il y a peut-être moins de 200 agents de sécurité de gouvernement et de régime, et tout le reste, ce sont des enfants, des hommes et des femmes qui ont protesté contre le régime islamique dans la rue. Mais déjà, l'avancée, le chiffre de 3700 tués en espace de 5 jours, c'est un record dans la répression. Ça ressemble à un nettoyage, ça ressemble vraiment à un véritable crime contre l'humanité, parce qu'ils ont tué sans distinction d'âge, sans distinction de profession, sans distinction des ethnies. Ils ont tiré dans le tas. Ça, c'est quelque chose qu'à mon avis, il faut qu'on travaille dessus pour les traduire devant la Cour internationale de la Haye pour crime contre l'humanité. Ça, c'est déjà autre chose. On peut en parler après. Mais ce niveau de répression, c'est quand même incroyablement élevé. Et tout le monde a été étonné, même nous qui sommes habitués, je répète ça à qui veut l'entendre, même nous qui monitorons vraiment tout ce qui se passe en Iran, on était choqués, on était abahis avec ce niveau de répression. Ils ont mis quand même de mitrailleuses lourdes sur des vannes, ils ont donné 2 minutes aux manifestants de quitter, et après ils ont tiré avec les balles réelles, avec les balles de guerre, avec les appareils, les mitrailleuses lourdes, sur des gens qui n'avaient rien. Ça, c'est quelque chose inouï, même dans l'histoire du régime islamique. Mais de l'autre côté, oui.
0: Non, je disais que c'est pour ça que j'ai parlé d'une répression de type contre-insurrectionnel.
1: Tout à fait. Et justement, c'est là que le bât blesse, comme on dit. On arrive au point crucial. En fait, dans ces manifestations, il y avait des répressions, il y avait des morts, il y avait des attaques de forces de sécurité contre les gens qui manifestaient, mais le niveau de répression est allé en crescendo. Et c'est arrivé à un moment où d'abord Trump et après Reza Pahlavi, fils de chat, ils ont dit aux manifestants, allez-y, occupez les centres de ville, occupez des bâtiments administratifs, l'aide extérieure est en train de venir. Là, ils l'ont répété. Ils l'ont diffusé sur les 2 chaînes de télé qui leur sont acquises. J'ai déjà parlé, là, Iran International, qui est surnommé Israël International par les Iraniens, parce que c'est financé par Israël. Et en plus, c'est une chaîne qui a défendu le génocide de Gaza comme comme I24 ou même les télés de l'extrême droite israélienne, et avec Manoto, l'autre chaîne de YouTube, parce qu'ils ont arrêté de diffuser comme Iran International. Ils ont diffusé ce message: restez dans la rue, attaquez les centres de pouvoir, attaquez les centres administratifs, et surtout, l'aide extérieure est en train de venir. Et ça, l'effet de cet appel a eu que dans deux nuits successives, le 11 et le 12, il y avait beaucoup plus de monde dans la rue qu'avant. Et c'est là que, je crois, le responsable du régime islamique ont vraiment cru que c'est une insurrection qui est en train de monter, et ils ont tiré dans le tas. Cela dit, il faut pas mélanger les choses. Le responsable de ce massacre n'est autre que le régime islamique et Khamenei en personne qui a donné l'ordre de tirer. Il a dit « on recule pas, on ne recule pas ». Tu sais que depuis la guerre de 12 jours, il vit dans un trou de souris. Les gens ils l'ont surnommé Ali le souris. Ça, c'est quelque chose inouï dans l'histoire contemporaine du régime islamique aussi. Et il a donné que deux ou trois entretiens. On ne sait pas à quel moment ou à quel lieu, mais quand même, il a donné trois entretiens qui ont été télévisés. Et dans le dernier, il a dit « on ne recule pas, ce sont des insurrectionnels, ce sont des gens qui luttent contre la volonté de Dieu et nous reculerons pas ». Ça, c'était tirer dans le tas, allez-y, écrasez, parce qu'il faut sauver le gouvernement de Dieu qui est la République islamique. Cela dit, la responsabilité entièrement de cette massacre tombe sur le régime islamique, mais il ne faut pas oublier l'irresponsabilité et de Trump et de Reza Pahlavi, que sans évaluer le rapport de force, sans avoir le moyen pour aider vraiment les gens dans la rue, ils ont tracé une illusion d'insurrection, une illusion que la chute de régime est à deux doigts, et il faut que les gens restent dans la ville parce qu'il y a l'armada américaine, parce qu'il y a l'aviation américaine qui arrive, qui va les aider. Et ça, comme j'ai dit, a fait un effet d'une bombe. Et il y avait presque, on ne peut pas dire deux fois, mais une fois et demie de manifestations de plus que l'éveil. Et ça, c'est la responsabilité de cette opposition de droite irresponsable et qui a vraiment jeté les gens contre les mitrailleuses lourdes sans pouvoir les aider. Et en plus, surtout, que l'aide américaine n'est jamais venue. N'est jamais venue. Trump a changé d'avis pour des raisons qu'on ignore et qui a dit, ouais, il voulait exécuter 800 manifestants, mais ils ne l'ont pas fait. Ils m'ont fait savoir que c'est à cause de lui qu'ils ne vont pas le faire. Donc, il a changé le fusil d'épaule. Il a dit, bah, on va aller négocier. D'ailleurs, comme vous savez, à ce moment même, il y a des négociations à Muscat, la capitale d'Oman, où ils sont en train de discuter avec Witkoff et Gérard Kouchner sur le dossier nucléaire et autre chose. On ne sait pas encore. Apparemment, les négociations, le premier round de négociations sont terminées, mais on n'a pas de nouvelles. On ne sait pas si ça va continuer ou pas. Et l'armada américaine est en place dans le Golfe Persique et l'océan Indien. Et à tout moment, on peut tirer sur l'Iran, qu'ils ont dit. Là aussi, ils ont opté pour une posture catastrophiste en disant, si on nous tire dessus, cette fois-ci, on tirera avec toutes nos forces, sans préavis, et sans modération, et sans autocontrôle. On ira pour une guerre, et la chose la plus importante, Khamenei, cette fois-ci, il a dit, ça va être une guerre régionale. Ça ne va pas s'arrêter à une guerre ou un affrontement entre l'Iran, République islamique d'Iran, et États-Unis, mais ça va être un embrasement régional. On ne sait pas encore qu'est-ce que ça a été donné dans ces discussions, qu'est-ce qui s'est passé. Il faut attendre, et c'est vraiment tout chaud, tout frais. Ça fait une demi-heure que les négociations de premier tour s'est terminées. Je ne sais même pas si la délégation iranienne est restée encore dans la capitale d'Oman où ils sont revenus à Téhéran. Il faut attendre, mais on est dans une situation pré-guerre. On est dans une situation explosive. C'est quelque chose, ce mot explosif a été utilisé par Lavrov, le ministre des Affaires étrangères de la Russie, d'un côté, et a été utilisé par Erdogan, président de la République de Turquie. Les deux, ils ont utilisé le mot explosif, et les deux, ils ont dit qu'ils ont tout fait pour qu'un affrontement entre les États-Unis et la République islamique n'ait pas lieu. On ne sait pas encore. Mais pour te dire, ta conclusion sous la forme de question est tout à fait juste. Le régime a vraiment pensé que les opposants, avec l'aide des Américains, vont faire une insurrection et vont faire tomber le régime. Donc ils l'ont traité comme une insurrection, pas comme une manifestation de rue, pas comme les autres fois. C'est ça qui explique le nombre très très élevé des tués, des arrêtés et des blessés de ces 20 derniers jours.
0: Mais justement, par contre, par exemple, essayons d'entendre ce que disent les gens qui sont en Iran. Par exemple, les communiqués du syndicat des travailleurs de la compagnie des bus de Téhéran, le syndicat Baed, et condamnant le massacre des manifestants et des manifestantes, et dans le même sens, le communiqué de l'Association des écrivains d'Iran porte tous les deux un même message, d'un double refus, refus du régime et refus d'une intervention extérieure.
1: Et tu peux ajouter à ces deux organisations l'Association des enseignants de Téhéran, qui ont fait un communiqué exactement pareil que les communiqués de l'Association des écrivains, avec les mêmes mots forts, avec les mêmes raisonnements, qu'ils ont condamné en même temps la répression inouïe des manifestants en Iran, dans les rues de Téhéran et d'autres grandes villes, et en même temps, ils se sont déclarés absolument, résolument, contre une intervention étrangère

0: les intentions d'interventionnistes militaires ou autres des forces étrangères et surtout des Américains. Ça, c'est très important à noter parce qu'il faut avouer, il y a dans la population, avec ce choc, avec ce massacre qui s'est perpétré, il y a des gens qui pensent que maintenant qu'il y a des forces, contre des forces intérieures, ils ne peuvent pas régler le compte à ce régime, pourquoi pas une intervention étrangère, sans regarder ce qui s'est passé dans les pays limitrophes comme Irak, sans regarder la Syrie, sans regarder la Libye, l'Afghanistan. Et donc il y a un léger décalage entre une partie pas majoritaire, mais quand même une partie non négligeable de la population iranienne qui, sous propagande royaliste, sous les promesses de Trump, ils pensent encore qu'il y a une intervention étrangère qui peut être le salut des Iraniens. Ils penchent plutôt pour une intervention. Mais important, c'est très important de noter que la plupart de ces gens-là, ils ne sont pas en Iran. C'est la diaspora. C'est la diaspora américaine surtout et en Europe qui réclame une intervention militaire étrangère. Des personnalités qui avaient signé un pacte avec Reza Pahlavi, comme Mahsa Alinejad, comme Abdullah Motadi, le dirigeant kurde, à la solde des Israéliens et des Américains, ça c'est très connu, ils collaborent avec eux depuis longtemps. Tous ces gens-là appellent à une intervention militaire, mais quand tu regardes les associations qui sont en Iran, qui sont actives, qui ont payé très très cher leurs existences, leurs luttes en restant en Iran, elles sont toutes contre cette intervention et il y a des organisations diaspora et des pro-Pahlavi qui crient haut et fort « Oh, le salut viendra de l'intervention américano-israélienne ». Et d'ailleurs, c'est les mêmes gens qui portent le drapeau d'Israël dans leurs manifestations, que c'est vraiment des scènes hallucinantes. Il y a des gens, j'étais aux alentours d'une manifestation et des royalistes avec le drapeau israélien et le drapeau d'Iran et il y avait les passants qui se demandaient mais qui sont ces gens-là? C'est pas possible qu'on manifeste ici avec le drapeau d'Israël dans la rue de Paris quand même. Et ça, c'est répété partout. Au Canada, à Los Angeles, à Vienne, à Londres, partout. La diaspora royaliste a manifesté, a demandé, après ce massacre, a manifesté, a demandé l'intervention militaire américaine avec le drapeau d'Israël et avec le drapeau américain. Ça, c'est une honte. Ça, c'est... Il n'y a pas d'autre mot. Ils nous font honte, ces gens-là, et ça donne des arguments à des pro-régimes, ceux qui ne sont pas, même s'ils ne sont pas ouvertement pro-régime, mais de soutenir le régime d'une manière un peu, disons, subtile, ça donne des arguments, ça donne des munitions à ces gens-là que, comme quoi le régime islamique est un rempart contre l'Amérique, contre Israël, dans la région. Je crois que ça, dans l'histoire moderne, c'est peut-être la seule organisation, disons, la seule faction de l'opposition d'un pays qui demande ouvertement une intervention militaire contre ce pays. Ce sont les gens qui ont soutenu tout le temps les sanctions injustes et généralisées des pays occidentaux contre le régime islamique, qui n'ont pas distingué entre les sanctions contre le système de l'aventure nucléaire ou la partie de l'appareil répressif et militaire du régime, qu'ils ont soutenu les sanctions généralisées qui a bien appauvri le pays, qui a poussé moitié de la population iranienne, une des raisons qui a poussé la moitié des Iraniens sous le seuil de pauvreté.
1: Et ça, Beyrouz, c'est
0: honte, mais il faut le dire.
1: Beyrouz, justement, tu as évoqué les sanctions. Je pense qu'il faudrait que tu les répètes, tu nous l'avais déjà dit sur cette antenne, qu'en fait, les sanctions, quelque part, ont été tout à fait intégrées dans l'économie du régime de la République islamique et ces sanctions intègrent l'économie politique iranienne de manière de servir les intérêts de la classe dirigeante.
0: Donc... Tout à fait. Ça, c'est très important. D'un côté, les sanctions généralisées a fait chuter le niveau de vie des Iraniens ordinaires d'une manière extraordinaire, mais il ne faut pas oublier que La base de

0: ça, c'est que après la fin de la guerre Iran-Irak, les grandes lignes de politique économique en Iran, ça a été des lignes néolibérales sous l'égide de FMI et sous l'égide de Banque mondiale. Ça, tout le monde le sait. Et je me lasse pas de le répéter qu'en 2010, M. Strauss-Kahn a désigné deux élèves exemplaires dans la région, Ben Ali en Tunisie et Mahmoud Ahmadinejad, le soi-disant anti-impérialiste acharné, comme élève modèle de l'application des politiques néolibérales dans la région. Ben Ali n'est plus là, mais Ahmadinejad n'est plus au pouvoir, mais quand même, ça montrait que le cœur de la politique économique mise en marche en Iran, c'était bien avec l'aval de FMI et avec l'aval de Banque mondiale et bien entendu l'Union européenne. Ça, il ne faut pas l'oublier que la base de la misère en Iran, c'est avant tout ces politiques néolibérales, comme partout dans le monde, comme en Amérique latine, comme au nord de l'Afrique, des pays du nord d'Afrique, on le sait. Mais ça a été aggravé d'une manière exponentielle avec les sanctions occidentales qui étaient généralisées sans distinction. Et d'un côté, il a appauvri le peuple, et de l'autre côté, a permis à des Pasdaran, les gardiens de la révolution, qui contrôlent 30% de la politique et qui contrôlent les douanes en Iran et les frontières, ça leur a permis de bien organiser une économie parallèle des marchandises qui entrent illégalement dans l'Iran et les distribuent en toute légalité et de manière bien coordonnée, à tel point que il avait dit Mahmoud Ahmadinejad, quand il voulait changer de braquage et se montrer un peu centriste, il avait dit nous avons des frères trafiquants, nos frères trafiquants ne nous permettent pas de discuter d'une manière juste avec les gens qui nous imposent ces sanctions. Ça, c'est très, très important. Et c'est les sanctions généralisées qui affaiblissent, qui appauvrissent vraiment la population, ça donne toujours des occasions à des gens de pouvoir de contourner ces mêmes sanctions et d'augmenter leurs bénéfices. Je crois qu'il y avait un rapport très sérieux qui avait été publié par un journal, je crois que c'était Economist qui l'avait fait, l'effet immédiat des sanctions généralisées des pays occidentaux, c'était que le niveau de vie des Iraniens a chuté de 50%, mais la fortune de 1% iranienne a augmenté de 30%. Ça, ce sont des choses avérées. Ces sanctions renforcent les 1% et appauvrissent les masses ordinaires dans les pays comme Iran. Et ça a toujours été comme ça. C'est pour ça que dans l'histoire moderne de la résistance nationale partout, on a les révolutionnaires, les gens qui étaient pour un changement radical et progressiste, n'ont jamais demandé des sanctions contre leur gouvernement contre qui ils luttaient. La seule exception qui d'ailleurs confirme la règle, c'était à l'époque d'apartheid, pour la simple raison que la majorité des gens dans les régimes apartheid qui étaient des Noirs ne bénéficiaient absolument pas des rapports de commerce et ça ne changeait absolument pas leur niveau de vie. Il était déjà misérable, presque au niveau des esclaves. C'est la seule exception. Partout dans le monde, quand vous cherchez, les progressistes qui étaient en lutte contre leur régime n'ont jamais, jamais demandé des sanctions généralisées contre leur pays parce qu'ils savaient que ceux qui payent, ceux qui trinquent en premier lieu, ce sont des gens ordinaires.
1: Et
0: là aussi, je vais juste terminer sur ça,
1: oui.
0: Là aussi, il y a les royalistes qui se distinguent des autres parce qu'ils sont pour une génération des sanctions générales de plus en plus dures.
1: Merci Bérous, on va faire une petite pause musicale et on se reprend tout de suite.

0: Vous êtes toujours sur Fréquence Paris Pluriel, vous êtes toujours à 106.3 FM et nous sommes en compagnie d'Everous Farhani du collectif des solidarités socialistes avec les travailleurs d'Iran et on parle de la situation actuelle en Iran. Alors Behrouz, je sais que c'est très difficile de pouvoir donner des informations de comment vraiment se passe sur le terrain, vu la situation des blocus au niveau d'Internet. Mais est-ce que à travers les différents réseaux, on arrive à voir ce qui se passe aujourd'hui, comment la vie quotidienne se déroule aujourd'hui en Iran?
1: Oui, par contre, parce que l'Internet est rétabli, mais avec une lenteur pas possible, et en plus, il n'est pas établi partout. Il est coupé par un moment. Ils sont en train de faire basculer une partie de commerce et tout ce qui nécessite l'utilisation de réseaux d'Internet sur un Internet national. Et ils sont en train d'utiliser le même système qui existe déjà en Chine pour pouvoir avoir un Internet national d'un côté et l'Internet international de l'autre côté qui est filtré, qui est contrôlé. On parle d'Internet blanc en Iran et ce qui est donné, cet accès est donné aux gens qui sont, proches de pouvoir et qui sont sûrs qu'ils ne vont pas utiliser, ce Internet pour des activités soi-disant subversives, de donner des informations au contraire à ceux qui veulent distribuer le régime. Donc, c'est pour te dire, c'est vraiment pas facile à le dire, mais il y a quand même des récits d'horreur qui arrivent petit à petit, qui fait le froid dans le dos. Les scènes de violence, les scènes de massacre et les gens qui sont tués sans distinction, c'est vraiment. Et après, on dit que c'est vraiment une sorte de. L'ambiance de mort qui régnait dans les rues de Téhéran. Petit à petit, les gens, ils ont recommencé à vivre normalement. Mais quand on voyait le récit, tout le monde parlait de traces des affrontements violents, des traces de sang partout, des centres brûlés, des universités saccagées. C'était vraiment, ce sont vraiment des scènes de guerre civile dans un moindre degré qu'on a vu. Et ça confirme encore que cette impression que le régime a pensé que c'est peut-être une insurrection qui est en train de se dérouler, qui a agi d'une telle violence inouïe. Mais de l'autre côté, on voit quand même qu'il y a des associations. D'ailleurs, il y a beaucoup des enseignants qui sont morts. Il y a beaucoup des élèves des lycées qui sont morts. Le dernier chiffre qu'on a eu à Téhéran, il y a 150 élèves secondaires qui ont été tués dans les manifestations. Il y a au moins 10 membres de l'association des enseignants qui ont été tués dans la rue. Et autre chose qui est très très important, il y a énormément de blessés, des milliers, des dizaines de milliers de blessés que par peur d'être arrêtés par l'appareil répressif, ils ne vont pas aux hôpitaux, ils ne vont pas aux cliniques et ils sont soignés chez eux avec les moyens de bord et il y a des médecins qui se portaient volontaires pour aller les aider qui ont été arrêtés par le régime. On a des scènes vraiment je trouve pas de mots que les forces de sécurité qui attaquent le cabinet médical d'un médecin parce qu'il a porté son secours à des blessés et il les a soignés. Et même pas dans son clinique, mais chez eux. Et ça, c'est interdit, soi-disant. Mais nulle part dans la loi, c'est pas écrit qu'on n'a pas le droit d'être soigné chez soi. Et en plus, la chose la plus immorale, la chose la plus inacceptable et inimaginable, et pour donner le corps de leurs enfants tués dans la rue, ils réclament de l'argent pour les tirs. Les balles qui ont été utilisées, des sommes astronomiques, ils demandent à des familles qui sont déjà endeuillées pour leur donner le corps de leurs chers qui ont été tués dans les rues. Franchement, on est dans c'est même pas orwellien, c'est kafkaïen. c'est une ambiance pas possible, inimaginable. Est-ce que vous pouvez vous mettre à la place des parents qui vont aller chercher le corps de leurs enfants tués dans les manifestations et on leur réclame des milliards dans la monnaie nationale qui équivaut à des milliers d'euros à des gens ordinaires qui n'arrivent même pas à payer leurs frais de la vie courante et de la vie ordinaire et de fonds incroyablement atroces en Iran. Et tout ça, c'est fabriqué par les mollahs, tout ça, c'est fabriqué par ce régime diabolique. Vraiment, vraiment, il faut utiliser ce mot, ce régime diabolique qu'on a rarement vu une chose pareille. C'est pas possible. Mais de l'autre côté, la résistance s'organise aussi. Là, j'apporte vraiment mon soutien total, sans condition, et avec tellement de chaleur, au syndicat de transport de Vahed, syndicat de sucrerie, à des associations des enseignants, et tous ces gens-là qui sont en Iran, qui sont sous l'épée de la répression de la République islamique, qui ont survécu à cette tuerie pas possible et inimaginable, mais qui encore lèvent la voix, qui condamnent le régime et qui condamnent en même temps l'intervention étrangère. Je ne trouve pas le mot pour les saluer, pour m'associer avec leur courage et leur clairvoyance. Ils sont en contre-courant du régime et de l'opposition de droite, il faut dire extrême droite, des royalistes, et ils sont attaqués par les personnalités du camp royaliste d'une manière absolument atroce. Ils sont insultés, il y a des insultes sexistes qui sont proférées contre ces gens-là, qui condamnent les interventions étrangères. Et ça, c'est quelque chose qu'on ne pouvait même pas imaginer, mais c'est vrai que de deux côtés, nous avons un régime sanguinaire, prêt à tout faire. D'ailleurs, on l'a testé il y a 2 semaines. Et de l'autre côté, une partie d'opposition d'extrême droite, un fois aidée à Israël et à l'Amérique, qui demande une intervention militaire, qui insulte tout le monde, qui est contre cette intervention militaire. On hallucine, mais c'est la vérité en Iran.
0: En même temps, il y a des analystes qui disent que cette période où il y a eu la coupure d'Internet, qui a permis ces massacres et a eu clos, en même temps a paralysé complètement l'économie iranienne.
1: Pas complètement, mais c'est ce que je viens de dire. Pas complètement. La partie qui utilisait l'Internet, ça a été paralysé. Mais déjà, les services d'État, ils ont leur système de contact par Internet, ce qu'ils appellent Internet national, qui est, à mon avis, très bien infiltré par les Américains et surtout les Israéliens, qui sont au courant de tout ce qui se passe. Mais de l'autre côté, c'est vrai, le commerce en ligne en Iran, c'est très, très développé. Et c'est pas que ça. Les systèmes informatiques qui relient, par exemple, les stations d'essence partout en Iran, qui est un pays 3 fois plus grand que la France, par Internet. Et les banques se connectent par Internet. Ils n'ont pas de réseau privé. Donc, ce coupure d'Internet a perturbé énormément tous ces secteurs d'économie et a empêché le fonctionnement normal. On ne sait pas encore le coût de cette blackout d'Internet, on ne sait pas encore, mais tout ce qu'on sait, c'est que tout le monde est mécontent, mais absolument mécontent du régime, et le fossé qui existait entre ce régime et le peuple avant ces manifestations, et c'est encore approfondi, et le gap entre ces gens-là et la population, c'est un océan qui sépare le gouvernement de la population actuellement.
0: Alors, tu dis qu'effectivement la résistance et la résilience de la population iranienne elle est présente, mais des points de vue, deux questions en fait. Comment la solidarité peut se manifester de l'extérieur vis-à-vis de cette résistance interne et aussi comment tu analyses les traitements que la presse, que les médias font de l'Iran? On parle énormément, mais est-ce que à travers les informations, on voit justement la population iranienne comme des victimes, mais on ne voit pas justement cette résistance à ce qui se passe.
1: Bah, déjà, une semaine après ce massacre, une semaine après ces tueries dans la rue, les retraités iraniens sont encore ressortis dans les rues à Téhéran. Et cette fois-ci, il y a le slogan politique qui se mêle avec leurs revendications. Non à l'exécution, non à l'emprisonnement, libération de prisonniers. Ça, ce sont des slogans qu'on entendait de temps en temps dans les manifestations. Là, la première manifestation des retraités qui s'est déroulée à Téhéran, on a vu des pancartes qui demandaient la libération de tous les gens qui ont été arrêtés pendant ces manifestations. Donc, il y a un changement de ton, mais le mouvement revendicatif si fort qui s'était arrêté net, c'était normal, on le comprenait, ça a repris tout de suite. Ça montre que les problèmes économiques qui est le moteur de ces manifestations, ce qui est le moteur de ces revendications, non seulement il ne s'est pas amélioré et non seulement le régime n'a pas donné de plan de réponse à ces demandes, il y a encore et encore une aggravation des situations. Ça fait qu'après une telle tuerie, il y a les protestations de rue qui se reprennent tout de suite. Ça, c'est déjà une forme de résistance très très forte. Vous pouvez imaginer les retraités qui sortent 10 jours après une telle tuerie et qui scandent des demandes comme libération des prisonniers politiques et les gens qui ont été arrêtés pendant les manifestations. Moi, je tire mon chapeau pour ces retraités qui osent réagir comme ça. Ça donne une idée, ça donne peut-être un aperçu de ce qui passera bientôt partout en Iran. Le mouvement revendicatif s'est repris tout de suite après. Il y a des grèves, il y a des arrêts de travail, il y a des demandes d'amélioration qui fusent de toutes parts. Et comme si de rien n'était, comme s'il n'y avait pas cette tuerie et comme si le régime aussi ne répond pas. Et ils sont concentrés pour l'instant sur leurs négociations avec les Américains. La peur de la guerre, une deuxième guerre, et ça se fait sentir de plus en plus. C'est très important. Les gens, ils ont peur. Et les gens ordinaires sont contre cette intervention. Il y a cette faction des royalistes, malheureusement, qui sont appuyés par les télés à leur solde, qui empoisonnent vraiment l'atmosphère, qui donnent une fausse image de ce qui se passe en Iran. Maintenant, le traitement des médias en France, pendant une courte période, ils étaient comme si ils avaient déjà désigné le fils du Shah comme le futur souverain. Ils avaient accompagné cette ligne de propagande donnée par Netanyahou et ses compères dans le mouvement en Iran, les Reza Pahlavi et ses conseillers, avec cette télévision que je répète à dire, les gens, on l'appelle maintenant Télé Israël. Ça, c'est très, très important de le savoir. Mais une fois que la tuerie est faite, une fois qu'ils ont vu que la partie organiser des manifestants en Iran, ceux qui ont porté la résistance pendant ces 20-30 dernières années, ils se sont distancés ouvertement de cette opposition d'extrême droite et qui se sont distancés ouvertement de demande des interventions militaires en Iran. Ils ont changé un peu de cap. Maintenant, on voit même les journalistes franco-iraniens qui existent en France et qui avaient accompagné gentiment cette demande de reconnaissance de fils du Shah comme le représentant de la nation iranienne et ainsi de suite, à tel point qu'il y avait une demande d'invitation qui a été demandée, qui a été votée dans le Parlement européen pour qu'ils invitent Reza Pahlavi comme représentant de l'opposition iranienne au Parlement européen, que heureusement ça a été rejeté avec une très grande majorité. 2/3 ont voté contre et ils lui ont cloué le bec. Et, enfin, vous pouvez imaginer quand même, si Reza Pahlavi, qui a tant fauté et qui a appelé à l'insurrection sans donner des armes aux insurgés et qui a accepté les fausses promesses de Trump, qui a relayé les fausses promesses de Trump comme quoi, allez-y, on est en train de venir, soit invité au Parlement européen qui parle au nom de la nation iranienne. Quelle honte ça pouvait être. Heureusement, les parlementaires européens n'ont pas été si dupes et le lobby israélien, cette fois-ci, n'a pas bien fonctionné, heureusement. Mais pour vous dire que c'était très chaud, d'abord, Et le ton des médias français a radicalement changé. Maintenant, on ne trouve plus un journal ou une télé nationale qui parle de fils de chat comme le leader en tout cas incontesté du mouvement en Iran. Et le ton a vraiment changé dans le bon sens. Ça, c'est une victoire pour le peuple iranien et c'est une victoire pour l'opposition républicaine et l'opposition iranienne. Et c'est une bonne nouvelle. Il y a un changement de ton et il y a des gens qui se distancent de plus en plus de cette opposition d'extrême droite, mais il y a quand même des canaux de lobby pro-Israël qui foncent, qui poussent toujours pour Reza Pahlavi. Ça suffit de regarder comment il s'appelle, I-24. Ça suffit de regarder I-24 et il le traite déjà Reza Pahlavi comme le futur souverain de pays en Iran. C'est honteux. Les ingérences de l'État d'Israël et la bande de Netanyahou, la bande de Netanyahou, ses cohortes fascistes, dans ce qui se passe en Iran, c'est honteux. C'est quelque chose, c'est ça qui fait parfois même nous marrer. Dès qu'il y a une attaque, de cyberattaque de Poutine et ses cohortes, et ils disent, ouais, intervention dans les élections, intervention dans les affaires internes des pays européens. Mais quand il y a I-24, quand il y a Jérusalem Post, quand il y a des Israéliens qui disent ouvertement qu'ils avaient... D'ailleurs, ça, on l'a oublié de dire dans notre analyse, Julia, et toi, et moi. Et quand il y avait cet appel, allez-y, occupez le centre, allez-y, prenez le centre de pouvoir, la télé Iran International, Israël International, a dit qu'il y a des agents de Mossad qui sont sur place, qui dirigent les opérations. Ça a été répété plusieurs fois, comme quoi c'est quelque chose d'organisé qui a encore plus encouragé certains jeunes qui malheureusement n'ont pas une conscience politique assez développée pour comprendre les malices politiques, si j'ose dire, et qui ont été encouragés par ça. Et ça, ce n'est pas intervention dans les affaires intérieures d'un pays souverain. Et les activités de Netanyahou, les activités de lobby Israël, c'est pas une intervention dans les affaires internes d'un grand pays comme l'Iran. Là, on l'entend pas cette critique. C'est comme si c'est tout à fait justifié qu'ils ont le droit d'intervenir, qu'ils ont le droit de donner de fausses promesses, qu'ils ont le droit de lancer les gens contre, sans armes, contre une armée toute puissante et prête à tirer avec les armes de guerre. Et ils n'ont pas de responsabilité. Là, c'est non. Ils sont pour Reza Pahlavi. Ils ont encouragé. Ils ont dit que les agents de Mossad sont sur place. Mais ils n'ont pas de responsabilité dans cette tuerie. Moi, je pense que une fois que, comme on dit, les poussières de cette guerre mortifère est tombée, il y a beaucoup de comptes à demander à des gens comme ça.
0: Et Bérouz, moi, c'est ce qui me gêne le plus dans cette intervention, c'est que quelque part, qu'on peut dire dénature la nature des contestations et s'enlève vraiment de la spontanéité, de les raisons profondes internes à la contestation. Et c'est pas une contestation qui est orchestrée ou aidée, c'est quelque chose qui correspond aux gens d'en bas, aux besoins des populations iraniennes.
1: Alors, exactement. Une des raisons qu'il faut s'élever contre cette propagande royaliste israélienne, c'est justement ça. C'était un mouvement authentique, c'était un mouvement contre la vie chère, c'était un mouvement pour la liberté civique et pour les libertés politiques en Iran. Et ils ont dénaturé complètement ce mouvement et ils l'ont dessiné comme un mouvement pro-royaliste, un mouvement qui veut porter au pouvoir Reza Pahlavi et ainsi de suite. Ça a été orchestré par cette télé. Maudite télé, vraiment. Iran International qui a plus de 9 millions, 10 millions de vues, de spectateurs qui le regardaient, maintenant on ne sait pas, dans le temps, et avec l'aide de radio-télé israélien et avec l'aide ouverte du gouvernement de Netanyahou, et ils ont complètement dénaturé son mouvement et ils ont provoqué une méfiance parmi les intellectuels arabes, les intellectuels palestiniens, qu'on discute avec eux, et ça les a marqués. Et quand ils voyaient cette publicité faite dans ce qu'on appelle des journaux nationaux, de la télévision française, qui sans arrêt martelaient la présence de Reza Pahlavi, cette tendance pro-Israël d'un côté, et de l'autre côté, ils voyaient qu'il y a les propagandes pro-Israël, de gouvernement Israël en faveur de ces gens-là, bah, ils prenaient leur distance avec ce mouvement. Ils disaient, mais qu'est-ce qui se passe? C'est quoi ce mouvement? Mais en fait, c'était un mouvement spontané, tout à fait légitime, authentique, contre la vie chère, pour les libertés, et ça allait bien au-delà d'un mouvement fin vie liberté qui était avant tout concentré sur le caractère sexiste de ce gouvernement, anti-femme de ce gouvernement iranien, mais qui s'était transformé au bout d'un moment en un mouvement politique contre le régime dans son ensemble. Mais ici, ça commençait directement à être contre un mouvement contre le régime en place, avec de demandes d'amélioration de la vie quotidienne, avec de demandes pour les libertés civiques et politiques. C'était un mouvement, et ça reste un mouvement authentique, un brillant mouvement de protestation contre le régime islamique, et honte à ceux qui ont participé à cette opération de désinformation et de dénaturer ce mouvement aux yeux de l'opinion publique mondiale. Il faut se battre contre ça, il faut qu'on se prépare contre ça, et dans le futur, parce que ça, ce n'est que partie remise, malgré toutes les blessures, malgré tous ces morts, et peut-être, j'ose dire, à cause de ces blessures, à cause de ces morts, il y aura encore un mouvement de protestation contre le régime islamique, et cette fois-ci, il faut que ça soit beaucoup plus organisé. On l'entend des choses, mais ça, c'est une affaire interne à ces gens, braves gens qui luttent en Iran contre le régime islamique. Et on n'en a surtout pas besoin d'une intervention militaire qui arrête tout. Comme la guerre de 12 jours et comme ce qu'ils ont fait dans les pays comme Afghanistan et Irak qui sont limitrophes à l'Iran.
0: Alors, Behrouz, on va bientôt se quitter. Je pense que, est-ce qu'on peut peut-être donner quelques informations, si vous le savez, sur la situation dans les prisonniers, dans les prisons iraniennes, du fait du nombre énorme de personnes qui ont été arrêtées pendant ces manifestations, qui ont aggravé encore la situation. Est-ce qu'il y a des réactions de l'intérieur des prisons? Déjà, c'est le mouvement et contre les condamnations. Est-ce que ça continue?
1: Ça continue comme avant. Le mouvement des mardis contre l'exécution, ça continue. Mais franchement, Julia, on ne sait même pas où ils ont parqué tous ces arrêtés. Les nombres, on dit qu'il y a plus de 30 000 personnes qui ont été arrêtées. On ne sait même pas. Les capacités de prison iranien étaient déjà saturées. On ne sait pas où ils les ont emmenés. Il y a des gens qui ne savent pas où sont leurs chairs. Ils ont arrêté, ils sont amenés où? Il y a une confusion totale. Et comme je te dis, étant donné que la connexion Internet, c'est on-off, ça marche, ça ne marche pas. Et on ne sait pas exactement, mais on est étonné de la capacité de ce régime de pouvoir agir comme ça et d'arrêter un tel nombre. Et les capacités de prison iranienne n'est pas du tout adaptées à ça. Sans doute, ils ont, comme Pinochet ou autres, ils sont en train d'utiliser des endroits publics. Tout ça, on le saura plus tard. Mais comme tu l'as dit et tu l'as bien dit, la résistance dans les prisons iraniennes continue. Vraiment, il faut saluer le courage de ces gens-là. Il faut vraiment les saluer que dans ces conditions, ils continuent leur mouvement de désobéissance civique dans les prisons et dans les rues. Et il y a une reprise de mouvement revendicatif et on va voir cette fois-ci, est-ce que nous avons tiré la leçon de ces échecs et cette mainmise de l'extrême droite avec l'aide de ce cyberattaque, vraiment, il faut le nommer, un cyberattaque de l'opposition extrême droite sur le mouvement de contestation en Iran. Il faut qu'on soit mieux organisé et mieux armé pour se défendre.
0: Merci beaucoup, Behrouz, pour ton intervention. Je ne sais pas s'il y a des actions au niveau des manifestations ou d'autres...
1: Alors, j'ai bien dit, aujourd'hui même, il y avait une réunion de collectifs de syndicats en défense des travailleurs en Iran. À ma connaissance, ils sont en train de discuter pour voir quelles actions de protestation prévoir de leur part. comment accompagner le mouvement de protestation de diaspora iranienne en France. Et surtout, je pense qu'ils sont en train d'aller vers une conférence de presse pour inviter les gens, pour dire, pour inviter des gens qui sont mieux au courant de ce qui se passe en Iran à dialoguer avec les représentants de la presse nationale, avec les télévisions françaises. Ils veulent jouer un rôle plus actif à ce niveau-là. Et on les salue, ils ont toujours été, ça fait 14 ans maintenant, qu'ils sont à côté des travailleurs et des salariés en Iran. Ils sont en train de le montrer encore une fois. Ils ont soutenu la grande manifestation de 17 janvier, qui était la plus grande manifestation jamais organisée en France par la diaspora iranienne, avec l'aide de leurs camarades et leurs amis français, qui a fait un effet d'une bombe, qui a cloué le bec aux royalistes et l'extrême droite de l'opposition en Iran. Ça a été vraiment, ça fait chaud au cœur de voir une telle manifestation qui a été, et où ils ont fait un appel à participation et qu'ils ont participé, ce collectif, dans cette manifestation. Ils sont en train de voir comment ils peuvent aider l'opposition démocratique et progressiste en défense des intérêts, des véritables intérêts du peuple iranien. Je pense qu'il y aura de nouvelles manifestations, il y aura de nouveaux témoignages. Et il y a des gens qui sont échappés d'Iran, qui étaient directement impliqués dans ces manifestations, qui sont dans les pays limitrophes. Espérons qu'ils vont venir et on va les inviter pour prendre la parole dans des occasions comme la conférence de presse, peut-être par collectif des syndicats français.
0: Merci beaucoup, Verrouz. Je rappelle aux auditeurs que cet hebdo qui a laissé sa place à Brève d'Iran est enregistré le vendredi 6 février. Donc, c'est aujourd'hui qui commencent les négociations pour le nucléaire et aussi la conférence des syndicats français pour organiser la riposte, enfin, la solidarité vis-à-vis des travailleurs d'Iran. Merci beaucoup, Verrouz. Et je rappelle à nos auditeurs qui pourront réécouter cette émission les mercredis de 7h30 à 8h30 et un peu plus tard dans la semaine, ils pourront la retrouver sur le site de l'hebdo-julialor.info. Merci encore.
1: Merci beaucoup, Julia, et merci à tout le staff.

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Bienvenue dans notre émission spéciale, très très spéciale de notre émission Tourner la page. Une émission imaginée, écrite et enregistrée par les adolescents de stage linguistique d'été de l'Alliance française à Bethléem. Aujourd'hui, ils et elles partagent leurs mots, leurs rêves, leur langue, leur poésie, leur passion et leur chanson préférée avec nous. Une émission pleine de sincérité, d'émotion et de créativité. On est avec eux et nous allons commencer par un entretien avec Irène, la responsable des cours à l'Alliance française de Bethléem. Elle est aussi la professeure de français qui vient de terminer un stage de 2 semaines, un stage d'été, stage linguistique de 2 semaines avec les adolescents. Mais d'abord, nous allons écouter une chanson choisie par les adolescents, une chanson de Saint-Levant, From Gaza, With Love.

0: Bonjour Irène.
1: Bonjour Léna.
0: Tu es responsable des cours Alliance française et professeur aussi. Est-ce que tu peux nous dire en quelques mots en quoi consiste ce stage, s'il te plaît?
1: Oui, bien sûr. Et si tu me permets, j'aimerais bien juste dire un petit mot sur l'Alliance française de Bethléem.
0: Bien sûr.
1: Nous, on enseigne le français à tous les publics, enfants, adolescents, adultes et pour tous les niveaux, du A1 au C1. On a 400 étudiants à l'année et on propose aussi des activités étudiantes. On essaie d'être un lieu de vie pour nos étudiants, un lieu sécurisé comme une bulle pour s'échapper de la situation du pays. Pour vous parler du projet, en fait, chaque année, au mois de juillet, on organise un stage linguistique pour les adolescents. Et à chaque fin de stage, il y a toujours une réalisation finale. Par exemple, l'année dernière, c'était un spectacle qui s'appelle « Dis-moi un poème ». Si vous voulez, vous pouvez aller voir le lien YouTube. Donc, dis-moi un poème sur la chaîne de l'Alliance française de Bethléem. Et donc, par exemple, l'année dernière, c'était un projet financé par l'Institut français de Paris. Et donc, les enfants ont écrit et fait un spectacle autour de poèmes. On a fait aussi une fois un projet avec l'artiste JR et des portraits des habitants de Bethléem. Et du coup, cette année, c'est l'émission de radio avec vous. Et le thème, c'est « Exprime-toi » pour cette année. En fait, l'idée, c'était de donner la parole aux adolescents. Et surtout que moi, je trouve que de manière générale, souvent les adolescents, on ne leur donne pas trop la parole, ils ne sont pas trop entendus, mais encore plus aux adolescents palestiniens, parce qu'ils ont vraiment besoin de s'exprimer et d'être entendu. Et l'idée de ce thème « Exprime-toi », en fait, il vient déjà du projet de l'année dernière sur la poésie, parce qu'on s'est rendu compte qu'ils avaient vraiment besoin de s'exprimer, qu'on leur donne la parole, et c'est ce qu'on a fait cette année.
0: Ben,
1: et
0: super.
1: Grâce à vous aussi.
0: Justement, c'est-à-dire, si j'ai bien compris, vous donnez une place de l'expression orale et de l'imagination et de la créativité dans ce stage-là. Et ma question, est-ce que tu as senti que ce projet leur ouvrait une fenêtre vers autre chose, vers d'autres horizons? Qu'est-ce que tu penses qu'ils vont garder de cette expérience?
1: Je pense que quand on fait comme ça des projets où il y a une création, une production, ça marque toujours, toujours plus. Et aussi, en fait, que ça peut leur apporter aussi. En fait, ce qui est intéressant et ce qui nous tient à cœur aussi à l'Alliance, c'est de mélanger un peu les publics. Et du coup, là, il y avait des adolescents de différentes classes sociales, de certains qui viennent de camps de réfugiés, d'autres de camps de réfugiés de la ville de Bethléem, d'autres vraiment de la ville, et certains musulmans, certains chrétiens. Et en fait, on n'a pas du tout senti les différences, et ils se sont tous soutenus, entraidés. Et d'ailleurs, là, je les entends un peu, ils sont en train de jouer au jeu du loup-garou tous ensemble.
0: Super.
1: En haut, en train de s'amuser. Et oui, et je pense que c'est aussi pour eux, c'est aussi intéressant d'être avec moi qui suis française, mais aussi de te rencontrer, enfin d'avoir pu discuter avec toi, Léna.
0: Merci. Pour moi aussi, c'était un plaisir.
1: Et il y avait aussi un volontaire qui était avec nous, qui s'appelle Benji.
0: Oui.
1: Et ils ont créé un lien fort avec lui, les enfants. Donc c'est aussi un moyen d'avoir une autre vision sur le monde, de réfléchir aussi un peu sur sur soi et sur ce qu'on a envie de dire. Je pense que c'est en fait c'était pas du tout évident ce que je leur ai demandé. Et au début, c'était un peu difficile.
0: Oui.
1: Et d'ailleurs, ils ne savaient pas trop où ils allaient aller et ils ne comprenaient pas trop. Et au début, c'était des choses un peu superficielles comme oh, moi, j'ai envie de parler des animaux ou j'ai envie de parler de l'école. Et en fait, petit à petit, au fur et à mesure, et à partir de la fin de la première semaine, surtout, il y a vraiment eu un déclic. Où ils se sont dit, d'accord, là moi j'ai la parole et je me lance. Et même jusqu'à la fin, en fait, par exemple, Diana, hier, donc la veille de l'enregistrement, elle est venue me voir en me disant, Irène, j'ai écrit un poème, est-ce que je pourrais le lire? Et c'est un poème sur la situation qui se passe en ce moment en Palestine et je pense que ça lui tenait à cœur, mais peut-être qu'elle n'avait pas osé en fait en parler avant. Et une fois qu'ils ont compris vraiment ce qu'ils allaient faire, ils se sont vraiment beaucoup impliqués. Et bon, c'est la prononciation, c'est pas évident, mais en plus quand on est enregistré, c'est stressant et encore plus difficile. Et du coup, ils répétaient, répétaient, répétaient chez eux aussi.
0: Et toi, qu'est-ce que t'en retiens en tant qu'enseignante de ce projet?
1: Moi, je me sens enrichie de tout ce qu'ils ont pu dire, de leur façon d'être aussi, du travail qu'ils ont fourni. Et moi j'aime beaucoup travailler avec les adolescents aussi. Et on a créé un beau lien tous ensemble. Et aussi, je trouve qu'on est toujours surpris par les apprenants. Et moi, j'adore en fait donner la parole aux apprenants.
0: Un petit message aux enfants que vous avez accompagnés.
1: Qui continue à s'exprimer.
0: Super. Vraiment, j'étais ravie de te rencontrer, échanger avec toi, échanger avec les enfants. Et là, on va tous ensemble écouter votre émission.
1: En fait, la plupart, c'est déjà des étudiants de l'Alliance à l'année. Certains, ils font partie d'un projet qu'on a avec les camps de réfugiés à Bethléem. Et donc, ils ont déjà fait 1 an de français avec nous. D'autres, ils viennent dans nos cours pour adolescents les vendredis. Après, certains, c'est des anciens étudiants qui participent seulement l'été au projet. Et d'autres, c'était de nouveaux étudiants. Mais je pense qu'on va tous les revoir à un moment ou à un autre. Et peut-être aussi, ça arrive souvent qu'on les recroise après quand ils sont adultes, qu'ils reviennent s'inscrire au cours à l'Alliance ou participer aux activités étudiantes. Je pense même que je les ferai venir, je leur proposerai de venir tous à l'Alliance pour qu'on écoute l'émission ensemble.
0: Merci, Irène. Merci beaucoup.
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16: Bonjour à toutes et à tous et bienvenue dans notre émission spéciale. À voix haute, qui je suis, ce que je rêve.
17: Nous sommes des adolescents de Palestine, étudiants à l'Alliance française de Berkane. Nous avons travaillé sur un projet qui ne fait pas partie d'un programme scolaire ni d'un cours académique,
16: et qui s'inscrit sous le thème « Exprime-toi ».
4: En 2 semaines, on a réfléchi ensemble, on a discuté de nos idées.
16: Sur ce qui nous rend uniques, nos identités, nos langues, nos rêves, nos histoires, la raison de notre existence.
3: Certains parmi nous parlent en arabe, d'autres français, et plusieurs mélangent les deux dans leur quotidien. Nous venons de quartiers différents, d'écoles différentes, mais aujourd'hui, à travers cette émission de radio, c'est une seule voix que nous portons, une voix jeune, diverse, pleine d'histoires à partager.
6: Et aujourd'hui, on vous invite à écouter nos voix, nos sentiments qui sont en nous depuis 2 années.
8: Nos idées, nos rêves parfois faux, parfois simples, mais toujours sincères.
18: C'est parti.
19: On commence avec Mariam. Elle va vous parler de l'importance du français pour elle.
20: Pourquoi j'aime apprendre le français? J'aime apprendre le français parce que c'est une belle langue. Le français est l'une des 5 langues les plus importantes au monde. C'est une langue parlée en Europe, en Afrique et au Canada. C'est la langue de la culture, de l'art, de la cuisine, de la mode. Beaucoup de pays l'utilisent de l'éducation. J'aime la façon dont ils sont et j'aimerais parler avec des gens d'autres pays. J'apprends une nouvelle culture. Un jour, je vais visiter la France et parler français avec confiance. C'est émouvant et c'est une langue spéciale pour moi et je suis contente de l'apprendre.
19: Maintenant, à Mohamed, il va vous parler de ses rêves.
6: Je viens de Palestine. J'aime être aimé et parler avec les gens. Pour moi, rêver, c'est aspirer à ses rêves et les réaliser. Moi, je rêve de devenir footballeur, Inch'Allah.
19: Je laisse la parole à Hala, qui va nous parler de ses rêves. Et ensuite, elle va vous chanter une chanson qui s'appelle Aïnak Hilmi. Et c'est une chanson palestinienne.
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1: Ben, Hassan, elle avait à cœur de vous lire le texte qu'elle a écrit, donc je lui laisse la parole.
2: Je vis à Dibet Jibrin. J'aime l'anglais parce que c'est facile. En hiver, il veut généralement voir. Il neige souvent. J'aime l'hiver parce qu'il me voit sans.

0: frontières et sécurité et à l'aise.
1: Autour de Malak, on sait que l'émission Tourner la page, elle parle de littérature et Malak, elle aime beaucoup lire. Alors, elle va vous parler d'un livre. À toi.
0: Je vous parle du livre Les mots orables de Victor Hugo. J'ai appris du livre que vivre refuse de combustion. Et de mon beau vivre en défense de la vie de Jean. Cela a influencé ma façon de mieux gérer mon comportement avec le jeu. À être plus gentil, sérieux, être positif.
1: Layane, elle a choisi de vous lire un texte que sa sœur a écrit. On t'écoute.
2: Aujourd'hui, je veux lire un texte que ma sœur a écrit et qui parle d'une personne souffrant d'un conflit interne et comparant la vie réelle à une guerre comme s'il était un guerrier. كان حائرا هل عليه البقاء في تلك المعركة التي لم ينتصر فيها ولو لمرة واحدة؟ المعركة التي ملأته بالندوب والخسائر وقف أمام حلمه نظر إليه للمرة الأخيرة بكى وصرخ ثم ودعه ورمى سيفه وغادر في طريقه أثناء العودة كان يبكي ويمسح دموعه التي تنهمر دون توقف يبحث عن كتف يستند عليه أو ربما جدار حدث ما لم يتوقعه إنه يشعر بالندم إنه حزين على ترك تلك المعركة التي تركها خلفه دون نهاية تلك التي جعلته يشعر بالفخر بمجرد وجوده فيها كيف ذلك وهو كان صاحب مقولة لا يتعلق الأمر بالفوز بل بإنهاء ما بدأته وقف في منتصف الطريق هل عليه العودة وإكمال ما بدأه أم يخسر أمامها وأمام تلك الكلمات الجارحة التي تتهمه بالتقصير هل عليه أن يريهم ندوبه لكي يصدقوه أم يكتفي بالصمت كما اعتاد؟ اختار الصمت لأنه يعلم أنه حتى لو تحدث لن يفهمه أحد لقد كان مكسور القلب كيف سيبدأ من جديد وهو عاجز عن الوقوف؟
1: عيسى va vous parler d'une chanson qu'il aime beaucoup. Il préfère le dire en arabe et Layane elle va traduire.
3: 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يكون زي ما هو وما يهتم بكلام الناس.
0: C'est une chanson très célèbre en France, interprétée par Bilal Hassani lors de Eurovision de 2019, de la dignité, la confiance de soi et l'acceptation de soi. La chanson reflète le parcours d'une personne pour se comprendre et affirmer sa liberté d'être ce qu'elle veut même si les autres ne comprennent pas ou ne l'acceptent pas. J'aime cette chanson parce qu'elle me donne confiance en moi. Je veux écouter qu'elle est spéciale pour moi.
1: À Céline et Diana, elles ont préparé un texte ensemble et dès les premiers jours, elles ont su qu'elles voulaient parler de l'adolescence. Donc, à vous les filles.
4: La pression scolaire et familiale pousse l'adolescent à vouloir fuir ce monde vers un monde imaginaire. Il peut s'évader par la lecture ou en s'isolant. Mais cette situation est-elle permanente ou simplement temporaire? Des choses peuvent l'éloigner, affecter sa santé, son humeur, sa personnalité. Ce ne sont pas des fardeaux faciles à porter pour un adolescent. Entre son propre rêve, son désir actuel et les rêves que ses parents ont pour lui. Comment peut-il faire face à tout cela?
5: Il lui faut trouver un équilibre entre ce rêve et celui de sa famille. Il ne vit pas pour copier qui que ce soit, mais pour être lui-même. Et il doit réfléchir rationnellement à son désir actuel.
4: Tout devient vide à l'intérieur. Un sentiment de perte, l'absence de sentiment d'appartenance ou de lien adapté à son âme intérieure. Quelle chose négative un adolescent fera-t-il lorsqu'il est sous pression?
5: Il peut s'enfuir dans un monde sombre et à faire des choses négatives. Faute de sentiment d'appartenance, il cherchera à trouver sa place, où qu'il se trouve, quoi qu'il arrive.
4: Il pourrait fuir vers un endroit mauvais, sombre et corrompu. Mais les questions demeurent. Que doit-il faire en tant qu'adolescent?
5: Prendre soin de sa santé, construire des relations positives, éviter les habitudes négatives, aider les autres.
1: Isis, elle va vous parler d'un sujet important pour elle, c'est l'écologie. On a pas mal discuté ensemble, on a regardé aussi des associations pour l'écologie en France qui se battent aussi pour la cause palestinienne. Et voilà, j'en dis pas plus. À toi, Isis.
6: Je veux parler de la pollution car c'est un sujet trop important et cela m'a fait de mal ainsi que mon environnement. Je dois donc sensibiliser les gens et parler de la réduction de la pollution. La pollution me fait mal parce qu'il y a de la pollution de l'air et je la respire. Et il y a de la pollution de tout ce qui existe dans le monde et cela m'affecte. Il existe de nombreux types de pollution, mais le pire type de pollution pour moi est la pollution radioactive. Et peut-être nous sommes également en cause de pollution lorsque nous jetons d'eau d'essai au sol ou dans la mer. La pollution résulte de colonies qui remplissent Palestine. Il y a également de pollution de la ville de Gaza à cause de la guerre israélienne contre cette ville. Écocide, bombardement généralisé. Depuis octobre 2023, plus de 80 personnes de arbres de Gaza ont été détruites. Entre 38 personnes et 48 personnes de secteurs agricoles ont été détruites par le bombardement. Les démolitions de maisons de dommages causés sur l'agriculture.
1: Layane, elle va vous interpréter un rap et elle a choisi la chanson Jeteur de pierre de Sniper. Et moi, c'est une chanson que j'écoutais quand j'étais adolescente. Donc ça me touche beaucoup qu'elle ait choisi cette chanson. À toi.
0: S'établir dans une contrée, en devenir résident, c'est l'approprier. Exploser ses habitants, misérables gens, soumis par droit de conquête et place de dépendance politique de conquérants, quête dominatrice à la recherche d'un État. Voilà le résultat d'une puissance colonisatrice. Aidés de l'Occident, ils sont tués et chassés. Se justifient ces terres sacrées par présence d'antécédents qui parlent d'occupation, parlent de résistance, qui parlent de colonisation, parlent forcément d'indépendance. Danse entre deux feux, danse dans une salle ou danse entre les balles pour esquiver un couvre-feu. 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Toujours la même morale, le même bal, le même mal, la même spirale.

0: dans différentes communautés, pour tout un lieu saint, chargé d'histoire, les rônes et d'histoire, le nos vies collées du sang, jusqu'aux événements les plus récents, le territoire à paix connaît la paix et comprend que c'est un peu dur de croire. Tous les frères, les jeunes de mon âge qui ont grandi dans cette atmosphère et qui ont vu ça toute leur vie.
1: Ben, Lassane, elle a écrit un poème sur la Palestine, en arabe et en français. C'est à toi.
2: Paix à une terre qui a été créée pour la paix et que n'aime vu un jour de paix. Palestine, ou bien n'a-t-elle enfanté que des héros? Ô terre de la détermination, ô Palestine, ô berceau des prophètes, avec la trace de la sécritude. En toi, Jérusalem nous appelle, Palestine, autour de la nation kilsania, où histoire des résistances s'inscrit. Au goût des générations à venir, nous la raconterons avec les larmes.
1: En arabe, oui.
2: Salam à l'ard خلقت للسلام وما رأت يوما سلاما فلسطين أم لم تنجب إلا الأبطال يا أرض العزم يا فلسطين يا مهد الأنبياء يا نور اليقين فيك القدس تنادينا وبعزم الأحرار سنعود حتما فلسطين يا جرح الأمة النازف يا قصة الصمود تتجدد يا حلم الأجيال القادمة سنرويها بدموع الأحرار.
1: Carmen, elle va nous parler de la musique et de ce que ça signifie pour elle. On t'écoute.
3: La musique est très vieille. Elle existe depuis très longtemps, pas même avant que les hommes écrivent l'histoire. Eux, depuis, les gens faisaient dans son avec la nature. Par exemple, ils tapaient sur des pierres ou des branches. Ces sons étaient simples, mais ils faisaient de la musique. Avec le temps, la musique est devenue différente. Les gens ont créé beaucoup d'instruments de musique. Il y a deux tambours, des guitares, des flûtes et aussi le piano. Moi, je choisis le piano. La première fois que je veux un piano, j'ai ressenti quelque chose de spécial dans mon cœur. Le piano est un instrument difficile à jouer, mais il fait de très beaux sons. La musique du piano est aussi belle. Il reste dans la tête et fait bon à des bons moments. Je décide de prendre le piano. Maintenant, cela fait 4 ans que je joue du piano. Je joue souvent chez moi et avec mes amis. Je donne aussi des cours de piano à beaucoup d'étudiants. J'aime beaucoup le piano. Quand je joue, je peux montrer mes émotions. Parfois, je joue de musique triste quand je suis triste. Parfois, je joue de musique joie aussi quand je suis contente. Le piano m'aide à exprimer ce que je ressens. La musique est importante dans la vie. Elle rend le moment heureux encore plus beau. Elle est aussi quand on est triste. La musique est un langage sans mots, mais tout le monde peut la comprendre.
1: Merci Carmen. On t'écoute. Tu veux aussi chanter une chanson?
3: Oui.
1: C'est une chanson de Fayrouz qui s'appelle « Wa Habibi ».

0: Autour de Ricardo et Mohamed, ils ont décidé de travailler ensemble sur le thème du racisme. Ils ont choisi le sujet dès le premier jour. À vous, les garçons.
1: Pourquoi j'ai choisi ces sujets? J'ai choisi ces sujets parce que c'est un sujet qui me touche profondément. Et je veux sensibiliser la gens à la gravité de ces problèmes et défendre la droite et l'anglais. Pour moi, elle est importante de lutter contre.
2: Oh, toi qui as humilié les gens par tes moqueries en plein jour, n'as-tu pas vu? Oh, aie pitié de ce qu'ils ont fait à eux-mêmes dans leur détresse. Leurs larmes et leurs émotions n'étant-elles jamais touchées, même un instant? Que penses-tu donc que cause ta langue lorsqu'elle jette des paroles empoisonnées? Ne juge pas un livre à sa couverture et laisse les gens en paix sans alourdir leur pain.
0: Diana, hier, l'avant-dernier jour du stage linguistique, elle est venue me voir en me disant, Irène, j'ai écrit un poème. Est-ce que je peux le lire pour l'émission de radio? Donc, c'est à toi, Diana.
3: À Gaza, la situation est misérable. Aucune personne est capable. Mais pourquoi? Qu'est-ce que je peux faire pour résister qui vole la terre? Tu ne peux rien faire. Mais est-ce que la situation à Gaza est pire? Mais pourquoi beaucoup de gens sont silencieux? Tout le monde à Gaza a des douleurs. Est-ce que c'est normal? Tout le monde à Gaza a mal. Est-ce que c'est bien? Tu ne peux rien faire. Vraiment, tu ne peux rien faire. Tu dis juste ça, mais pourquoi? Ta peur est plus forte que ta honte. Les gens à Gaza sont martyrisés. Des femmes de feu. Fais quelque chose.
0: Ricardo, il aime beaucoup écrire de la poésie et il voulait aussi vous lire un des poèmes qu'il a écrit, mais en arabe. À toi.
2: Merci. كانت كالزهرة المتفتحة نهارا وفي ليلها قمر والقمر بان وبحرها ممتد على طولها يروي العليل والعطشان وأبنيتها قائمة متقاربة بينها وهي لجيرانها مكرمة زوارها وقد كانت شوارعها مليئة بسكانها ذوي طيب 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وعن الشعراء المعاصرين أتحدث أين أقلامكم أم الحب أودعهن وأما عن الحرب يسألونني بأي ثمن دفعناها بوهن ورأيت أشلاء تتطاير من انفجار فصاروخ ضرب بقوة وهن وكم من ليلة عاشوها بهلع والعرب لهلعهم ما عونوا ونادينا على حكام العرب سنين طوال في الشدائد وهن على وهن وعن وشعوب البلدان على آثار غزة ثاروا على ما حل بأهل غزة الآن وصورة من أشلاء أطفال غزة في إعلام فبعضهم متستر وبعضهم معلون وقد عتبنا على بعض الإعلام عندما نشر روايات في الكذب معناهن تهجين وعند الله صبرهم وآلامهم ثابتون في الأرض باقون والله واعد بنصر المتقين ليس المتجبرين في الأرض الباطشين أم حسب المحتل بقوته أن يهزم جند الله الموفقين ولك يا غزة ألا ننساك فجراحك من جراحنا الأمين.
0: Aujourd'hui, c'est le dernier jour du stage linguistique. Ça fait 2 semaines qu'on travaille ensemble. Pour moi, c'était une superbe expérience. Et pour vous, est-ce que vous pouvez me donner un mot pour définir ces 2 semaines ensemble?
4: Belle. Génial. Trop belle. Magnifique. Super.
3: Extra.
4: Cool. Bien.
3: Beau.
2: Parfait.
5: Excellent.
1: Parfait. Beau.
5: Parfait.

0: Je voudrais dédicacer ce poème à Céline, Mohamed, Diana, Aziz, Mariam, Belhassan, Hala, Malak, Aïssa, Mohamed, Ricardo, Layan et à tous les enfants palestiniens. Sur le long chemin vers toi, je t'entendais appeler « Grand-père, grand-père, grand-père !» Et je n'ai pas compris, car tu n'avais pas encore appris à parler. Mais la voix que j'ai entendue était la tienne. « Kana sawtak. » في الطريق الطويل إليك كنت أسمعك تنادينا جدي جدي جدي ولم أفهم فأنت لم تتعلمي الكلام بعد لكني سمعت وكان ما سمعت صوتك était la tienne ta voix était en tout dans l'air sacrifié dans le gémissement des arbres, dans le hurlement des murs, dans les mains amputées et dans les pieds qui cherchaient leurs pas égarés sous les décombres. كان صوتك في كل شيء في الهواء الذبيح في أنين الأشجار في عواء الجدران في الأيدي المبتورة وفي الأقدام التي تبحث عن خطواتها التائهة تحت الأنقاض كان صوتك الحلو ينادي وكنت ألهث في إثره جدي جدي grand-père ta douce voix appelée et je l'ai suivie jusqu'à l'essoufflement grand-père grand-père grand-père Est-ce ta voix ou celle de tout, celle de tous les enfants perdus dans les dédales du carnage, entre un nuage de fumée et un autre, je voyais tes petites mains ensanglantées me faire signe ou Peut-être me caressait-elle l'âme? M'appelait-elle pour les sortir de cette forêt ténébreuse? Pour les faire sortir de cette forêt ténébreuse? Jaddi, jaddi, kana sawtuki l'holu yunadi, wa kuntu alhathu fi ithre. جدي جدي ولم أعرف أهذا صوتك أم أصوات جميع الأطفال الضائعين في متاهات المحرقة المحرقة وبين دخان ودخان ودخان ودخان كنت أرى أيديا صغيرة دامية تلوح لي أم لعلها تربت روحي أم لعلها تناديني لكي أخرجها من جحيم تلك الغابة السوداء أو peut-être me caressait-elle l'âme m'appelait-elle pour les sortir de cette forêt ténébreuse Ce qu'on a entendu c'était un extrait d'un poème qui s'appelle Al-Madina al-Akhira la dernière ville de poète palestinien Samer Abu Hawash était dédicacé à Khaled Nabhan. Ce poème était publié dans son recueil De la rivière à la mer. Traduction de l'arabe palestinien par Antoine Djoké et édité dans l'édition Lanskin.
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Ils souffrent en silence, leur espérance n'est pas immense. 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

0: Bonsoir et bienvenue sur 106.3 FM, fréquence Paris Pluriel. Donc pour une nouvelle émission de L'Inde en lutte, donc avec, nous sommes assez nombreux ce soir, il y a Marek, il y a Dipanjana, donc une dame, pour une première fois je crois, Dipanjana, nos camarades habituels, il y a Aslam, il y a Delon et notre ami Parto. Ça va, vous n'avez pas trop chaud? Il fait très chaud aujourd'hui à Paris, il fait très chaud aussi en Inde, hein, très très chaud en Inde. Voilà, bon, donc bienvenue pour cette nouvelle émission donc, qui est présentée donc, par l'association, par l'organisation Indian Islands Paris. Hein, donc, pour rappel, qui regroupe un petit peu la diaspora qu'on va appeler un peu progressiste donc, sur Paris. Bah, on va tout de suite, avec Tilak qui est aux manettes ce soir, comme d'habitude, lancer un petit programme musical, une petite chanson qui a été sélectionné par Aslam. Et après, on va tout de suite dérouler le programme. On va revenir sur pas mal de choses qui se sont passées en Inde et aussi en Suisse. Merci, à tout de suite.
1: Azadi.

0: 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Merci Tilak pour ce premier morceau Azadi. Azadi qui veut dire
1: liberté, liberté.
0: Liberté, merci, voilà. On va commencer notre émission donc, de l'Inde en lutte, hein, sur, toujours sur 106.3 FM, fréquence Paris pluriel. On va vous parler d'une petite expédition qu'on a fait, trois d'entre nous, à Genève le week-end dernier. Donc le week-end, nous étions le 13 et le 14 juin donc à Genève, nous avons rejoint l'organisation le contre-sommet NoG7 qui a rassemblé quand même plus de 30 000 personnes, hein, au moins 30 000 personnes donc dans les rues de Genève. Donc le NoG7 qui était évidemment une réponse au sommet du G7 qui s'est tenu donc à Évian. En présence, évidemment, des sept plus grandes, enfin, pas plus grandes, non, surtout pas plus grandes, mais on va dire les puissances qui se veulent, qui veulent un peu gérer les affaires du monde. Et nous y avons été, donc, parce que Narendra Modi, le Premier ministre de l'Inde, était invité là-bas. Donc, il était invité en espérant rencontrer Trump, Modi, enfin, Trump, Macron, etc. Et donc, on a pensé donc avec Ayapi que ça serait pas mal de venir là-bas et de participer donc à la contre-manifestation qui était vraiment formidable avec énormément de monde. On a pu distribuer sur place à peu près 400 tracts qui ont été écrits où nous avons dit pourquoi donc Narendra Modi pourquoi on le critiquait évidemment et en dénonçant évidemment sa participation avec cette espèce de réunion comme ça entre les gens qui veulent mettre le monde entier à leurs bottes. Donc Narendra Modi, évidemment, il a fait comme il a voulu participer à ça. Et donc nous, on l'a dénoncé. On a rencontré plein d'associations sur place. Ça a été le tract, il a été très bien reçu. Par beaucoup de gens, par toutes les organisations qui étaient là, par des jeunes, il y avait énormément de jeunes. Donc je pense que c'était vraiment important d'y aller. Peut-être aussi, on peut quand même dire un mot, parce que donc, là, aujourd'hui, nous sommes le 17 juin, il se passe des choses au niveau international. Est-ce qu'on peut peut-être dire quand même un mot sur la politique, quelle a été la présence de l'Inde dans le conflit entre les États-Unis et Israël, l'Iran, le Liban, enfin dans toute cette situation-là, puisque c'était aussi un des enjeux de ce soi-disant G7. Qu'est-ce qu'on peut dire un peu là-dessus? Est-ce que vous avez envie de dire quelque chose sur la participation de Modi? Qu'est-ce qu'il a fait dans le cadre de cette guerre? Et du génocide.
2: Ouais.
1: Pourra peut-être aussi aborder un peu le rôle du Pakistan, d'ailleurs.
0: Voilà. Alors, vas-y.
1: Non, vas-y, je laisse nos spécialistes in the house d'abord.
0: Il n'y a pas de spécialistes, la parole est ouverte. Vas-y, Marek, dis quand même quelques mots.
1: Mais je ne sais pas, je pense que partout, au Dipanjana, ou tous les camarades présents ici pourront rajouter, préciser un peu le ressentiment qu'on a depuis un an, mais... Modi, qui se croyait surpuissant, qui se pensait être l'homme fort de l'Asie et le bout de l'arc réactionnaire qui va de Milley, Trump, Netanyahou, l'année dernière, avec le conflit autour du Cachemire, a réalisé qu'il n'avait aucune impunité, qu'il était relégué à sa position de chef d'État du tiers-monde, entre guillemets, face à un Trump le mettant au pas et se rendant compte que le Pakistan n'était pas aussi dépourvu d'alliés qu'il le pensait. Et je pense qu'on l'a quand même vu avec le rôle quand même majeur que joue l'État pakistanais dans les négociations entre les États-Unis et l'Iran, ce qui n'est quand même pas rien, ce qui quand même rebat les cartes géopolitiques, en sachant évidemment qu'il y a la question aussi du voisin chinois qui se joue. Et on découvre un Modi qui, depuis 10 ans, se pensait être un Superman géopolitique international, et là qui se retrouve depuis un an assez fébrile, prêt à, passif-agressif, on va dire, diplomatiquement avec Trump, et voulant bien, redevenir son meilleur ami, essayant de séduire Macron, essayant de séduire Lula, donc jouant aussi la carte BRICS. Et si en rapprochement avec la Chine un peu malaisé, donc, mais en même temps, je crois qu'on aura, on aura l'occasion de le dire, quand même malheureusement encore très fort en politique nationale. Mais bon, c'est un rappel quand même que voilà, Modi n'est pas invincible et que voilà. Après, je laisse mes, mes camarades continuer et préciser.
0: Je vais juste dire sur la, la pendant la manifestation, donc lorsque nous avons distribué les tracts, donc pour dire qui était Modi et quelle était sa politique en Inde, hein, c'était ça le but, c'était d'essayer de faire connaître la situation en Inde au regard des droits de l'homme, des droits humains, et donc c'était ça le but, c'était vraiment d'expliquer qui était Modi, que voilà. Et ce qui est assez étonnant, enfin à part les associations que nous avons rencontrées, qui elles étaient avaient des gens qui étaient des militants, mais sinon c'est vrai que dans, parmi les manifestations, dont souvent certains étaient quand même très jeunes. En fait, il y a peu de gens connaissaient Modi. Et en fait, ils avaient envie d'en savoir plus. Il y avait une vraie curiosité. Pourquoi est-ce que le Premier ministre de l'Inde vient ici? Et c'était assez étonnant de voir qu'il n'y avait pas beaucoup de gens connaissaient Modi, ou alors ils ne savaient pas grand-chose, en fait, finalement, là-dessus. Donc, du coup, on a reçu quand même un accueil qui était quand même intéressant de la part, notamment, des jeunes militants. Est-ce que quelqu'un veut rajouter quelque chose, peut-être, sur la politique internationale de Modi de ces derniers mois?
2: Après, je pense que c'est sans doute aussi ce qui est intéressant, c'est que Modi, c'est un allié d'Israël surtout. Donc en fait, ça l'arrange en vrai. Et ça lui permet aussi d'avoir une position, une posture au niveau des BRICS où il n'a pas eu à prendre officiellement position, ce qui l'a avantagé par rapport à l'Iran. Même s'il y a ce fameux incident où les États-Unis ont coulé le navire iranien dans les côtes sri-lankaises. Mais c'est parce que Modi et l'Inde ont refusé de protéger, de prendre leurs responsabilités. Donc, ils se sont déchargés. Donc, je pense qu'il y a une double analyse, c'est que ça arrange aussi Modi et qui, du coup, peut aussi jouer la carte des BRICS et d'une alliance de circonstances avec la Chine et surtout le rapprochement avec la Russie.
0: J'ajoute qu'il y a quelques jours, l'Amérique, les États-Unis ont tiré aussi sur 3 bateaux indiens et il y a quand même 3 marins indiens qui sont morts, ouais. Et que la réaction de Narendra Modi était quand même très faible. Il a pas, voilà, il y a eu quelques, il a pratiquement, il s'est rien passé quoi. Donc c'est toujours l'idée que Modi, il se prosterne devant Trump, devant les soi-disant grandes puissances du monde. Et voilà, c'est une situation. Enfin voilà, il est un peu, enfin entre, ça c'est moi qui le dis, il est quand même un peu ridicule sur la scène internationale. Hein, personne ne le connaît. Il est là, un coup il va là, un coup il va là. Enfin c'est pas une politique étrangère très très, très glorieuse quoi. Le Pakistan effectivement il est beaucoup plus il est là, il est dans les négociations et c'est quand même enfin il est là oui,
2: après le Pakistan c'est aussi il est promu parce que c'est un pupette. Et il faut avoir aussi cette lecture je pense un peu plus critique où pour l'Inde ça, c'est arrangeant quand même parce que ça leur permet de aussi garder les liens privilégiés avec la Russie, ce qui leur permet aussi d'entretenir un discours quand même avec la Chine. Finalement, pour le moment, ils sont pas perdants, quel que soit
0: l'Inde, tu veux dire.
2: Ouais. Donc, finalement, cette réserve, bon, c'est parce qu'ils peuvent pas se permettre, mais si on regarde maintenant l'Europe par rapport à Trump, ils font pas de vagues non plus.
0: Pourtant, c'est sûr.
2: Voilà. Donc, pourquoi est-ce que l'Inde ferait différemment alors que voilà, c'est. Je pense qu'il faut aussi avoir ce regard critique et voir aussi comment l'Inde gagne sur ce positionnement un peu ambigu.
0: Est-ce que vous voulez rajouter quelque chose, peut-être, Dipanjana, tu voudrais dire quelque chose? Allez, on est en français.
3: Je parle anglais, parce que c'est français bon, bizarre.
0: Bon, si tu te préfères en anglais, vas-y. Marek va traduire.
3: Oui, merci, Mike. I agree with him and also what happened last week with these 3 ships. It's not that Modi government has much involved, even like the interaction and things. It didn't came from Modi much. He didn't like even make an public speech about it, which is really, really strange.
1: Et ce qu'on a vu dans le cas des 3 bateaux la semaine dernière, c'est qu'on remarque une certaine absence, un peu d'engagement, d'interférence, enfin de position de la part du gouvernement, du gouvernement indien et de Modi, qui est plutôt réservé, voire silencieux sur ces bateaux qui ont été coulés.
3: Ouais.
0: D'accord. Donc, est-ce qu'on rajoute quelque chose sur la situation internationale, l'aura de Modi sur la scène internationale? Narendra Modi est attendu demain, donc le 18, nous sommes aujourd'hui le 17 juin. Il va compléter, finir sa tournée européenne aussi à Paris encore. Donc, il est toujours, toujours présent à Paris. Il se veut en train de faire des grandes embrassades avec Emmanuel Macron. Voilà, bon, on apprécie. Voilà.
1: Et je pense que cette amitié géopolitique, évidemment, ne se limite pas à l'individualité de Macron et de Modi, doit se comprendre aussi dans l'intérêt de cette alliance franco-indienne vis-à-vis de l'espace dit Indo-Pacifique, où Modi, quand même, dans son rapport à la France et à Macron et à la Macronie, c'est de se positionner comme un peu le second de bord de l'impérialisme français dans son projet Indo-Pacifique.
0: Sans oublier que Modi, enfin l'Inde, achète aussi des Rafales, hein, donc à plusieurs milliards d'euros. Donc tout ça entretient les relations entre la relation soi-disant bilatérale. Comment ils appellent ça il y a un nom, c'est la relation bilatérale entre la France et l'Inde. Les Rafales, les sous-marins, enfin bon, toutes sortes de choses comme ça. Donc les relations entre Macron et Modi sont excellentes. Et pendant ce temps-là,
1: sont au beau fixe.
0: Sont au beau fixe. Et pendant ce temps-là, en Inde, les gens ne trouvent pas de travail. Il y a le pouvoir d'achat. Enfin, ça suit pas. Enfin voilà, il y a une inflation quand même terrible. Il y a des millions de personnes qui viennent sur le marché du travail. Il y a pas de travail. Mais bon, ça n'empêche pas, Modi, il arrive comme ça, il va aux États-Unis, il va voir Trump, il va voir Macron, etc., etc. Il achète des Rafales, et pendant ce temps-là, l'Inde, ça ne va pas très bien, quand même. Hein. On en reparlera, peut-être après donc un autre petit morceau de musique, et on va continuer à parler de la situation en Inde, cette fois-ci.
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0: Tilak, donc nous revenons dans notre émission L'Inde en lutte, donc sur 106.3 FM. On va quand même revenir sur la présence de Narendra Modi en France. Donc il a été au G7, comme on l'a dit tout à l'heure, mais il a été aussi deux jours à Nice pour un événement qui s'appelle le Bharat Innovates. Donc c'était à Nice pendant deux jours avant le G7, et donc il est attendu demain, puisque nous enregistrons aujourd'hui, nous sommes le 17 juin, demain le 18 juin, dans un événement à Paris qui s'appelle Vivatech. Donc Parto, est-ce que tu peux nous dire quelle est le but un petit peu de cette présence de Narendra Modi sur toutes ces événements? C'est quoi? C'est essayer de montrer que l'Inde est au niveau technologique, les IT et tout ça. Vas-y, qu'est-ce que tu peux nous dire là-dessus?
1: Merci, Joy. So Bharat Innovates, which means India Innovates. Bharat is the name, which was a traditional name of India, which now this Modi government is trying to use. It means India Innovates. And very interestingly, I just read that this was being hosted in Nice by IIT Delhi, which is one of the premier technological institutions in India. Now the person.
2: Okay. Alors Bharat Innovates, tout simplement veut dire ce que innove Bharat. Bharat étant le nom traditionnel de l'Inde, notamment un nom assez connoté hindou que le gouvernement Modi cherche à imposer. Et donc cette rencontre a eu lieu à l'IIT, donc l'Institute
1: India and Technology.
2: Voilà. Donc l'Institut de technologie indien de Delhi, qui est quand même une institution très importante scientifique. Donc il y a eu cette rencontre.
1: Yeah. But interestingly, the person who is hosting this program in Nice, who is now the head of the board of governors of IIT Delhi, is a person called Harish Salve, who was an ex-advocate general of India and who actually has led most of the important cases against the political prisoners in India, like the Bhima Koregaon case.
2: La personne en charge de ce projet est Imal Sarvesh.
1: Harish
2: Sarvesh, donc qui est une grande figure du barreau indien, qui a mené de nombreux procès, notamment le procès de Bhima Koregaon. Le procès de Bhima Koregaon, qui est opposé l'État à des militants dalits.
1: Hosting in Nice. And he is apparently now living in France.
2: Donc ce monsieur qui donc réside en France et a d'ailleurs était l'hôte du programme à Nice.
1: Yeah. And what he had to say about this program was that this is to basically focus on what India and or Indian companies can do using artificial intelligence.
2: Donc le but était de montrer ce que les compagnies indiennes de technologie pouvaient faire, précisément par l'utilisation de l'intelligence artificielle.
1: And very specifically saying that Indian companies will not develop artificial intelligence, but will use artificial intelligence developed by other countries like France to use in India. So this basically again goes back to the same thing, that this type of technologies will be developed by countries in the West and Indian companies are supposed to use it, which can lead to loss of jobs or employment in India.
2: Et donc cette rencontre a statué que les compagnies indiennes ne développeraient pas l'intelligence artificielle en Inde, mais utiliserait une intelligence artificielle développée dans des pays comme la France, ce qui aurait forcément des conséquences sur l'emploi et l'économie de l'Inde. On n'utilisera pas des capacités indiennes.
1: So we understand what sort of alliances Modi is developing with, for example, France or US by his visits here, and how what effect it will have on the employment in India, which is, whatever we say, is still a labor-intensive society.
2: Et bon, c'est un exemple assez clair des conséquences socio-économiques des visites de Modi en France ou aux États-Unis sur la société indienne et notamment le monde de l'emploi. Parce qu'il faut quand même le rappeler que l'Inde est encore aujourd'hui une société très labor intensive qui repose sur un salariat, la force de travail, une force de travail majeure et salarié exploité.
0: Partout, je crois que déjà maintenant, les gens qui avaient investi dans l'intelligence, enfin dans les emplois liés à l'informatique, au développement de l'informatique, l'intelligence artificielle, notamment à Bangalore où on disait que c'était un grand centre de développement et tout ça, il commence à y avoir beaucoup de gens qui sont déçus. Il y a de moins en moins de travail dans l'informatique. Est-ce que c'est exact?
1: Yeah. So yeah, lot of people work in the informatics. I mean, that is what India is known all the world for IT. But there are very specific nature of this employment. Number one is that the major focus of India's IT industry is to provide solutions to companies outside India.
2: Alors, il faut savoir que l'informatique est encore un grand employeur en Inde, que l'Inde se positionne toujours un peu comme voilà, un géant asiatique de l'informatique. Et bon, mais il faut prendre en compte quand même plusieurs conjectures. La première, c'est que l'informatique en Inde est toujours, se positionne comme une technologie de solution.
1: And a part of it, or a large part now, for which there is a pushback from the United States, is actually sending like very cheap IT workers to the US to work at rates which are much lower than what they would be paying their local employees. So this is

0: happens outside in the, even if it is an American company, it happens in France, Germany. So people come with the project. And even in France, like, or in other company, forget about like US, but even UK, France, Germany, Netherlands, the people work in IT, they are treated differently, even sitting here, because they have Indian contract, so they are, of course, the salary is not same, which many times is not very sustainable sitting here. And overtime, like, they don't get paid by overtime, while a French employee can leave by 6 maximum. They sometimes work until 8-10 at the night and weekends, and generally they are under Indian management, so if they don't, they will be replaced within overnight. So
1: il faut vraiment un peu, comment dire, critiquer cette image de l'Inde comme géant informatique, parce que d'abord la grande majorité de la production ne vient pas de développement technologique fait en Inde même, mais généralement sont de la mise en œuvre de développement en Europe, aux États-Unis. Aussi, un peu cette image de l'Inde comme paradis de l'ingénieur informatique doit être un peu nuancée, parce que les ingénieurs informatiques en Inde, ce qui explique en grande partie leur migration, sont quand même relativement précaires, ont des contraintes temporelles dans leur emploi particulièrement fortes. Aussi, n'ont pas, contrairement en Europe, sont payés en heures supplémentaires et peuvent être renvoyés très très facilement. Donc voilà, ce n'est pas, enfin, être ingénieur informatique, travailler dans l'informatique en Inde n'est pas forcément un métier sécurisant.
2: On va parler des dernières élections qui ont eu lieu donc en Inde. Les élections, donc, alors c'est pas des élections régionales, c'est des élections des États. Hein. Il y a eu 4 États qui ont reconduit donc l'assemblée, on va dire, locale. Il y a le West Bengal, le Bengale occidental, l'Assam, le Tamil Nadu, donc au sud, et le Kerala aussi au sud. Et il y a eu des résultats absolument incroyables qui n'étaient absolument pas attendus, notamment au West Bengal. Donc on va en parler un petit peu longuement avec Partho et Dipanjana aussi. Après, on va aussi évidemment revenir sur ce qui s'est passé au Tamil Nadu et au Kerala. Voilà, donc, et on va aussi parler de ce qu'on appelle le SIR, SIR en anglais. Ça a été beaucoup de gens ont dit que c'était donc un vol de la démocratie. La démocratie a été largement atteinte par ce système qui était au départ était censé être un système de recomposition des listes électorales, c'est-à-dire on devait recompter les listes électorales, qui pouvait voter, qui pouvait pas voter. Et donc au Bengale occidental, il y a même des gens qui disent que ce système de recomptage des gens sur les listes électorales a permis au final la victoire du parti au pouvoir de Narendra Modi, le BJP, donc on rappelle ici qui est un parti fascisant, un parti extrémiste, hindou. Donc peut-être, est-ce que en quelques mots, Partho, tu peux nous dire qu'est-ce que c'est que le SIR?
3: Yeah, merci, Joy. So as you said, the victor in the elections finally was BJP, the party of Modi, and they won a huge victory. And the party which was ruling, the Trinamool Congress, was reduced to around 80 seats from around 220 seats. And this is the first time in West Bengal that the BJP has come to power. So that is the most notable thing of the election.
1: Aux élections récentes au Bengale occidental, ont été le terrain vraiment d'un changement radical du paysage politique, où d'abord le BJP a connu une victoire assez écrasante contre le Trinamool Congress qui était au pouvoir depuis plusieurs décennies, enfin depuis une décennie. How long Mamta has been in power?
3: 15 years.
1: Ah oui, 15 ans, donc quand même, c'est immense. Donc bon, ce qui était le parti hégémonique, mais là qui a passé de 80 à 20 sièges, ce qui est très peu.
2: Non, c'est revenu à 80 sièges.
1: C'est revenu à 80 sièges, pardon. Mmh. Mais c'est la première fois depuis l'histoire de l'Inde indépendante que le BJP arrive au pouvoir au Bengale occidental, qui est considéré historiquement un bastion, on va dire, de la gauche ou des

0: politiques progressistes en Inde.
1: Yes, so as Marek said, West Bengal was ruled by a left coalition for 35 years, following which this Trinamool Congress defeated them and came to power mostly on a very populist platform.
0: Le Bengale a été pendant très longtemps mené par des coalitions de gauche, dominées d'ailleurs par le Parti communiste indien, qui,
2: in which year Partho was it defeated by Mamata?
1: 2011.
0: Mais en 2011, dont l'hégémonie avait été brisée par Mamata Banerjee du Trinamool Congress, qui, lui, avait une politique beaucoup plus populiste.
1: Yes. But over the last 15 years, it is true that the Trinamool Congress government was involved in high-level corruption, lot of anti-people policies, and, for example, crimes against women, like we saw in the Arjikar movement over last year. So there was discontent against this government.
0: Depuis quelques années, le Trinamool Congress pâtit d'une impopularité grandissante et d'imbroglios dans plusieurs scandales, notamment de corruption, aussi de cas de violence contre les femmes de la part de ses militants. Et donc, voilà, il paye un peu d'erreurs politiques récentes.
3: Juste pour ajouter à ce que dit Partho, tu as parlé du Arjikar Hospital, qui est quand même quelque chose qui était extrêmement grave, qui s'est passé à Calcutta. Il s'agit du meurtre d'une docteure dans un hôpital. Et l'assassin et la direction de l'hôpital. Elle a été violée et tuée. Hein, donc voilà, merci Dipanjana. Et qu'elle a été. Enfin voilà, ça a été étouffé. L'affaire a été étouffée sur fond parce que les gens appartenaient au parti de Mamata Banerjee, donc le Trinamool Congress. Et c'est important de le rappeler parce que c'est un événement qui a été extrêmement important au West Bengal, qui a aussi donné lieu à des grandes manifestations des femmes, et pas que des femmes, mais des hommes aussi. Donc c'était important de le rappeler, quoi. Merci, vas-y.
1: But the Trinamool Congress government was a strong opponent of the BJP, and for the BJP, it was a very important point to be able to take power in West Bengal. And here, this SIR has played a very important role.
0: Il faut quand même dire que le Trinamool Congress, aussi bien au Bengale que sur la scène nationale, était considéré, enfin, se positionnait fortement comme un adversaire assez féroce du BJP. Et c'est là que, justement, le SIR a joué un rôle très important.
3: Alors, je vais juste donner quelques chiffres sur le SIR. Tu vas me corriger peut-être. Le SIR, donc, c'est le Special Intensive Revision. Hein.
1: Oui,
3: donc, il y a eu 9 millions de personnes en moins sur les listes électorales par rapport aux élections précédentes. Sur les 9 millions de personnes donc, qui ont été rayées, qui n'ont pas pu voter, il y avait des gens qui étaient absents, qui étaient partis, qui avaient déménagé, qui étaient dans d'autres États, des morts. Enfin bon, il y avait des gens qui étaient décédés. Mais par contre, il y a quand même 2,7 millions de personnes qui étaient là et à qui on a demandé de prouver qu'ils pouvaient voter sur place. Mais là où c'est intéressant de voir, et quand on dit que ça a été un vol électoral, c'est que sur les 2 700 000 personnes, on s'aperçoit que c'est une majorité, enfin il y a beaucoup, pas une majorité, mais beaucoup de gens qui sont des musulmans. Et aussi pratiquement 90% des gens, ou alors ce sont des gens de toute façon dalits ou pauvres qui ont été comme ça rayés des listes électorales et qui n'ont pas pu faire appel. C'est-à-dire qu'ils ont tout fait pour qu'il n'y ait pas de possibilité de faire appel. Je crois que les gens qui ont pu faire appel, ils étaient très très peu. Donc ce qui veut dire qu'au total, c'est par rapport aux élections qui avaient eu lieu 5 ans avant, 9 millions de personnes n'ont pas, en tout cas, et dont 2 700 000 personnes ont été purement et simplement rayées des listes. Est-ce que tu confirmes ça?
1: Now there are 6 million persons, 6 million people who have to appeal to a tribunal to be included in the voters list. So these 6 million persons couldn't vote, and now their entire existence has now come under question. So this number is 6 million.
0: Donc 6 millions de personnes sont en train de faire appel pour être intégrées sur les listes électorales. Mais la conséquence, c'est que même l'existence, on va dire, civique et politique de ces personnes est remise en cause par cette affaire du SIR.
1: This is because the new government, which has come, the BJP, has now made that the 6 million persons cannot apply for any government help or government jobs or the schemes which they are introducing for providing some help to women or for providing some ration like free food, etc. So the 6 million persons' position in society has now become questionable.
0: Et ces 6 millions donc, de personnes, qui, comme on l'a rappelé, sont en grande majorité musulmans, dalits ou pauvres, se voient en plus privées de toute possibilité de sécurité sociale ou de postuler avec succès à des emplois de la fonction publique.
1: Yeah, but I think there is a more deeper political consequence of the SAR than just these technical issues we are talking about. And that is the SIR, this SIR, has brought into the entire narrative this question of infiltration from Bangladesh.
0: Alors, c'est bien plus qu'un grand bug technique, le SIR. C'est aussi une question politique et géopolitique, parce que, notamment, la question de la tension avec le Bangladesh à côté.
1: So every Muslim in West Bengal is now under a question mark that whether they are infiltrators from Bangladesh, and the situation is like, as you see about the hatred against immigrants in Europe or in the US, the same situation has been created against the Muslims, and many have now started being to be deported back into Bangladesh, even though they might be Indian citizens.
0: Cette marginalisation électorale de 6 millions de personnes, en grande partie musulmans, est renforcée, mais en gros, voilà, cette politique complotiste que la majorité, enfin les musulmans au Bengale occidental seraient des Bangladeshis infiltrés en Inde, et donc justifie une politique de renvoi manu militari de ces devenus non-votants au Bangladesh.
1: So this gave rise to a result, which is that because of this fear of the Muslim infiltrators, the BJP for the first time could consolidate the Hindu votes in West Bengal. This, I think, has been the most important change which has happened. Votes in West Bengal was never along religious lines. It was always along ideological lines, left versus right. For the first time, BJP has been able to consolidate Hindus, cutting across class, caste, gender, to vote for BJP as Hindus.
0: Cette démonisation de l'autre ou du possible infiltré bangladeshi a permis en grande partie au BJP de cimenter un électorat hindou, en sachant que traditionnellement au Bengale le vote ne se fait pas sur des bases communautaires religieuses, mais plus sur des bases idéologiques, mais que donc là, notamment par cette démonisation islamophobe, le BJP a réussi à consolider un vote hindou à travers les barrières de classe et de caste.
1: So this actually follows a very old formula which the RSS had proposed in the 1950s, that if Hindus in India, cutting across all differences, vote as Hindus, then parties backed by the RSS can win elections in 95% of constituencies in India. And this, for the first time, they have been able to do in West Bengal.
0: Et cela est une implémentation pratique du projet initial du RSS, qui stipule que s'il y a un vote hindou cohésif au-delà de barrières de classe et de caste, bloc, yeah, dans chaque région et nationalement, 95% de l'électorat donc hindou permet la victoire d'un bloc hindou, particulièrement défendu par le Sangh Parivar.
4: I think we should go a little deeper in West Bengal, because this SIR worked very well this time in West Bengal, especially because of the last government, Mamata Banerjee and Trinamool Congress. Mamata Banerjee is the one who first bought, BJP gave a big window to West Bengal. And now, when this SIR and even before that, when this Hindu Rashtra thing came in the concept, Mamata Banerjee started giving more support to the Muslim side to get the vote from the Muslims. And that made a clear discrimination between people in West Bengal, where they played very well, the BJP, to make that discrimination and the aid of Muslims.
0: Oui, il faut aussi quand même parler de la responsabilité de Mamata Banerjee, du gouvernement du Trinamool Congress, qui face à cette politisation d'un électorat hindou par le BJP, cette idée d'Hindu Rashtra, a choisi d'avoir une politique électorale clientéliste vis-à-vis des minorités musulmanes du Bengale occidental, ce qui a permis de reconsolider ce bloc hindou pro-BJP en face et donc participer à sa galvanisation et sa victoire.
4: Yes, and if we see that, like, just people who were not polarized, like if you think like they were just looking for a replacement, like that was the first guess, like because the Mamata Banerjee government is so corrupt in every possible way that they want a replacement. But you can see how they have the people, normal people, even city people. Everybody has polarized in the religious basic, which Parthav has just explained, what is the main like agenda of RSS to divide people.
0: Replacement in which sense? Replacement in which sense?
1: To replace with another party.
4: Yes.
0: Il faut aussi voir la colère qui s'est manifestée vis-à-vis de la corruption du gouvernement de Mamata Banerjee, mais qui se fait contexte polarisé communautairement entre un bloc hindou et un bloc musulman.
3: Je vais rajouter à ça, pour compléter ce que tu as dit, Dipanjana. Et comme tu as présenté aussi, c'est un parti populiste. C'est surtout Mamata Banerjee. Elle est populiste. Voilà. Et ça veut dire aussi qu'à la fin, elle a aussi voulu donner à la fin des gages à la communauté hindoue. Oui. Donc il y a la polarisation. Elle était aussi. Voilà, il y avait les hindous. Après, on lui a dit vous aidez les hindous, les musulmans. Donc elle a dit je vais construire des temples hindous par-ci et par-là. Donc c'est aussi une
4: corruption type.
3: Et la corruption absolument dont on a parlé.
4: But who became the chief minister, he has been caught and mocked by Modi.
3: Absolument.
4: By a huge corruption which has been video recorded that he has taken.
3: On va donner quand même son nom.
4: 5 millions or something.
3: 5 millions, on l'a vu en train de prendre de l'argent. Ouais.
4: After that, to save his back, he changed to BJP and now he is the chief minister of BJP.
3: Voilà, mais ça c'est la politique indienne. Ouais. Il faut rappeler que Shivendu Adhikari, il était lui-même le numéro 2 du parti du Trinamool Congress de Mamata Banerjee et maintenant il est passé au BJP et il est devenu le chef du gouvernement de West Bengal. Peut-être, vas-y, tu veux dire quelque chose, vas-y, Aslam.
5: I think the polarization is the second issue. The first is basically the SIR itself.
3: Yeah.
5: If there was no SIR, this election was stolen actually by BJP and RSS.
0: La question de la polarisation de l'électorat est plutôt secondaire. Vraiment, le premier problème. Le premier problème est le SIR en lui-même.
5: Because if there are so many reports, actually, there was so many investigation done by a lot of journalists regarding per seat, actually. And of course, this is the first government, actually, since independence, the West Bengal have without any social movement.
0: Alors, il y a eu beaucoup de discussions et d'analyses des résultats électoraux. Là, on a en face de nous un gouvernement qui a été élu sans mouvement social.
5: And the reason, basically, they played very well. It's like, it's not just West Bengal, it's in Assam also. They, as mentioned by Joy, that it's 9 million and then it was like 6 million considered as absentee and dead disease. And they have to prove their citizenship to India, actually.
6: Yeah, that's only in West Bengal.
5: West Bengal, I'm talking about West Bengal only.
6: Yeah.
5: Yeah.
0: Mais ils ont joué donc très finement avec cette affaire des millions d'électeurs devenus inexistants.
3: Alors, juste, je rappelle, parce que pour donner quelques chiffres complémentaires, il y avait 294 sièges, 294 seats, et il y avait 70 millions d'électeurs. Mais ce que tu dis, Aslam, c'est quelque chose qui a été débattu à la suite des élections. Et là, je me tourne vers Dipanjana et Parto. Est-ce que s'il n'y avait pas eu le SIR, le SAR, est-ce que le BJP aurait quand même gagné ou pas?
1: Yeah, so there is definitely some seats around, means by the calculations which has been done, I have gone seat by seat to look at the distribution. There are around 20 seats where the number of or the difference in the votes between the Trinamool Congress and the BJP is less or rather more than that which the number of people who have been removed by the SIR. But beyond that, we cannot really explain the results just on the basis of the technical differences coming from SIR.
0: Alors oui, si on regarde une répartition des différents sièges des circonscriptions du Bengale occidental, on voit que dans plusieurs cas, il y a une différence de voix qui paraît fortement expliquée par le SIR, mais on ne peut pas seulement expliquer la victoire du BJP par cette affaire.
1: More importantly, what the BJP could do in many seats was that they had control over the election machinery. And with the election machinery, which till now was in the control of Trinamool Congress, they could now change could force the electorate not to vote for the Trinamool Congress. It is not a direct result of the SIR, but their control over the election machinery.
0: En ce sens, ce n'est pas directement une conséquence du SIR, mais plus du changement de la direction de la machinerie électorale bengali, qui pendant longtemps était dans les mains du Trinamool Congress, mais qui est passé dans les mains du BJP, et donc qui a permis par le haut cette influence, un peu ce matraquage électoral.
4: And just to add that when the investigation was demanded against it, suddenly there is an accident and all the electoral machine has been burnt. There is a fire.
0: Et quand il y a eu une demande d'enquête, comme par hasard, à ce moment, bug informatique, toutes les machines ont grillé.
3: On va peut-être passer à faire un petit tour aussi par le Tamil Nadu avec toi, Delon. Je voudrais quand même juste pour compléter et finir peut-être sur le West Bengal, dire que après ces élections, il y a eu des violences. Il y a eu quand même des violences, c'est-à-dire que beaucoup de violences. Il y a eu des morts. Donc on a parlé de la polarisation. Il y a eu la conséquence aussi quelques
4: Even
3: semaines
4: the day
3: après.
4: Of counting,
3: voilà,
4: when
3: le jour des, le jour de voilà où on comptait les voix et tout ça. Donc le Bengale occidental a connu encore une fois une vague de violence entre les hindous, les musulmans, le BJP, des règlements de compte entre les partis politiques, etc., etc. Et voilà, donc c'est aussi une des conséquences de ce vote. Et de toute façon, même si le résultat, enfin, je pense, ne peut pas, le SIR, le SAR, on ne peut pas dire ou vraiment de façon définitive qu'il a eu le résultat du vote aurait complètement changé. Mais le fait est indiscutablement que ça a été un vol. Et que la démocratie, elle n'a pas marché au Bengale occidental. Donc ça veut dire que le BJP, il est quand même prêt à tout pour essayer de prendre le pouvoir partout en Inde. Et peut-être même, effectivement, dans les régions du Sud. L'instant, il n'est pas encore là. Mais on va quand même parler de ce qui s'est passé dans le Sud. Et parce que l'objectif, je crois aussi, du BJP, c'est de faire le Hindu Rashtra, c'est-à-dire un pays entiers qui seraient soi-disant hindous. Alors donc, ils sont avec le Bengale occidental, ça faisait effectivement partie de leur objectif, alors de prendre le Bengale occidental.
0: Avant de laisser la parole à Delon, je voudrais juste compléter quelque chose, parce que notre émission s'intéresse beaucoup à la diaspora et la place de l'Inde, et notamment de la politique indienne dans le monde. C'est que justement, ces petites machineries politiques bengalo-bengali, où notamment par sa corruption et ses pratiques de violence électorale, le Trinamool Congress, par exemple, aux dernières élections gagnées, en effet, pouvait attaquer par violence des agents électoraux ou des militants du BJP, participe à un réseau de fake news qui grossissent en disant qu'il y aurait un génocide anti-hindou au Bengale occidental, parce qu'en effet, des militants dalits pauvres ou musulmans attaquent en effet des agents électoraux hindous du BJP, et que cette machinerie par les réseaux sociaux de grossissement, de déformation ou de fake news, a des influences très fortes. Ça circule énormément dans les communautés hindoues de l'île Maurice, d'Afrique du Sud et de Trinidad, pour justifier l'idée qu'il y aurait un génocide hindou en Inde et que voilà, il faut soutenir Modi coûte que coûte si vous êtes un hindou aux États-Unis, à Trinidad ou à Fidji.
3: Alors, Delon,
0: la parole à Delon.
3: Delon, qu'est-ce qui s'est passé à Tamil Nadu alors ? C'est un acteur, je crois, qui a été.
7: C'est des élections qui sont intéressantes parce qu'il y a une sorte de tsunami politique. Depuis les années 60, en fait, vous avez deux partis dravidiens qui alternent. Ils ont à peu près les mêmes positions politiques, anti-imposition de l'Indi, du pouvoir du Nord, anti-BJP. Et là, vous avez un acteur qui a été élu, mais ce n'est pas nouveau à Sri Lanka. Ça fait partie de la tradition politique. MJR, Jayalalitha, Kanhaiya Deli aussi, les grands leaders d'IMK et MDK sont liés au monde...
3: Tu as dit Sri Lanka, mais tu parlais de...
7: De l'Inde,
3: Tamil Nadu,
7: oui. Sont liés à l'industrie du cinéma. Kamala Sen a son parti. Vijayakanth, qui a été un opposant aussi au DMK, a eu son parti. Donc, c'est pas quelque chose de nouveau. Rajanikanth, il y avait cette opportunité éventuellement il y a 10 ans qui se présente. Il n'a pas osé. Là, Vijay est venu, en fait, avec... Et le tsunami, c'est que, contrairement aux prévisions de la plupart des instituts de sondage, il a obtenu 108 sièges, en fait, aux élections sur 234. Il est largement devenu... première puissance politique. Le DMK qui était au pouvoir, en fait, n'en a eu que 73 et son leader Staline a perdu en fait face à un élu du TVK, le parti de Vijay. Donc ça, c'est assez intéressant. Et l'autre parti, en fait, qui s'était dravidien, DMK, qui s'était allié au BJP, en fait, a aussi fait des scores assez faibles, 53%. Donc là, on a du coup enfin, ce qui est aussi intéressant, c'est la constitution du gouvernement. Parce que même avec 108 élus, en fait, ils n'avaient pas assez d'élus pour pouvoir constituer le gouvernement seul. Donc le DMK a envoyé certains de ses alliés politiques. Donc c'est les partis communistes. C'est le parti musulman qui avait un élu et un parti de Dalit, proche en fait de l'héritage des Dalit Panthers, en fait, qui avait aussi deux élus. Et fait intéressant, c'est que vous avez aussi une scission au sein de l'AIADMK où vous avez une vingtaine d'élus qui ont décidé de soutenir aussi Vijay. Donc vous avez là du coup une première révolution au sein de la scène intérieure. Alors certains disent que c'est contre les partis dravidiens. Moi j'ai plutôt une autre interprétation, c'est que c'est un nouveau parti dravidien, mais plus jeune, qui arrive. Le AIADMK, on peut considérer qu'il est presque fini. Par contre, ce qui est intéressant, c'est le BJP. BJP, il était représenté au Tamil Nadu par le président du BJP, Stan Amalai. Paradoxalement très apprécié au Tamil Nadu. C'est un ancien officier IPS qui a fait carrière à la base au Karnataka, qui a été, contrairement à Vijay, qui est un peu un héros du cinéma, lui, il est présenté comme un héros de la vraie vie. Très compétent, très méritocratique. Et ce qui est intéressant, c'est qu'après les élections... Alors lui, il était contre l'alliance entre le BJP et l'AIADMK. Et après les élections, il est parti à Delhi, en fait, et il a présenté sa démission pour créer son propre mouvement. Et là, ça va être un moment qui va être intéressant. Il a suivi un peu comme Vijay, il a créé en fait une sorte de mouvement de soutien pour préparer les prochaines élections législatives. En quittant le BJP, il a dit qu'en fait, il avait un problème de positionnement, comment être Tamoul et également BJP. Mais d'un autre côté, il est BJP compatible. Donc, ce qui est clair dans ces élections qui sont passées, c'est que le BJP, il n'a aucune chance d'être élu avec une étiquette BJP. Il peut avoir un élu qui est allié. Donc là, ce qui est intéressant, c'est que Vijay et Annamalai, ils vont conquérir pour le même segment, en fait, des jeunes, des femmes et la population principalement urbaine. Vijay, en fait, il y a beaucoup d'espoir qui est porté en lui. Alors, ce qui est intéressant, c'est que son gouvernement, pour la première fois, vous avez plus de Dalits. Vous avez 7 ou 8 Dalits qui ont des postes de ministère. Il n'y en avait que 4 chez les DMK. Il a donné un poste à un partenaire musulman. Vous avez
2: Vijay qui est d'origine chrétienne aussi, ce qui est
7: d'origine première. Chrétienne. Il a 7 chrétiens dans son gouvernement. Il a 4 femmes dans son gouvernement. Il y a beaucoup de jeunes. C'est un gouvernement un peu nouveau parce qu'il y a beaucoup de jeunes et de personnes qui arrivent en politique. Donc on ne sait pas vraiment les capacités qu'ils ont. Et surtout, alors, sa campagne politique et sa victoire, elle a été soulignée comme propre. Parce que contrairement aux habitudes du DMK, de l'AIDMK, il y a des voix qui étaient souvent achetées. Mais là, en fait, dans ces mesures, il y a beaucoup de mesures populistes où on offre de l'or, un sari pour des femmes qui vont se marier de ménages pauvres. On offre des 6 bouteilles de gaz par an, etc. Donc, d'une certaine façon, c'est aussi une manière d'acheter des voix. Donc, selon la réussite qu'il va avoir, on peut penser que s'il fait des maladresses ou en sachant que le Tamil Nadu était l'un des États qui avait le meilleur développement en Inde. Donc là, il a une grosse responsabilité, c'est que s'il ne réussit pas à poursuivre ce développement-là, ça pourrait permettre à Annamalai peut-être de récupérer le pouvoir. Et peut-être ça peut être un modèle pour, dans les provinces, dans les régions du Sud, en fait, créer d'autres Annamalai qui pourraient peut-être être des alliés de facto. Mais alors, Annamalai, on est entre deux, en fait, parce que peut-être que, justement, il a une énorme image de quelqu'un qui compte sur la méritocratie. Il s'est déjà déclaré contre cette idée d'imposer pour les États du Sud 3 langues obligatoires dans le cursus universitaire. Il y a aussi cet autre élément qui pose problème avec le BJP. C'est un peu dans les manigances, comme ça a pu se passer à West Bengal. Dans le Sud, ça serait qu'on attribue le nombre de sièges pour chaque État en fonction de sa population. Et les États du Sud ont respecté en fait l'idée qu'on devait contrôler les naissances, ce qui fait que de facto, les États du Sud, qui sont déjà minoritaires, verraient leur poids politique encore plus affaibli, ce qui ferait que le BJP aurait même plus besoin de gagner là-bas, en fait. Donc, y a beaucoup de choses qui sont intéressantes. Et en même temps, ce qui est intéressant, c'est qu'il y aura certainement un front commun si le BJP essaie d'imposer cette idée d'imposer le hindi comme une des 3 langues obligatoires, imposer cette idée que le nombre de sièges au Lok Sabha doit être proportionnel. Là, il est sûr que le DMK, voire les DMK, vont aussi soutenir Vijay. Et ce mouvement dravidien, il existe toujours parce que, en tout cas, le Tamil Nadu reste encore une terre de résistance et qui est très contente de voir que au Karnataka, West Bengal, dès qu'il y a des mouvements de résistance dans les États du Nord-Est par rapport à cette imposition Hindi et BJP, ils sont là pour soutenir le mouvement. Donc,
3: tu veux rajouter quelque chose?
2: Peut-être sur le Kerala.
3: Alors vas-y sur le Kerala.
2: Alors je n'aurai pas la précision légendaire d'Elon comme on l'a vu sur le Tamil Nadu, mais le Kerala est aussi quand même un peu un séisme politique conséquent, puisque depuis l'indépendance de l'Inde, encore des gouvernements de coalition de gauche dirigés par le Parti communiste indien, gouverner l'État sans partage et sans changement, comme d'ailleurs possible comme au Bengale. Et là, donc depuis toutes ces décennies, le Congrès est arrivé au pouvoir. Donc certes, ce n'est pas le BJP. Il faut savoir que le Kerala, c'est un État qui est connu pour sa grande diversité religieuse, des communautés chrétiennes et musulmanes très, très, très démographiquement présentes. C'est un État aussi connu comme le Tamil Nadu, avec le Karnataka et le Sud en général, un peu comme un bastion progressiste, un modèle de développement social, et comme donc le Bengale aussi, une chasse gardée de la gauche, et notamment du communisme en Inde. Mais voilà, il faut remettre quand même, critiquer un peu toutes ces idées reçues. Il faut se dire que les communautés de haute caste chrétienne, de propriétariens sont particulièrement conservatrices et soutiennent le BJP, sont souvent un peu des piliers locaux du BJP, que le Congrès au niveau national, au niveau fédéral, au niveau provincial a fait de grosses avancées en faisant des concessions majeures à un électorat hindou conservateur, que le BJP utilise à la fois un peu l'électorat hindou et l'électorat chrétien
0: contre un ennemi musulman par son islamophobie qui le caractérise, et que le gouvernement communiste de Pinayavijayan depuis belle lurette fait quand même des concessions très fortes au secteur privé, au capitalisme, que Vijayan avait inauguré, je crois, l'entrée de l'État du Kerala à Wall Street se déplaçant à New York, qu'il avait mis en place une politique keynésienne qui ne disait pas son nom plus qu'un partage des richesses, que forcément, ce sont des compromis qui ont été coûteux et électoralement et qui rebattent les cartes de la politique aussi bien au Kerala, dans le sud et dans toute l'Inde.
3: Vas-y, tu veux rajouter de là.
7: Juste une petite précision. Ce qui s'est passé au Tamil Nadu, aussi intéressant, c'est que le Congrès a fait le choix de s'associer avec le parti de Vijay.
3: Ouais.
7: Ce qui, au Lok Sabha, a une énorme importance, c'est que le DMK a décidé de siéger à part.
3: En dehors.
7: Ce qui veut dire qu'à l'avenir, le Congrès a perdu le soutien des deux partis dravidiens historiques. Donc, il dépend vraiment du succès du VGP, de Vijay et de son parti. S'il s'effondre, il serait très peu probable qu'Annamalai rejoigne le Congrès. Donc là, il y a eu un pari politique
3: Pour les auditeurs, tu peux juste rappeler qui est Annamalai quand même.
7: Annamalai, c'est l'ancien président du BJP au Tamil Nadu, et qui du coup là vient de lancer son mouvement et qui son positionnement est un peu particulier. Comme je le disais, il est très apprécié indépendamment du fait d'être.
3: Mais il n'est pas sous la bannière BJP.
7: Il était BJP, mais là il vient de quitter le BJP pour créer son propre mouvement. Mais il a
3: mouvement
7: été avec
3: ou parti
7: mouvement pour le moment. Il structure en fait.
3: Il se structure.
7: Il a créé un centre pour former les futurs leaders avec le nom de Abdel Kalam. Donc on voit aussi le décentrement où il met en avant un nationaliste, une personne appréciée en Inde mais qui était musulman tamoul. Donc il y a tous ces aspects qui font que c'est intéressant.
3: Alors on va faire une petite pause musicale peut-être. Pour finir là-dessus, pour compléter là-dessus, on voit quand même que le BJP, il est quand même en train de partout en Inde d'avancer. C'est en tout cas pour nous d'ici, c'est quand même assez terrible. Nous qui ne soutenons pas le BJP, et une des conséquences, et on en reviendra peut-être plus tard là-dessus, c'est aussi qu'au West Bengal, pour revenir au West Bengal, le parti qui était 15 ans au pouvoir de Trinamool Congress avec Mamata Banerjee, qui était quand même une femme qui avait pas mal de présence, on va dire comme ça, il a complètement explosé. Et il y a des gens du Trinamool Congress qui aujourd'hui ont rejoint le fameux BJP qui les a battus aux élections. Donc c'est ça aussi la politique indienne. C'est aussi les gens qui passent d'un parti à l'autre. On passe des communistes. Il y en a même des communistes qui sont passés au BJP. Voilà, c'est aussi ça la politique indienne. Donc on va faire une petite pause musicale. Merci Tilak pour le prochain morceau. À tout de suite.
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0: Merci Tilak pour ce morceau. Donc, alors là, on va passer à une interview que j'ai enregistrée donc moi-même il y a quelques jours. C'est l'interview d'un avocat indien qui s'appelle Akram. Et donc, qui est un avocat qui défend les victimes en Uttar Pradesh de meurtre, hein, on va le dire comme ça, des gens qui ont été tués parce que musulmans. Hein, donc, il avait défendu des gens qui étaient des musulmans, qui étaient qui ont été tués, torturés pour certains d'entre eux. Et donc, il est au barreau donc d'une des villes d'Uttar Pradesh. Et il y a un film qui s'appelle Encountering Hate, qui a été réalisé par Lalit Vachani, donc qui est un réalisateur aussi indien de Delhi, et donc qui a suivi le travail donc de Akram, hein, de l'avocat Akram. Et il a notamment décrit trois cas très précis de victimes donc de lynchage, quelqu'un qui a été torturé, dont on a coupé la main, voilà, et comme ça, ce sont des gens des hautes castes, hein, des jats qui sont arrivés, qui les ont torturés, massacrés, donc trois, voilà, des choses, et ce que dit aussi, on va écouter un petit court extrait, hein, de l'interview qu'on a fait. Alors, l'interview dure 20 minutes, on va écouter un petit court extrait de 2-3 minutes en anglais, donc, et qu'après, Marek va traduire et aussi résumer, hein, si tu veux bien, Marek. Alors voilà, c'est pas très professionnel, mais c'est pas grave, on le fait comme ça, on est entre nous. Donc voilà, l'idée c'est d'écouter un peu ce que nous dit Akram sur les meurtres de quelqu'un qui s'appelle Mukin Vasin, qui sont deux frères. Qui ont été accusés faussement comme étant des membres de gangs et qui ont été emprisonnés. Les parents aussi ont été emprisonnés. Ils ont eu droit à une embuscade, hein, de la police. Il y a eu un lynchage complet de Daoud Chaghi aussi. C'était vraiment une affaire de lynchage. Ce sont tout d'un coup des groupes de hindous surexcités qui sont rentrés dans un village et qui se sont dit « le premier musulman qu'on trouve, on le tue ». Et c'est tombé donc sur Ishlak Salmani, donc, de Daoud Chaghi, il s'appelle Daoud Chaghi, et aussi un cas de quelqu'un qui a perdu sa main. C'est aussi pareil, ce sont un groupe de jeunes qui sont arrivés comme ça et qui ont pris au hasard un monsieur qui s'appelle Ishlak Salmani, donc qui a été torturé. On lui a coupé clairement la main. Et on a déposé son corps qui était ensanglanté sur les rails d'un train, et donc pour dire à la police que finalement ça aurait été un train qui aurait coupé sa main, puisqu'il a complètement perdu sa main, il est encore très malade. Donc c'est un travail formidable que fait cet avocat, donc qui s'appelle Akram, et j'espère qu'un jour, peut-être dans le cadre de notre ciné-club Aslam, on aura l'occasion de montrer ce film qui s'appelle Encountering Hate, donc un film de Lalit Vachani. Donc est-ce que tu peux, Tilak, nous lancer un petit extrait de 2 minutes en anglais, mais tout de suite derrière on revient avec vous. Merci.
1: When he was killed, the mother and father was in prison, and later both the parents are now struggling in their own lives, regularly visiting courts, and there's a very concerning for them. They are in around 50s and 60s, and they are regularly every month regularly going to court. This is very problematic.
2: We have also to mention that all these three cases that you have highlighted in this film, they are Muslims.
1: Yes. They are the Muslim.
2: Yeah. Mm. So, who are the perpetrators? Who are the killers of these people?
1: So, particularly in first case, of Vasquez Daoud.
2: You can say the name because they have names, of course.
1: Yes, first case of Daoud.
2: Daoud. The lynching.
1: The person who was lynched because there were a lot of, because there were a group who came and, you know, killed that old person, brutally beaten up. And
2: his father.
1: Daoud. Killed. And the attackers were from another village. They were from local dominant caste. So they first plan, you know, everything. They motivated youth, and then they plan to kill a Muslim. And
0: voilà, désolé, on va couper un petit peu l'interview, peut-être. Donc, est-ce que tu peux nous résumer ce que vient de dire Akram,
3: dans ce
0: l'avocat.
3: Qu'il faut retenir de ce petit extrait qui résume un peu vraiment la fabrique politique de ce genre de cas, c'est que donc ce Daoud, qui a été donc tué par un groupe de jeunes hindous politisés, d'abord les coupables. Sont hindous, mais aussi viennent d'un groupe de caste dominante, donc la caste la plus politiquement et socialement influente dans le village. Donc il y a aussi cette dimension de caste, et que ces meurtres, ces lynchages, qui sont souvent présentés comme des moments, on va dire, instantanés de fanatisme, entre guillemets, non, au contraire, sont souvent pensés, programmé, même si la victime n'a pas été si ciblée, le but est de cibler une communauté, un groupe ou une personne. Et donc, c'est pensé politiquement et notamment, renforcé par cette mobilisation de jeunes désemparés qui deviennent très vite des suprémacistes hindous.
0: Alors, Tilak, on va écouter un deuxième extrait un petit peu plus loin. Donc, voilà. On va réécouter aussi un extrait de l'interview de Akram. Donc, vas-y, si tu peux nous lancer un extrait un petit peu plus loin.
1: There was some kind of fake rumors, and there was a very enthusiastic to take revenge, to teach a lesson to a Muslim. So that's they plan accordingly, and they on the bike. They went to the village Vinepu, and they entered into village, and they found a Muslim person sitting outside his own house, and then they attacked.
2: He was the first Muslim that they found. It was this. This is the. This was.
1: Yeah,
2: they
1: were aware that because they were from neighboring village, so they were aware about when we can find a Muslim person. So they entered into after around 100 houses. They were aware that there's a Muslim locality.
3: Alors là, donc, plus de détails sur le meurtre donc de Daoud, où les militants venaient d'un autre village, vont dans un autre village, on passait par une localité musulmane, on allait de maison en maison, vraiment dans la motivation de trouver quelqu'un, et finalement ils l'ont trouvé à travers Daoud, justifiant le fait qu'il était dans un endroit de la ville où il n'était pas supposé, enfin qu'il considérait ne pas supposé être, donc on peut imaginer un endroit plutôt réservé aux hindous, en sachant pour les auditeurs qui n'ont pas ce contexte culturel que les meurtres et les crimes de caste sont souvent liés, visitent des personnes qui transgresseraient en étant dans un endroit ou un lieu ou ayant accès à quelque chose que leur communauté de caste n'a pas accès. Et donc là, on voit aussi, c'est le cas d'un point de vue hindou-musulman. Et tout ça part aussi d'une rumeur complètement infondée de crimes musulmans, donc, ce qui est relayé par les réseaux sociaux et donc qui justifie ces actes de haine communale de caste et religieuse.
0: Alors, on va écouter un dernier extrait, peut-être un peu plus loin. Donc, Tilak, si tu peux trouver un dernier extrait.
1: Pressure from the attackers because of the political influence, and they have some criminal, elements. So they sometimes, approaching to criminals, and criminals are calling to the victims and witnesses. So this is a kind of situation on the ground.
2: He wants justice, in fact, for his father.
1: Definitely, because of his, and he's also under threat.
2: He's under threat himself.
1: Yeah, himself. He is under threat
2: by the attackers.
1: Yes. And the second case is about, as I mentioned, is about Akhlaq. He went to Panipat during lockdown for searching work. He is a barber, so he was working in his own shop in UP, but all shops were shut down during the lockdown. He went to Haryana, and he was sitting in a park, and he was by asking his name, he so he was attacked. Then his hand, and he was dragged into a house, and his hand was chopped by a saw machine, and
2: he was thrown, tortured.
1: Yes, and he was brutally attacked in the head. There was head injury. It was very brutally attacked. Upper part of the body, there was space where they have left unhurt. So, and they thrown on.
3: Alors, souvent dans ces cas, les groupes de lynchage se joignent, on va dire, entre guillemets, d'éléments criminels des localités qui joignent ces groupes désœuvrés et renforcent un peu une méthodologie, on va dire, d'intimidation, de prédation sur leurs victimes. Et dans le deuxième cas, donc, sur un homme qui s'appelait Akhlaq, c'était un barbier. Donc, il faut préciser aussi que barbier, c'est une occupation de caste relativement assez déconsidérée et qui souvent est reléguée à des basses castes hindoues, mais aussi beaucoup de groupes musulmans. Pendant le Covid, tous les magasins étaient fermés, que cherchant du travail, il traversait Panipat, où il n'habite pas, et que lorsqu'on a été vu dans un endroit, et donc visiblement vu comme étranger, qu'on lui a demandé son nom, et que ça a révélé un nom musulman, encore une fois, on a considéré, justifiant le fait qu'il est dans un endroit où il ne devait pas être en tant que musulman, il a été pris à partie, lynché et traîné dans une maison où on lui a coupé la main avec une tronçonneuse électrique.
0: Alors, on va peut-être arrêter les extraits maintenant. Je rappelle simplement, l'interview qui dure 20 minutes, elle est intégrale. On peut retrouver peut-être l'intégralité de l'interview en anglais prochainement, j'espère, sur la chaîne YouTube de IAPI. On va essayer vraiment de la mettre. Et peut-être aussi avec la traduction en français. Ce qu'on n'a pas dit dans l'interview là, et ce qu'on n'a pas montré comme extrait, c'est aussi de dire que, y compris donc l'avocat Akram et aussi les gens, donc le fils de Daoud, donc la personne qui a été lynchée, sont menacées. Sont que non seulement elles sont victimes, c'est-à-dire qu'il a perdu son père, hein, mais il y a des menaces encore, il ne faut pas en faire trop, et il y a des menaces qui pèsent sur eux. Et donc c'est vraiment très intéressant, et je pense qu'il faut vraiment encourager, enfin en tout cas on est totalement solidaire du travail d'Akram, qui fait un travail remarquable, qui essaye malgré tous les dangers de défendre ces personnes qui sont victimes comme ça de meurtres, de lynchages, de torture, hein, puisqu'on vient d'entendre quelqu'un dont on voit dans le film qu'il a aussi des problèmes psychologiques, ce qui est normal. Il n'a pas encore totalement retrouvé tous ses esprits. On lui a découpé sa main, C'est vraiment quelque chose de terrible. Et vraiment, j'espère qu'on prochainement, on pourra, dans le cadre du Ciné-Club d'IAPI, montrer ce film intégralement. Et on invitera évidemment tous les auditeurs de Fréquence Paris Pluriel. On va parler maintenant d'un nouveau parti. Alors, est-ce qu'on peut dire que c'est un parti ou pas? C'est Aslam qui va nous dire ça. Donc, le parti des cockroaches, donc des... Comment on dit en français, cockroaches?
3: Cafards.
0: Cafards, le parti des cafards. Et qu'est-ce que c'est ce parti des cafards, Aslam? Tu peux nous dire un peu comment il est né, qu'est-ce que c'est exactement?
4: It started by basically internet joke, a satire. After the Supreme Court judge said that these unemployed youths are like cockroaches.
3: Alors c'est un parti qui a choisi le nom des cafards parce qu'un juge de la Cour suprême a considéré que les jeunes sans emploi, et enfin les jeunes en grande partie sans emploi, étaient pour la société comme des cafards.
4: Basically, this is this called Cockroach Janata Party is basically came out of anger of youth. And it's not just paper leak. It's a lot of issues: unemployment, price rise, the difficulty that we're facing every day. Actually,
3: ce parti reflète les considérations et les peurs de la jeunesse indienne, qui est affectée par de nombreux problèmes: la hausse des prix, l'absence d'emploi, la corruption.
4: Although it's basically, if you talk about just paper leak, more than 2 million students are affected by this whole paper leak thing.
0: Alors, can you just remind what kind of paper leak?
4: Basically, it's NEET.
0: NEET. What is NEET? Yeah.
4: Medical entrance.
5: All India medical. Yeah.
0: Yeah. I know, but maybe you can speak to the audience, what is exactly NEET?
4: It basically is a medical examination to be a doctor, actually.
3: Le NEET est un examen médical d'état pour devenir médecin.
4: Yeah, it's like, but the problem is not just this, because as I said earlier, it's not about this paper only. Every paper is leaked. Almost every paper is leaked in India.
3: Ah oui, donc la plupart des devoirs pour les examens, enfin non, des intitulés d'examen généralement sont fuités.
0: Oui, voilà, il faut juste rappeler simplement que que ce sont des fuites des examens des
5: instruments. 2.3 million people are about to give it.
0: Parle devant le micro peut-être.
5: 2.3 million people are about to like applying for this and is leaked, so it's cancelled. And voilà. It's not the first time, it's happened in 2024.
3: 2,3 millions de personnes postulées au NEET et à cause de la fuite, les examens ont dû être annulés. Ce n'est pas la première fois que c'est arrivé.
4: Sometimes, you know, you just wonder that it's the only, you just get to know that it's leaked, like it was, otherwise, I think there are major papers are actually already compromised.
3: Généralement, c'est la fuite est profondément prévisible et je veux dire la presse s'en empare et donc l'institution est en grande partie compromise.
4: So the argument actually comes when the upper caste in India, when they accuse Dalit for reservation, that they're getting benefit from reservation. So the argument, the counter argument is basically they are buying the papers, the upper caste, the money who have, the people who have money. So they're buying these papers to appear in exam or to be a fake doctor or engineer or whatever the paper is actually.
3: Il y a quelque chose d'ironique puisque les castes dominantes réactionnaires qui généralement, répandent une idée hostile que les castes, les groupes de castes d'élite ou de, entre guillemets, basse caste, en gros, bénéficieraient de trop de discrimination positive et donc, voilà, mangeraient l'emploi réservé à des castes plus, à d'autres personnes plus méritantes de haute caste. Là, c'est des cas, justement, de d'individus, de groupes de haute caste qui, par corruption, achète les examens pour tricher et avoir accès à des emplois relativement sécures.
0: Tu disais, Aslam, que ce mouvement de jeunes, qui est plutôt né, je crois, sur les réseaux sociaux, ça n'est pas simplement pour dire que pour parler des fuites aux examens, des fuites pour les examens, mais c'est un mouvement qui est plus général. C'est ça que tu dis, hein, c'est ça?
4: It's like there is as I told you that it's not just the exam actually. It's a lot of other issues. Like if you see the interviews, people who went to Jantar Mantar or Lucknow, or they are speaking out.
0: Tu peux juste te rappeler qu'il y a un leader, on va dire comme ça, qui habite aux États-Unis, hein, qui a appelé à manifester au Jantar Mantar à Delhi.
4: Yeah. Hein, so it's
0: il s'appelle Abhijit Dibke, hein, c'est ça. Qui lui habite aux États-Unis, qui est revenu.

0: He was very much middle class, so-called, which we call bourgeoisie in terms of the movement, actually. It's just only talking about merely corruption, but not talking about the corporate loot itself and the land grab of the by the state and by the corporate.
1: Alors, si c'est important forcément de souvenir un tel mouvement, il faut savoir bon, qu'on a déjà vu de tels mouvements dans le passé, notamment récemment en 2012, à travers le mouvement autour du Ahmad Mi Party qui dénonçait la corruption, cette corruption que dénonce aussi le parti des cafards, mais qui, comment dire, manifeste surtout des anxiétés et des revendications liées à la classe moyenne, où il y a une critique morale de la corruption, mais pas de remise en cause du secteur privé, du vol des terres, et on peut dire de l'économie capitaliste indienne.
0: So the question is basically to question the privatization of education, the saffronization of education itself, and demanding the actual demand, like the 10% of the total budget should go into the education, should go into the health, should go into the other facilities, social.
1: Et dans le mouvement, il ne se dégage pas une critique qui serait essentielle, que d'une critique donc de la privatisation forcenée de la santé, de l'éducation, et que justement, le budget de l'État devrait avant tout aller à des secteurs essentiels comme l'éducation et la santé.
2: Alors, est-ce que c'est un mouvement qui va durer dans le temps, ou alors est-ce que c'est un pchit comme il y en a déjà eu? Est-ce que c'est la Gen Z, comme on pourrait dire, ou pas? Qu'est-ce que tu en penses?
0: It's depending on how they're going to approach further. It's again, I'm saying, how they're going to approach further. If they talk regularly on this, that it's very, we should be part the constitutional, non-violent, and everything. The whole expression has to become actually in this whole picture. If you not include the students who are not even able to continue their school journey, their college journey, so you have to ask the question of people who are basically not able to go to school, to college. So what about those? It's only 2.2 million, or maybe let's say how many people able to appear for NEET. So if the question remain this superficial, that would be hard to cover the whole youth of a country which basically facing the trajectory of unemployment and the to avail resources.
1: On peut critiquer dans le mouvement une superficialité un peu générale, où il y a un discours très républicain sur la méritocratie, pas limitant la méritocratie, mais je me suis perdu dans ce que j'allais dire, mais un discours sur la Constitution, sur la nécessité d'avoir une mobilisation non violente, mais qui justement viennent d'une frustration de classe moyenne sur le fait de ne pas être accepté, alors qu'il ne s'adresse pas aux étudiants, aux groupes d'étudiants les plus précaires, ceux qui n'arrivent même pas d'ailleurs à arriver aux études. Donc voilà, il y a une difficulté justement de créer un peu une masse comme ça organique autour de la question.
2: On verra bien ce que va devenir ce mouvement du parti des cafards, CJP. Ils demandent aussi la démission du ministre de l'Éducation. C'est une de leurs demandes. On verra bien ce que ça donne. Voilà, donc on va finir l'émission maintenant en musique avec Tilak. On va souhaiter à tous les auditeurs de FPP les gens, tous nos amis de la diaspora indienne progressiste, on va dire comme ça, de passer un bel été. On espère vous retrouver à la rentrée en septembre pour d'autres émissions de L'Inde en lutte. Petit rappel aussi, on en reparlera j'espère en septembre, il y aura aussi l'inauguration du temple Babs dont on a déjà parlé. On verra bien qu'est-ce que ça donne cette histoire, et on espère que on a appris beaucoup de choses sur ce qui s'est passé en Inde, et puis à très bientôt les amis. Take care everyone and enjoy your summer everyone. Thank you very much.
3: Salut, à bientôt.

Voilà, soyez les bienvenus sur Fréquence Paris Pluriel sur 106.3 FM dans l'émission Écho des îles Comores. Hein, vous avez fait voyager dans l'océan Indien. Et c'était un petit duo qu'on a bien aimé de Monsieur Barré. Voilà, on parle de mélange de cultures et ça, c'est agréable à écouter. Donc voilà, donc on émission d'été, vous découvrez des musiques, des nouveautés qu'on vous indiquera, de la nouvelle génération. Et puis on continuera avec les stars habituelles. Là, on va écouter Samra dans quelques instants. Et on aura aussi la chance d'avoir notre stagiaire qui viendra nous parler d'une actualité, un reportage qu'elle a réalisé. Ce sera elle qui viendra nous en parler sur Fréquence Paris Pluriel et notre partenaire Dunia Web. Un petit coucou spécial à notre ami Abdourahman qui est en vacances. On espère qu'il se porte à merveille. Et puis un petit coucou aussi spécial à toute la famille qui nous écoute du côté de l'île de la Réunion. Hein. Et ceux qui nous écoutent aussi, qui sont sur la route, faites attention. Et ceux qui sont à la maison, voilà. Donc on est avec vous. Restez à l'écoute sur Fréquence Paris Pluriel et sur Dunia Web pour notre partenaire aussi de notre émission Écho des îles Comores. Allez, on revient dans quelques instants avec Samra.

Avant de le lancer, il est en train de préparer son prochain album. Il me l'a dit de vive voix, donc on vous propose de réécouter un peu du Jatou sur notre radio. On attend avec impatience son prochain album sur fréquence Paris Pluriel, bien sûr, et sur Dunia Web, notre artiste qu'on invitera, bien sûr, à venir parler dans nos médias. On va aussi vous parler des événements qui vont se passer aussi du côté de l'océan Indien. Actuellement, il y a un concert là, de Goulam et plein d'artistes, mais avant tout je vais vous parler d'un grand événement qui va se passer du côté de l'île de la Réunion, hein, réalisé par l'association LAMI. Et cette association propose les trophées de l'océan Indien. C'est la deuxième édition et si vous souhaitez participer, vous êtes parmi ceux qui veulent représenter ou les Comores ou l'île de la Réunion ou Madagascar ou les Seychelles et d'autres choses dans une activité que vous appréciez. Ça peut, il y a 22 catégories, donc je pense que vous pourrez trouver votre catégorie. Vous êtes artiste, vous êtes comédien, vous êtes réalisateur. N'hésitez pas à aller. On aura l'occasion d'en parler sur Fréquence Paris Pluriel et sur Dunia Web. Et donc ça se déroulera le 8 novembre. Mais les candidatures sont ouvertes, donc je vous invite à aller sur le site de l'AMI. Et pour cela, vous tapez, si j'ai toutes les informations, les www.lami.fr. Je vous redonnerai. .lami.re. Voilà, RE, excusez-moi, pas .fr, RE, puisque ça se passe du côté de l'île de la Réunion. Voilà, donc on vous invite, on aura l'occasion. C'est que pour la première édition, il y a eu des artistes et des écrivains comoriens qui ont remporté des titres. Et donc c'est pourquoi pas vous, hein, n'hésitez pas. Allez, on va retrouver Jatou sur nos antennes, et puis n'hésitez pas à nous appeler au 01 40 05 06 10 pour ceux et celles qui souhaiteraient nous appeler, participer à l'émission, sans oublier nos stagiaires qui va arriver dans quelques instants sur nos antennes.

Et puis la nouvelle génération, bah, tout à l'heure on vous donnera des nouveautés, vous inquiétez pas, nouveautés de l'été, un peu moins rap, mais il y aura aussi du rap, vous inquiétez pas. Je vous rappelle que Rof est actuellement aux Comores pour donner de la force, mais aussi construire un complexe sportif, pourquoi pas aider le pays pour ces Jeux des îles qui vont se dérouler en 2027. Allez, bon courage. Et bon courage à tout le village de Mbeni à encourager son artiste pour pouvoir réaliser ce projet, parce que c'est important. Le sport, c'est important pour la jeunesse. On va continuer sur nos antennes. Allez, on va faire un petit détour du côté de nos îles et puis on revient dans quelques instants. Écho des îles Comores, l'émission comorienne sur 106.3 FM sur Paris. Quand je vous parle des îles, alors j'adore cette île en jouant. Je vous invite à aller découvrir son beau paysage. À la Mélie, j'avoue aussi, c'est craquant. Alors la Grande Comore aussi, et Mayotte aussi, c'est pas mal aussi. Alors avec ses lagons. Alors ben, je sais pas lequel choisir. Mais bon, de toute façon, je vous laisse voyager sous nos îles. Allez, c'est parti.

Bon, ça c'est pour mon pote Toyer qui le dédie à sa femme. Alors, vas-y. C'est les nouveautés que je voulais vous proposer des Daddy Poslim. Allez, il est sorti il y a quelques temps, mais bon, c'est bien d'écouter cette très belle chanson. Et allez, on passe en vitesse supérieure. C'est parti.

0: Alors, avant d'attaquer les braqueurs de l'été, c'est Goulam et Seize. On va dire bonjour à Najma qui est avec nous. Alors, c'est quel micro? Tu as le numéro au micro ouvert? Voilà, ouais, c'est bon, t'inquiète.
1: C'est bon, ouais. On m'entend, ouais. Ok, bonjour.
0: Bonjour, comment vas-tu?
1: Ça va et toi?
0: Ça va, ça va. Alors, bon, on n'a pas pu être là dû à des problèmes de transport, mais bon, on a essayé d'être... d'être là aujourd'hui, donc très heureux de te retrouver aujourd'hui. On rappelle que tu effectues un stage dans notre radio pour pouvoir découvrir ce que c'est la radio, les
1: c'est
0: médias.
1: Ça.
0: Et tu viens nous parler d'un sujet que tu as, on va dire, vécu. Alors, tu peux
1: oui.
0: nous expliquer.
1: Du coup, j'ai parlé de Yardland. Donc c'est un festival de musique en fait. J'y suis allée il y a quelques semaines et du coup j'ai trouvé intéressant de faire une petite interview, enfin de parler de ce sujet-là quoi.
0: D'accord. Et quel genre de festival exactement ?
1: Alors du coup en fait c'est un festival qui met à l'honneur les cultures urbaines à travers la musique, la mode, la gastronomie et les créateurs indépendants. Donc il y a des concerts d'afrobeat, de rap, d'amapiano, de dancehall, de R&B. Donc c'est un événement qui rassemble depuis quelques années un public assez jeune qui viennent du coup partager un moment de fête et découvrir des artistes également. C'est un festival qui met surtout en avant la culture afro-caribéenne et les cultures africaines. Donc cette année c'était la 3e édition. Et puis voilà, je peux continuer.
0: Oui, alors ça se passait où exactement?
1: Alors c'était, si je ne me trompe pas, à l'hippodrome de Vincennes.
0: D'accord.
1: Paris-Vincennes, oui c'est ça.
0: C'est un très grand.
1: C'était super grand, oui, il y avait du sable partout, très d'accord. très grand.
0: Super été en fait.
1: C'est comme... ça, c'était super.
0: D'accord.
1: Alors du coup, donc, je voulais vraiment savoir ce que les festivaliers pensaient de Yardland. Donc je suis allée à leur rencontre et leurs avis se rejoignaient tous en fait. La plupart sont venus donc, entre amis pour voir plusieurs artistes. Il y en avait beaucoup qui avaient fait le déplacement seulement pour voir un artiste parce qu'ils estimaient que donc, le rapport qui a été pris était plus intéressant qu'un concert individuel. Ils décrivent tous Yardland comme un festival où on se sent représenté. Parce que c'est vraiment un festival qui met du coup en avant les cultures afro. Donc voilà, c'est vraiment par rapport à ça. Donc ils apprécient autant les concerts que les stands de vêtements. Il y avait des stands de bijoux, de restauration, qui ont permis en fait de découvrir de nouvelles marques, de nouveaux créateurs. Mmh. Pour certains, c'était une première. D'autres, au contraire, étaient là, enfin présents depuis plusieurs années à Yardland. Donc on a tous à peu près connu le festival grâce aux réseaux sociaux, aux bouche à oreille, ou parce qu'ils sont devenus des habitués, enfin ils sont venus parce qu'ils étaient des habitués plutôt. Mais on revient tous sur le même point, c'était l'ambiance. Donc selon tout le monde, c'est vraiment l'ambiance qui caractérise bien ce festival en fait. Peu importe d'où tu viens, ton parcours, c'est vraiment pour ça qu'on s'est tous rejoints quoi.
0: D'accord. Tu peux nous dire une estimation de nombre de personnes, toi, quand tu y allais avec...
1: Alors franchement, je pourrais pas le dire. Il y avait vraiment, hein, j'ai croisé toutes les personnes que je connaissais.
0: D'accord.
1: Il y avait tout Paris, toute l'Île-de-France, c'était incroyable. Et il y avait vraiment tout type de personnes, hommes, femmes, étudiants, il y avait des artistes, des jeunes actifs. Donc la plupart, ils avaient entre 18 et 30 ans. Mm-hmm. Beaucoup étaient issus des diasporas africaines et afro-caribéennes. Mais le festival, c'était pas exclusivement destiné à ça, voilà quoi.
0: D'accord.
1: Mais donc il y avait vraiment des parcours différents. J'ai parlé à des gens vraiment qui voient Yardland comme un événement qui donne de la visibilité aux artistes, aux créateurs. Et c'est vraiment c'est quelque chose, on va dire, qui est parfois difficile en France. C'est genre des événements où il y a vraiment beaucoup de personnes afro-descendants. Et
0: d'accord.
1: Là, c'était vraiment ça, quoi. C'était vraiment mis à l'honneur.
0: Alors, au niveau des stands, tu nous indiquais qu'il y avait de nombreux stands.
1: Ouais.
0: Lequel qui t'a marqué le plus?
1: Alors, je me rappelle plus. Désolée, j'ai pas noté le nom des stands, mais il y avait vraiment, je pense qu'il y en avait au moins 15 stands. Il y avait des stands de nourriture, il y avait des stands où ils faisaient des sacs artisanaux, des bijoux artisanaux. C'était très très diversifié. Il y avait des vêtements, on pouvait aussi gagner des choses, enfin voilà. Il y avait des petits stands aussi, parce qu'en fait il y avait trois grandes places où il y avait de la musique, mm-hmm. trois grandes scènes,
0: mm-hmm.
1: et après il y avait des petits stands. Il y avait aussi un stand, je sais que c'était un truc de R&B parce que j'adore le R&B, du coup mm-hmm. je me rappelle de ça, et c'était vraiment où ils faisaient de la musique avec les personnes qui venaient dans le stand, et c'était vraiment super intéressant, c'était super bien. Des petits DJ sets, vraiment super super bien.
0: D'accord.
1: Voilà.
0: Est-ce que tu as pu retrouver un de, on va dire, de la diaspora des Comores dans ces festivals?
1: Alors,
0: en
1: tant que
0: représentant.
1: Pas en tant que représentant, malheureusement.
0: Stand, oui.
1: Il n'y avait pas de stand vraiment pour la culture comorienne, mais il y avait beaucoup, beaucoup de jeunes comoriens, de jeunes personnes de l'océan Indien, des Malgaches, des Réunionnais, il y en avait énormément. Mm-hmm. Parce que même quand les artistes venaient, ils parlaient un peu de tous les pays, en fait. Donc, ils ont cité le Comore, comme ils ont cité la Réunion, ils ont vraiment tout cité. Genre, on était tous intégrés à ça, quoi. Comme, quand il y avait un truc de Zouk, Festival Zouk, à un moment donné, mm-hmm. et ils parlaient de la Réunion. Enfin, même si c'est pas forcément la culture réunionnaise, bah, ils parlaient de ça quand même, quoi.
0: D'accord.
1: Tout le monde s'est senti à sa place, on va dire.
0: Voilà, on s'est retrouvé un peu dans ce grand festival.
1: C'est ça.
0: Alors, ça a duré combien de temps, ce festival? Combien de
1: Alors, c'était sur 3 jours. Mm-hmm. Moi, j'ai pu assister aux 2 derniers jours, parce que le premier jour...
0: C'était un vendredi, je crois.
1: C'était un vendredi, c'est ouais. ça. Donc, c'était samedi, dimanche, où moi, je suis allée. Je crois que ça a commencé à 14h et ça finissait à 23h, les 3 jours. D'accord. Voilà, il y avait des grands artistes, il y avait Niska, il y avait Rema, il y avait enfin, ce genre d'artistes. Mais bon, au final, même si tout le monde est venu avec, on va dire, des attentes différentes, on s'accorde tous sur le point que c'est bien plus qu'un festival, en fait. C'est un lieu où donc il y avait de la musique, la mode, de l'art, la gastronomie. Ils se rencontrent tous, enfin, tous ces arts se rencontrent. Et c'est pour célébrer des cultures donc qui sont souvent peu mises en avant, dans une ambiance conviviale et ouverte à tous. Pour moi, en fait, Irlande, ça représente aussi un espace où de nombreux enfants de la diaspora peuvent se reconnaître et célébrer leurs origines. Il y avait même un slogan, en fait, on prenait des photos là-bas, il y avait écrit « Son of immigrants », enfants d'immigrés, et c'était le slogan mis en avant sur le festival qui, pour moi, symbolise la fierté d'appartenir à une histoire, à plusieurs cultures et à une identité parfois construite entre plusieurs pays. Et pour beaucoup, c'est un lieu où on se sent du coup représenté et où les cultures africaines, afro-caribéennes et diasporiques sont valorisées de manière positive. Donc, dans une société où ces héritages ne sont pas toujours visibles, les événements comme Irlande permettent pour moi de transmettre cette richesse culturelle et de créer un lien, de rappeler que la diversité est une force. Voilà.
0: Trop beau message, la diversité est une force. Merci, merci pour... je ne sais pas si tu as terminé. Si,
1: oui, j'ai fini.
0: On donne un festival, une note à ce festival, même si c'est la première fois qu'on le fait.
1: Franchement, 10. Hein. Franchement, c'était vraiment, vraiment bien.
0: 10 sur
1: et
0: 10.
1: On se sentait vraiment à notre place, tout le monde. Quoi.
0: D'accord. Voilà, 10 sur 10 pour ce festival. On vous invite à aller... le retrouver, je pense, l'année prochaine.
1: L'année prochaine, ouais. C'est chaque année. Ouais.
0: C'est chaque année, donc on espère que ça se passera bien et que vous aurez la possibilité d'y aller, de participer. Mais merci à toi de nous avoir fait un peu découvrir ce festival, pour ceux qui ne connaissent pas.
1: Avec plaisir.
0: Bon, il est super connu, mais bon, peut-être la diaspora, elle... bon, il y avait déjà des jeunes, hein, mais nos anciens auront la possibilité de se présenter là-bas.
1: Ouais.
0: Et où avoir des représentants en tant que, comment dire... participants, c'est-à-dire avoir un stand ou même des artistes de notre archipel et de l'océan Indien.
1: Oui.
0: Alors, on va continuer avec le son de l'été. Je ne sais pas pour toi, est-ce que tu écoutes les dernières sorties sons actuellement?
1: Non, je ne connais pas trop les dernières sorties, donc je vais découvrir aussi.
0: Alors, tout à l'heure, nous avons écouté Daddy Poslim et puis un des jeunes qui s'appelle Dilwa qui a sorti un titre qui s'appelle Forever, que vous avez écouté. Et là, on va écouter les tontons flingueurs, on va les dire, c'est Goulam et Seize qui nous vient avec un duo. C'est vrai ça, c'est du compas zouk.
1: Ah, allez, ça je connais, voilà. J'ai entendu, oui, j'ai vu sur Instagram, mais ça a beaucoup tourné. Ouais.
0: Voilà, donc c'est en train de tourner, ils sont à un festival actuellement du côté de Mouelli, on leur donne de la force, on a essayé d'avoir Goulam, mais bon, ça n'a pas pu se faire d'une part.
1: Fois.
0: Ce sera pour la prochaine fois, parce qu'il est actuellement du côté de Mouelli, et puis il y a Zili aussi qui se trouve là-bas, Seize aussi, et d'autres artistes, et dont notre ami DJ Maes qui est là-bas aussi, donc voilà, un petit coucou à lui. On va vous laisser découvrir ce titre et puis on revient dans quelques instants.

0: disponible sur toutes les plateformes. N'hésitez pas à aller encourager nos artistes qui sortent leurs nouveautés. Alors, vous avez entendu Zoom Mars tout à l'heure avec... c'était pas Zoom Mars. C'était Goulam et 16. Et là, c'est Zoom Mars et Caporal Christ. Chris, qui propose ce titre. Et puis, une autre nouveauté que je vais vous proposer. Alors, un petit coucou dédicace. Tiens, je vais laisser... celle qui est de l'autre côté, le faire, parce qu'elle nous écoute actuellement.
1: Oui, c'est ça. Je vais juste faire une petite dédicace à ma maman et à ma grand-mère qui nous écoutent du côté de l'île de la Réunion.
0: Voilà. Donc, un petit coucou à tout la diaspora des Comores et les Réunionnais aussi qui nous écoutent du côté de l'île de la Réunion. Voilà, donc on continue. On vous a parlé. Alors, on a des événements à parler qui vont se dérouler autant aux Comores, autant à l'île de la Réunion. Alors, la première, c'est laquelle que tu commences
1: Alors, les événements du coup, qui vont se dérouler du côté du Comore, donc le casting mode.
0: Ça, c'est du côté de l'île de la Réunion.
1: Ah, c'est la Réunion, okay, d'accord. La Réunion. Donc, pour les Comores, c'est plutôt le tournoi de basket. C'est demain,
0: fait.
1: Du coup,
0: c'est tout ça. Tout à fait, oui.
1: Ok. Du coup, c'est un petit tournoi de basket. Donc, si vous êtes aux Comores, vous êtes en vacances, vous voulez jouer au basket, vous pensez avoir le niveau donc, pour y participer. Donc, vous pouvez y participer, c'est ça?
0: Tout à fait. Voilà. Bon, alors, c'est.
1: Il faut d'abord s'inscrire.
0: C'est et c'est une confrontation entre les Jeuviens et les Jeurès.
1: Ah, ok.
0: Le concept est simple, mais bon.
1: C'est ça.
0: Donc, on verra ceux qui vont gagner. On est partenaire de cet événement, on espère pouvoir le diffuser sur les antennes de Dunia Web, notre partenaire. Donc voilà. Donc ça se passe de quelle heure à quelle heure?
1: C'est demain du coup à 15h30. Alors par contre, je sais pas quand ça se termine.
0: Oui, bah je pense que ça va aller jusqu'à le coucher de soleil, je crois.
1: C'est ça.
0: Donc j'imagine que c'est à côté de la plage ou
1: c'est au stade de Moroni.
0: Ah, au stade de Moroni, c'est pas loin aussi. Donc voilà. Alors donc n'hésitez pas à y aller. Et puis il y a l'événement nous sommes partenaires aussi, c'est celui le trophée de l'océan Indien.
1: C'est ça, l'ami de l'océan Indien présente du coup le casting mode. Donc c'est une scène avec des projecteurs, donc avec un public. C'est la deuxième édition des trophées. Le trophée des arts et des talents de l'océan Indien.
0: Voilà, j'en ai parlé tout à l'heure, donc n'hésitez pas à aller sur le site. Alors, j'ai perdu le lien du site. Tu l'as
1: C'est www.lamidelocéanindien.re. Voilà. Et donc, ils cherchent des modèles pour défiler.
0: Voilà, donc vous pouvez. Et si vous souhaitez participer en tant que candidature pour représenter ce que vous faites, la musique, ou en tant qu'artiste, ou en tant que... alors, il y a... Vous verrez, hein, il y a beaucoup de catégories. Il y a 20 catégories en compétition, donc n'hésitez pas à y aller participer. Et vous verrez, c'est... Alors, les candidatures, c'est commencé le 1er août jusqu'au 25 septembre. Et puis, c'est ouvert à tous. Et les votes commenceront du 1er octobre au 20 novembre. Et le 28 novembre, ce sera le jour de la récompense, on peut dire.
1: Oui, voilà.
0: Où on désignera qui est le gagnant par rapport aux 20 catégories que vous retrouverez sur le site. On va écouter cette fois-ci. Alors, je vous avoue, je ne connais pas l'artiste. Je l'ai découvert. Le nom est assez difficile à prononcer parce que c'est Lokle Shek. Et le titre s'appelle Yua. Donc, j'espère que pour ceux qui souhaitent aller découvrir sur Internet, allez-y. Comme je vous ai indiqué, c'est de la nouveauté, la nouvelle génération. Je vous laisse écouter et puis on revient dans quelques instants. Je ne sais pas si tu as quelque chose à rajouter.
1: Du tout.
0: Donc voilà. Et c'est parti.

0: Alors, j'étais un peu précipité parce que je pensais qu'on était à la fin de l'émission. En fait, compte, il nous reste encore 30 minutes. C'est un peu fou dans ma tête. Et donc, Yowa, et voilà, donc, une nouveauté à découvrir. Qu'est-ce que t'en penses?
1: Ah, j'aime beaucoup. Ma mère me disait qu'elle aimait beaucoup la chanson aussi.
0: D'accord.
1: Alors, du coup, ça s'écrit YWA. Et
0: Voilà.
1: l'artiste, le nom de l'artiste?
0: Alors, le nom de l'artiste. Alors, je vais demander aux jeunes artistes, arrêtez de compliquer les noms d'artistes. Tout fait un truc simple. Alors, lui, il s'appelle. Il s'appelle Lolé Chèque. Alors,
1: Comment on écrit?
0: LOX, plus loin LE, LESEENK. Voilà, donc c'est assez compliqué, mais bon, bah, c'est la nouvelle génération.
1: Très compliqué.
0: C'est plus du Diatou, c'est plus du Say Slam. Mais bon, voilà, mais bon, pourquoi pas, hein, c'est la nouvelle génération. Et là, on va aller du côté de Mayotte avec un titre d'un artiste qui s'appelle Thérèse. J'aime beaucoup. Ça s'appelle Marie Maké No Vibes. Alors, à découvrir. Je vous laisse découvrir et puis on reviendra pour en parler sur Fréquence Paris Pluriel. Alors, pour ceux qui souhaitaient nous appeler au 01 40 05 06 10, n'hésitez pas. J'ai plus de souffle.

0: Alors, pour ceux qui ne comprennent pas, Marikina Vibes, ça veut dire l'argent a de la vibes. C'est assez...
1: J'allais poser la question, j'allais dire je ne comprends pas les paroles.
0: C'est assez philosophique, ça veut dire l'argent donne de la... Comment dire ?
1: De la vibes.
0: De la vibes,
1: ouais,
0: ou du chant,
1: du swag,
0: mais du swag,
1: ouais,
0: voilà. Donc,
1: du style.
0: C'est assez philosophique, la chanson. Donc, c'est vrai que lorsqu'on en a, on en donne à maman, et ça, c'est dans la poche, c'est le texte un peu qui dit. Mais voilà, donc, à réfléchir. Alors, on va passer le dernier titre des nouveautés qu'on va vous proposer. C'est de la part, du côté de. Fight Cité Musique. Alors c'est un ami qui était ici et qui faisait du raga comorien et il est parti au pays. Il a ouvert son petit studio et ben voilà, il donne la chance aux jeunes et ça donne la possibilité à sortir des nouveautés. Et voici une des nouveautés d'artistes qu'il nous propose et on reviendra pour en parler sur Fréquence Paris Pur. Alors juste, je te laisse juste rappeler pour demain le temps que je mets la chanson. Le tournoi de basket.
1: Oui, le tournoi de basket. Donc oui, donc demain il y aura un tournoi de basket à Moroni, donc au stade de Moroni à 15h30. Donc si vous êtes en vacances ou que vous habitez aux Comores tout simplement et que vous jouez au basket, vous pensez avoir le niveau pour représenter la diaspora donc face aux joueurs locaux. Donc il y aura un match de basket. Donc il y aura un match garçon et un match pour les filles. Donc c'est la diaspora contre la sélection locale. Voilà. Il y aura aussi un petit concours de shoot à 3 points, un concours de dunk, un concours de lancer franc. Et bon voilà, il y aura de la restauration si vous voulez manger. Et puis voilà, donc vous devez vous inscrire. Et puis le tournoi, tout le monde peut y participer. Voilà.
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2: Voilà, c'était la nouveauté, les nouveautés qu'on voulait vous proposer. 5 titres, ça va être, je sais pas quel choisir. Je laisse Najima de choisir. Najima, qu'est-ce que tu en penses?
3: Celui que je préfère.
2: Oui.
3: Alors, je pense que, alors c'est trop difficile à prononcer, mais du coup, c'était Yua. Je pense que c'est mon son préféré quand même, ouais.
2: D'accord.
3: Et le son de Seize et Goulam aussi.
2: D'accord.
3: Super bien.
2: Voilà. Donc,
3: mes petits préférés.
2: Voilà. Donc n'hésitez pas, on va le mettre à disposition. À disposition vos votes si vous souhaitez voter pour les sons de l'été. Donc on vous a proposé 5. On espère la semaine prochaine vous proposer encore d'autres. Donc vous aurez un mois à choisir sur les sons qui sont à disposition. Moi j'avoue, je kiffe celui-là parce qu'il
3: ouais.
2: est un peu.
3: Après, ils sont tous super bien, franchement.
2: D'accord, oui, ouais. Tout à fait. Donc voilà, vous pouvez, pour ceux qui se trouvent du côté de l'île de la Réunion, sur le soleil ici aussi, danser sur les sons qu'on vous propose. Allez, on va revenir sur, des titres anciennes. Hein. Allez, on va écouter Daddy Poslim. Qu'est-ce que je voulais dire Ah oui, il y avait un événement qui devait se passer du côté de Paris par l'association Démocratie, mais qui ne se fera pas. Donc, il nous a indiqué demain plutôt, à 14h, mais ça ne se passera pas. Et donc, un petit coucou à notre collègue Abdourahmane, qui n'est pas là et qui est en vacances. On espère qu'il se porte bien et qu'il reviendra dans nos émissions bientôt. Voilà, donc on revient dans quelques instants pour la suite de notre émission. Et puis, un petit coucou spécial à Malik et Kaiden qui ne sont pas là aujourd'hui, mais à qui on fait un grand coucou et puis un gros bisou.

0: si l'été, si l'ambiance, si la folie, si les moments de mariage, si les mamans et les papas qui dansent dans la folie, on ambiance beaucoup. Et puis, un petit coucou à tous ceux qui se marient durant cet été. Bonne fête, hein, parce que c'est le grand moment on appelle ça le grand festivité de l'été. Et au pays actuellement, ça tourne beaucoup. Il y a beaucoup de mariages et des voyages qui se font pour ces raisons. On va parler un peu de littérature. Mahdi Hassan nous propose quelques extraits qui vont arriver prochainement, qui nous sortira. Najma, tu peux nous en parler un peu?
1: Alors oui, donc il va sortir un recueil de contes Upawa, les contes du Kartala. Donc là, on nous a juste envoyé un petit extrait de deux pages. On sait pas encore, on connaît pas encore vraiment l'histoire, quoi. Mais ça va sortir prochainement.
0: Prochainement. Voilà. Et puis, on vous rappelle qu'on avait accueilli il y a deux semaines.
1: Ouais, c'est ça. Tariq Azizi Hamada. Donc c'est un auteur qui on a parlé en fait de son recueil de poèmes. Donc Saison de détresse, donc qui est sorti. En 2026, voilà, donc qui est encore disponible en magasin et que vous pouvez commander. On n'a pas encore mis l'interview sur le site, sur Facebook ou sur le site.
0: Sur les deux.
1: Voilà, donc vous pourrez retrouver ça prochainement dessus, quoi.
0: Voilà, veuillez nous excuser, hein. Les aliés de la vie. Voilà, donc on vous invite aussi, puisque nous souhaiterions, nous. Fréquence Paris Pluriel, bien sûr, l'émission Écodésie, comment faire un comment on appelle ça
1: On voudrait en fait inviter, des écrivains voilà, dont Tariq Azizi Hamada, les inviter pour vraiment parler de chacun de leurs nouveautés, voilà.
0: Voilà, recueil, voilà, durant toute une après-midi. On est en train d'organiser, donc c'est un appel que nous faisons. Et puis s'il y a des écrivains qui nous écoutent, eh ben, n'hésitez pas à nous contacter. Je vous parlais de tout à l'heure d'ambiance d'été. Ben, là, c'est, je vous propose Papa l'amour. Je pense que tu connais, de Molly.
1: Sûrement, peut-être.
0: Mais tu as dansé dessus.
1: Oui, c'est sûr. Ouais. Quand je vais entendre la musique, ça va sûrement me revenir.
0: Voilà, donc on revient dans quelques instants. Bien sûr, je suis sûr qu'elle a dansé dessus parce que ça passe tout le temps dans nos mariages et fêtes nationales. On revient dans quelques instants. Alors, si j'ai dit quelques instants, ça prend 8 minutes la chanson, donc dansez, lâchez-vous.

0: Voilà, donc comme je vous ai indiqué, hein, c'est le titre qui fait danser tous les gens. Alors je pense que tu le connais quand même.
1: Oui, bah, oui je connais. Ouais. Je connaissais pas le nom en fait de
0: l'artiste. Donc c'est ça, oui. Il s'appelle Papa L'Amour, il est toujours toujours là, en train de faire danser notre communauté. C'est un grand artiste qui nous a marqué. On termine bientôt notre émission, puisque dans quelques instants, dans 5 à 21h exactement, ce sera l'émission de Diaz, Diatra, qui viendra juste après nous. On voulait rappeler qu'il y a le trophée de l'océan Indien qui va se dérouler à l'île de la Réunion. Donc, je vous invite à vous inscrire sur le site www.lamideleocéanindien.re.
1: C'est ça.
0: Et puis, le tournoi de basket qui se déroulera du côté de Moroni demain, c'est le. Je viens contre
1: c'est la diaspora contre la sélection locale et donc c'est au stade de Moroni à 15h30 demain.
0: Donc voilà, donc vous pouvez retrouver cette émission sur notre site partenaire Dunia Web et puis vous nous retrouvez samedi prochain avec une autre émission. On essaiera de vous préparer une autre, peut-être avoir un invité ou pourquoi pas avoir Goulam. Je vais essayer de voir, mais là il est actuellement en concert, donc alors on souhaite de passer un très bon moment. As-tu quelque chose à rajouter?
1: Pas du tout, vraiment j'embrasse juste les personnes de ma famille qui nous écoutent et tout le monde, bon week-end et puis voilà quoi.
0: Voilà, donc on vous souhaite passer une très très bonne soirée. On espère que vous avez passé un bon moment avec nous. On a essayé de vous faire voyager durant une heure et demie dans notre archipel. On va aller du côté de Mayotte, notre île sœur, avec un grand Jean-Romain Kudza. Tu connais?
1: Du tout.
0: Oh,
1: mais je suis sûre que je connais la musique en fait. C'est vraiment juste les noms des artistes que j'ai pas encore pour l'instant.
0: C'est pour ça que t'es là.
1: Je découvre
0: les anciens titres puisque j'imagine que tu connais toutes les nouveautés. Et voilà, donc Balahé Mimba, si j'ai bien prononcé.
1: Ah oui, je connais.
0: Voilà.
1: Je connais aussi.
0: À la maison, la famille écoutait ça que ça durant les années 80. Et un petit coucou spécial à tous nos amis du côté de Mayotte, sans oublier ma petite sœur aussi qui se trouve là-bas. Et puis voilà, donc je vous laisse découvrir cet artiste. Pour ceux qui ne le connaissent pas, allez, on vous souhaite passer un très bon week-end, gardez la pêche et on revient la semaine prochaine.
1: Oui.
0: Salut.
1: Bye bye.

Bonsoir à toutes, bonsoir à tous. Vous êtes à l'écoute de Fréquence Paris Pluriel 106.3 en compagnie de Jatra. Jatra, le magazine du jazz et des musiques du monde sur FPP 106.3. À la technique et au micro, Olivier, pour 90 minutes de musique non-stop. Une programmation qui ressemblera un petit peu à celle de la semaine dernière. Mais la semaine dernière, il n'y avait pas d'informations vu mes problèmes de voix. On va repartir avec le disque du mois, celui du duo Ariel Besson et Lionel Suarez, le disque Blossom, et le morceau que nous allons écouter sans laisser d'adresse.

Un accordéoniste peut en cacher un autre, en la personne de Charles Kieny avec son groupe Crossphonics, un groupe qui est né dans la ville de Villecroze, un hommage certainement. Il avait sorti précédemment un EP live avec Anissa Altmeyer, Adèle Viret ou Vincent Segal, beaucoup de monde qui allait dans un sens musical assez riche, foisonnant, sans montrer la direction. Beaucoup de musiques qui peuvent venir de styles totalement différents. Un univers personnel vraiment très riche. Là, il est en trio. Toujours le principe, un accordéon, deux violoncelles. On y retrouve Sari Khalife au violoncelle ainsi que Lina Belaïd. Accordéon composition Charles Kieny. La pochette est faite dans l'esprit de Kraft, le label, entre hard rock et dessin des années 70, un peu onirique. Magnifique album à tous les niveaux. Nous avons écouté un morceau qui était assez calme, mais la particularité du disque, c'est que c'est un voyage où on a de toutes les sonorités et de tous les styles différents, en gardant pourtant une certaine harmonie. Des projets, actuellement, il y en a beaucoup. Tel le groupe Fustige. Le jazz a beaucoup évolué. Vous le noterez avec ce très bel album The Very Pulse of Existence, groupe du leader Ossian Marcari qui joue du trombone, Antoine Martin au saxophone, aux effets, Martin Ferreros à la guitare, Rohan Villarroel à la basse et au moog et Zachary Leblon à la batterie. On va écouter le deuxième morceau de l'album, The Very Pulse of Existence, qui a donné son nom à l'album.

Vous êtes à l'écoute de Fréquence Paris Pluriel 106.3 en compagnie de Jatra. Un disque assez original, celui de Jazz Sabbath. Jazz Sabbath, là en live, c'est un groupe qui a été formé par Milton Keynes. Milton Keynes, c'est le guitariste et clavier de Black Sabbath. Il a été pendant une grande partie de Black Sabbath. Il est le fils de Rick Wakeman. Il s'appelle réellement Adam Wakeman et son père est Rick Wakeman. Si vous le connaissez, c'est dû au groupe Yes. Il a été 5 fois membre de Yes. Il est arrivé à la musique avec le groupe Strobes. Il a, pendant toute sa carrière, fait sous son nom, tenez-vous bien, 120 albums. Et je pense qu'il sera sur scène avec Yes dans les mois qui viennent. Ils font une tournée mondiale, ils passeront par Paris. En tout cas, le fils a voulu faire de la musique de Black Sabbath une musique dite jazzifiée à partir du principe d'improvisation et autres. Il a créé pour ça toute une histoire assez fantasmagorique de cette musique qui daterait d'une certaine époque. Bon, enfin, toute une histoire plus pour faire de la com qu'autre chose. Mais musicalement, le disque est vraiment intéressant et tient vraiment la route. Pour continuer, Christophe Moniaux en quartet. On l'a peu écouté, malgré vraiment l'intérêt de ce disque. Il est avec Sofia Domenkic au piano, Felipe Cabrera à la basse, Denis Charol à la batterie. Et bien sûr, Christophe Moniaux, c'est le saxophone et la composition. On va écouter un morceau, le plus long du disque d'ailleurs. C'est intéressant de voir ces musiciens quand ils peuvent développer le 4e de Hyper Sensitivity. Le nom du morceau, Begin pour un ami. C'est un disque qui est sorti sur le label Le Triton.

Vous êtes à l'écoute de Fréquence Paris Pluriel 106.3 en compagnie de Jatra. Deux disques qui vont bien ensemble, celui de David Chevalier, Sébastien Boisseau, Christophe Lavergne avec Reset, sorti chez Yolk Fire. On écoutait le premier morceau, Take the Alternate Cake, et puis le disque précédent, Hypersensitivity de Christophe Monio en quartet. Ça fréquente les mêmes endroits, donc c'est un peu logique. Le Triton sont des lieux alternatifs, mais avec une scène jazz absolument remarquable. Je vous conseille, si vous n'y êtes pas encore allé, d'aller faire un tour de ce côté-là. On continue avec l'Ostalou Chevalier que nous venons d'entendre et Pasqua, un trio qui vient de Bretagne autour du trompettiste l'Ostalou. On écoute, tiré de l'aérophone, le dernier album en date, Du jour au lendemain.

Tolls of Gnar, nouvel album de Kevin Chemirani qui vient de sortir chez Piwi, un excellent album avec son frère Bijan. Ils sont habitués à travailler ensemble depuis de très nombreuses années parce qu'ils sont dépositaires d'une tradition faite de musique millénaire et de poésie orale venue d'Iran et d'Inde. Ils continuent l'œuvre de leur père, Jamshid Chemirani, qui était réputé à son époque dans le monde entier. Là, c'est un magnifique album dans la tradition de ce qu'ils ont fait précédemment. Kevin Chemirani, on le retrouve dans plein de registres puisqu'il travaille également la musique classique. Vous pourrez le voir dans différents lieux, que ce soit à Paris ou ailleurs. Il a une palette très large par rapport au style musical qu'il fait. Là, on le retrouve dans des enregistrements qui ont été faits autant à Royaumont d'une manière absolument splendide que dans d'autres endroits, des studios, ceux de label Piwi. On écoutait le morceau 118. On continue avec Victoria Alexanian. C'est une chanteuse et musicienne arménienne. Elle sort son premier album, Vishap, qui représente le vestige d'une sagesse rampante venue d'un temps où le monde parlait en symbole. Il rappelle à l'homme ses propres limites. Ni lui, ni la créature ne peuvent échapper à leur forme, sauf en rêve ou en musique. Je lis ce qui est marqué à l'intérieur de l'album. Elle a reçu une bourse début 2025, une bourse de compagnonnage de l'Adami et de Jazz sous les pommiers, ce qui lui permet d'être accompagnée par Leila Martial. Deux personnages hauts en couleur. Là, on va écouter de Vishap le morceau « Désordre nouveau ».

Vous êtes à l'écoute de Fréquence Paris Pluriel 106.3 en compagnie de Jatra. Nouvel album de Pablo Murgier, Sirocco. Un disque solo assez intéressant. On y retrouve l'esprit jazz, l'esprit classique, plein de choses qui se mêlent. Mais c'est tout à fait l'esprit de ce musicien. Il y inclut même de la variété avec un morceau de Björk. Nous écoutions le premier morceau de l'album, Bivouac. Il sera en concert autour du 15 mars à Paris, on en reparlera. Nous avons reçu dans la semaine Hugo Lippi pour faire un entretien. On le diffusera début mars, à peu près à l'époque où il sera sur scène, au studio de l'Ermitage. Une salle qui lui ira bien. Sa musique est relativement intimiste, même si là il est accompagné de Stéphane Belmondo à la trompette, de Raël Racofondrabé au piano, d'Hugo Guesbar à la guitare, de Laurent Verneret à la basse et de Denis Benaroche à la batterie. Un musicien comme je les aime, qui a roulé sa bosse, qui n'a pas une carrière discographique énorme, même s'il est dans plein d'albums, et qui travaille avec énormément de gens. Grande sensibilité, vous remarquerez ça dès qu'on passera l'entretien. On va écouter Little Sunflower, écrit par Freddie Hubbard.

Vous êtes à l'écoute de Fréquence Paris Pluriel 106.3 en compagnie de Jatra, un magnifique album et guitariste, celui de John Leslie, dit John West Montgomery, qui a vécu de 1923 à 1968. C'est le dernier album qu'il a enregistré pour Riverside, faute de combattants, puisque Riverside faisait faillite cette année-là. Un guitariste qui a entendu à l'âge de 16 ans Charlie Christian, très très grand guitariste également, et qui a foncé acheter une guitare. Et on voit la grande carrière qu'il a eue. Vraiment un guitariste passionnant. Je le passe parce que Hugo Lippi est un grand guitariste aussi, et les accoler est une bonne chose. Et puis passer un peu de musique plus classique en jazz, ça fait du bien. On écoutait, tiré de l'album Boss Guitar, Besamo Mucho. On va finir l'émission avec Ebo Taylor, qui est décédé il y a quelques jours. Ce musicien qui est né en Côte d'Ivoire, qui est ghanéen, a été un des premiers à faire le lien entre le high life d'Accra et l'afrobeat de Lagos. On va écouter maintenant, tiré de l'album Conflit, qui date de 1980. On va écouter le morceau numéro 2 de l'album, Love Endis.

Voilà, Jatras est terminé pour aujourd'hui. On se retrouve la semaine prochaine avec une nouvelle programmation. Passez une bonne semaine, à bientôt, au revoir.

0: 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Bienvenue, bienvenue à Star à l'affiche, votre rendez-vous hebdomadaire. Voilà, ce soir, nous recevons Émilie Ménard. Bonsoir, Émilie.
1: Bonsoir.
0: Alors, je ne me présente pas plus que ça. Elle va se présenter elle-même. Elle nous parlera de pourquoi elle est venue nous voir ce soir et ce qu'elle fait. Bon, pour juste introduire, elle est artiste peintre. La suite, on verra. Nous allons faire une toute première pause musicale pour que les auditeurs se mettent, se préparent pour justement suivre l'émission. D'accord ? Nous écoutons un tout premier son. Sébastien, quand tu veux.
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0: 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Voilà. J'ai dit dans notre cause ce soir, Noré, c'est bon. Émilie Ménard. Rebonsoir, Émilie.
1: Oui, rebonsoir.
0: Bienvenue à Star à l'affiche. Vous êtes la star de la soirée.
1: Merci.
0: Donc, voilà. Merci pour l'honneur que vous nous faites de nous visiter. Alors, pour commencer, je dirais. Je me présente. Je suis Pierre Kama pour vous et pour les auditeurs. Au micro, donc, c'est Pierre Kama. À la réalisation, c'est Sébastien Morel. Bonsoir, Sébastien.
2: Oui, bonsoir. Et très honoré de recevoir.
0: Je ne te dis pas bienvenue. Hein. Donc, tu es là, tu fais partie d'un mur. Donc.
2: Très honoré de recevoir donc Émilie Ménard ainsi que Nadine Urpi, sa maman. Et nous leur souhaitons donc bienvenue.
0: Alors, je reviens vers vous, Émilie. Alors, vous êtes artiste peintre.
1: Effectivement.
0: On ne devient pas comme ça. Vous avez un parcours, je suppose.
1: Oui, effectivement, ça ne s'est pas fait en un jour. Donc, alors, je suis artiste depuis 2 ans. Je fais que ça depuis 2 ans. Donc, après, depuis toujours, j'ai été passionnée de dessin, de peinture. Donc, voilà, ça ne s'est pas non plus fait du jour au lendemain. Et ça me paraissait un peu inaccessible. Donc, je n'avais pas osé me lancer jusqu'à maintenant. Et puis, là, les circonstances ont été favorables. Je me suis dit que c'était le moment ou jamais d'essayer. Et voilà, et ça a marché. Donc, je suis contente.
0: Avant ceci, je pense que nous allons parler de vos débuts.
1: De mes débuts, oui.
0: J'aurais appris que vous avez eu un parcours scolaire alternatif.
1: Voilà, alternatif, en effet. alors, en fait, j'ai eu toute mon éducation qui s'est faite à la maison. Voilà, je n'ai pas été à l'école. Je n'ai pas suivi le parcours scolaire normal. Donc, du coup, ça m'a donné beaucoup de temps pour lire, pour dessiner, pour peindre. C'est un petit peu pour ça aussi, je pense, que j'ai eu ce côté artistique que j'ai pu développer. Et après, j'ai commencé à travailler avec mon père dans différentes activités. Et puis, après, j'ai eu envie de prendre un peu mon envol et c'est pour ça que je me suis tournée vers la peinture.
0: Parcours scolaire alternatif. Vous avez fait votre scolarité à la maison.
1: Oui.
0: Les parents sont enseignants ?
1: Pas du tout, non. Ils ne sont pas du tout enseignants. Et voilà, après...
0: Vous êtes peut-être surdoué, non ?
1: Merci, c'est gentil. Je ne pense pas, mais voilà.
0: Vous ne pensez pas, mais voilà. Vous êtes modeste. Non. Ainsi donc, artiste peintre, et vous avez consacré, parce que vous avez fait votre scolarité pardon, domicile, hein, vous avez consacré votre temps libre, pardon, je reviens à moi, au dessin, à l'écriture et à la peinture, bien après, n'est-ce pas?
1: Pardon?
0: Vous avez consacré votre vie pendant que vous étiez en tout cas à la maison avec papa et maman.
1: Oui.
0: Et vous avez appris, et c'est maman et papa qui vous ont accompagné, au fait, qui vous ont appris à lire et écrire.
1: Oui, oui, okay. C'est mes parents en effet qui m'ont fait mes cours. Voilà, des fois on avait aussi des profs qui venaient. Mmh. Oui, voilà, et puis j'apprenais aussi par moi-même, et puis tout ça mis l'un dans l'autre, j'ai fini par.
0: Mais vous n'êtes-vous pas senti différente des autres filles ou des autres jeunes, pardon, de votre peau qui allait à l'école normalement, non ?
1: Oui, forcément, évidemment, c'est vrai que ça marginalise un petit peu parce qu'il y a très peu de gens qui sont comme ça.
0: Ça n'a pas développé un complexe quelconque ?
1: Ah, je pense pas, peut-être un complexe de supériorité.
0: N'est-ce pas ? D'où le côté surdoué.
1: Voilà. Donc, non, mais je me sentais pas seule. Mon frère aussi a eu le même parcours. J'étais très heureuse de ma vie comme elle était. Et j'ai pas du tout de regrets par rapport à ce système d'éducation que j'ai reçu.
0: Donc, on va dire, sur le plan artistique, vous êtes précoce où vous étiez. Hein, en tout cas, parce qu'à 8 ans, déjà, vous avez réalisé votre première bande dessinée.
1: Oui.
0: Parce que je vois sur l'affiche. Et à 13 ans, votre premier roman.
1: Oui.
0: 13 ans, il faut le faire.
1: Voilà, j'étais passionnée d'écriture, c'était le premier métier que je voulais faire, c'était écrivain, donc j'écrivais tout le temps plein d'histoires, et j'avais écrit mon premier livre à 13 ans, je l'ai retrouvé il n'y a pas longtemps d'ailleurs.
0: Mais quel est le titre de ce livre alors?
1: Je ne me rappelle plus du titre en fait, j'aurais peut-être un peu honte du titre aujourd'hui. Mais...
0: Okay. On va faire une petite pause et puis on revient.
1: Ça marche.

0: chacun pour soi de Papa Wemba, extrait du dernier album Émilie Ménard.
1: Oui.
0: Je reviens vers vous. Nous commencions à parler de vous un petit peu, de votre parcours. Enfin, dès l'âge de 8 ans, vous avez fait votre première bande dessinée à 13 ans ou vous avez écrit votre premier roman? Et après, comment ça s'est organisé pour en arriver à devenir peintre, en fait? Quel a été, au fait, le processus suivi pour arriver à la peinture?
1: Après, en fait, j'ai continué à peindre, à dessiner. Pendant un moment, je voulais m'orienter vers le monde de la bande dessinée. Et après, j'ai dû malheureusement abandonner un petit peu mes projets artistiques pendant quelques temps parce qu'il a fallu que je travaille. Donc voilà, j'ai travaillé avec mon père dans le milieu du cheval au début. Il avait un centre équestre. Et après, dans d'autres milieux, plus ou moins glamour. Donc voilà, c'était pas forcément quelque chose qui me passionnait, mais voilà, ça me faisait vivre et ça m'a appris beaucoup de choses. Et puis, j'ai arrêté il y a 2 ans de faire ces activités. Là, j'avais du temps devant moi. Je me suis dit, c'est maintenant ou jamais que je peux vraiment essayer de me lancer. Et voilà, les événements m'ont aussi aidé. J'ai eu de la chance et ça s'est fait naturellement presque.
0: Disons que vous êtes décidé de vous installer à Paris.
1: Oui.
0: Et c'est à partir de là que ça s'est déclenché, on va dire.
1: Un peu après quand même. Je suis venue à Paris quand j'avais 20 ans. Donc ça a mis une petite dizaine d'années quand même avant de se déclencher.
0: Alors, qu'est-ce qui fait que vous avez choisi de vivre de ça? Enfin, je pense que vous vivez de ça, la
1: peinture. Oui. C'était que, en fait, quand j'ai arrêté de bosser avec mon père, je savais pas forcément quoi faire parce que, vu mon parcours alternatif, ça avait quand même des inconvénients. J'avais pas de diplôme, j'avais pas d'expérience pour grand-chose, en fait, à part ce que j'avais pu faire avec mon père. Donc, du coup, je me suis dit, c'est la seule chose que je sais bien faire, c'est peindre. Donc j'ai essayé. Parallèlement à ça, j'ai quand même passé un diplôme parce que ça me rassurait quand même de me dire si je cherche un boulot, voilà. Donc j'ai passé un MBA. Et puis, je l'ai obtenu. Et après, je me suis dit ça va peut-être pas me servir à grand-chose finalement, même si ça m'a appris plein de choses. Mais voilà, maintenant, j'ai plus du tout envie de revenir à une vie avec un boulot normal, entre guillemets. Et voilà.
0: Donc ça fait exactement combien de temps que vous êtes artiste peintre et vous vivez de ça?
1: Ça va faire 2 ans demain, en fait, que j'ai fait ma première exposition, enfin, une vraie exposition où j'ai commencé à vendre. Après, ça fait pas aussi longtemps que j'en vis, hein, ça a mis un petit peu de temps à se mettre en route. Mais oui, ça fait 2 ans que j'ai vraiment commencé à m'investir à 100% là-dedans.
0: Alors, parle-nous de votre dernière exposition.
1: Alors, ma dernière exposition, c'était dans un hôtel dans le 7e à Paris, le Saint-Dominique. Au 62 rue Saint-Dominique. Donc l'exposition est toujours visible d'ailleurs jusqu'au 14 juillet. Donc s'il y a des personnes qui sont intéressées, ils peuvent aller voir. Et ça s'est très bien passé. En fait, il y a eu beaucoup de monde, d'ailleurs un petit peu trop, parce que comme il a plu, on avait moins de place que prévu et c'était un petit peu la cohue. Mais bon, c'est toujours des bons problèmes et ça s'est très bien passé.
0: Bravo, ça veut dire que vous êtes talentueuse.
1: Ah, merci. Je pense, c'est gentil, je vous remercie.
0: Vous avez bénéficier d'un concours de circonstances parce qu'il y avait la pluie, ou je sais pas, moi je parlerais plus du talent, non?
1: Non, je pensais plutôt justement que j'aurais pas beaucoup de monde et que les gens auraient du mal à sortir de chez eux, mais finalement, malgré la pluie, on a réussi à fédérer pas mal de monde, donc c'est encourageant de se dire que les gens se sont déplacés malgré.
0: Donc on peut voir votre travail jusqu'au 14 juillet.
1: Voilà.
0: Est-ce que vous pouvez rappeler l'adresse de la galerie, au fait, du lieu?
1: Oui, bien sûr. Alors c'est l'hôtel Le Saint-Dominique. Et c'est au 62 rue Saint-Dominique, dans le 7e à Paris.
0: Métro, quel métro, vous connaissez, vous savez?
1: Ah, je ne sais plus quel est le métro, je suis désolé, je ne pourrais pas vous dire.
0: Donc, si quelqu'un en fait veut y aller et qui veut vous contacter d'abord avant d'y aller, par exemple, ou il a besoin peut-être de votre talent, effectivement, quelqu'un qui tient une galerie, par exemple, comment que faire pour vous contacter?
1: Alors, moi, je peux être contactée. J'ai un site web. Donc, c'est www.emilieménard, tout attaché, MENARD.com. Voilà, emilieménard.com.
0: Mmh. Et vous avez un profil Facebook?
1: Alors, oui, je suis aussi sur les réseaux sociaux. Ma page Facebook, il suffit de mettre Émilie Ménard Artiste. Et en général, on me trouve assez facilement.
0: C'est aussi simple que ça?
1: Pour moi, oui.
0: Mais est-ce que vous avez éventuellement un numéro de téléphone, on peut vous joindre? C'est possible, enfin, s'il n'y a pas, c'est pas grave.
1: Alors j'ai une adresse mail, c'est contact@emilieménard.com.
0: C'est plutôt une adresse email. Hein.
1: Voilà, c'est une adresse email, ouais.
0: Parce qu'avec le téléphone, c'est pas évident. Hein.
1: Oui, le téléphone.
0: 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N'hésitez pas à faire le 01 40 05 06 10. 01 40 05 06 10 si vous souhaitez intervenir. Sébastien Morel, quand tu veux un petit son.
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0: 180 jours extrait de l'album éponyme, hein, de Je l'aimais. Voilà, donc 180 jours qu'un auditeur a demandé pour Madame Mona Espérance, sans dire qu'il appelle effectivement Délice aussi. Voilà, c'est dit. Ça y est, alors, Émilie.
1: Oui.
0: Me revoici vers, enfin, face de vous. Alors, Lucien, donc. À 20 ans, vous êtes installé à Paris.
1: Voilà.
0: Vous avez commencé votre parcours et vous avez une exposition qui court encore, hein, jusqu'au 14 juillet, je pense.
1: C'est ça, jusqu'au 14.
0: Alors, qu'est-ce que vous avez ajouté dessus, Marcella?
1: Qu'est-ce que j'ai à ajouter? J'ai une autre exposition qui va arriver en fin d'année, là, qui aura lieu en octobre, à la Art Studio Gallery, 96 avenue Mozart, dans le 16e. Donc, pour avoir les informations sur la date exacte, le vernissage, il faut aller sur mon site et voilà, je communiquerai tout un petit peu avant l'exposition. Et voilà ce que j'ai à dire.
0: Rappelez justement le nom de votre site.
1: Pardon. C'est www.emilieménard.com.
0: Très bien, c'est voilà. Retenu. Donc, nous attendons la suite. Enfin, pour un premier temps, on peut déjà. Les auditeurs peuvent déjà aller voir l'expo pardon, qui a lieu jusqu'à 14 ans.
1: Voilà, ils peuvent déjà aller voir l'exposition. Exactement.
0: Rappelez l'adresse.
1: Au 62 rue Saint-Dominique, à l'hôtel Le Saint-Dominique. C'est ouvert tout le temps. Hein. C'est un hôtel, donc c'est ouvert. Et donc, il y a toutes les informations aussi sur le site. Donc voilà, il reste encore 2 semaines.
0: Très bien. Alors, on dit que c'est. L'art, enfin, le métier d'art n'est pas facile, au fait. Comment vous avez fait, au fait, vous êtes jeune, vous arrivez, et puis tout d'un coup, vous trouvez le moyen de vous exposer à gauche et à droite, et là, visiblement, vous avez un carnet d'adresses, ou peut-être assez...
1: Oui, alors j'ai eu beaucoup de chance par rapport aux rencontres que j'ai pu faire, parce que j'avais aucun contact dans le monde de l'art, et vraiment, j'ai démarré de zéro, j'ai pas fait d'études d'art, je connaissais pas de personne qui pouvait m'aider. Donc j'ai commencé par faire une exposition dans un bar à Saint-Germain grâce à une amie qui m'a présenté le gérant qui était prêt à m'exposer. Donc j'ai eu un peu de chance parce que du coup ça s'est fait un peu voilà, sans que j'aie à faire trop d'efforts. Et du coup après là j'ai commencé vraiment à démarcher les lieux et à aller frapper à toutes les portes que je trouvais. Et voilà, donc j'ai eu beaucoup
0: et
1: de refus.
0: Après, et quelques... vous avez trouvé un agent, non?
1: Alors j'ai une attachée de presse qui travaille avec moi, qui m'aide dans mes démarches. Et qui m'aide aussi à avoir une promo. J'ai pas d'agent par contre, c'est moi qui m'occupe de faire l'agent pour l'instant.
0: C'est vous qui vous occupez, je crois que papa et maman quelquefois font aussi, non? Le font un petit peu, non?
1: Maman, parfois, m'aide en effet.
0: Bonsoir maman. Est-ce qu'elle n'est pas venue seule, hein? Elle est venue justement avec sa mère, c'est magnifique, c'est joli. Allez voir, on dirait 2 sœurs en fait. Hein. J'ai du mal à croire que vous êtes en tout cas mère et fille. Alors, maman, pardon, j'ai dit maman comme ça. Qu'est-ce que vous avez ajouté à ce que Émilie vient de dire?
2: Je trouve que tout ce qu'elle fait, c'est extraordinaire. Moi, ça fait plusieurs années que je l'incitais à se projeter dans ça et que je suis très fière d'elle, que je suis sa plus fervente admiratrice.
0: J'imagine.
2: Oui, si, je suis très très fière, oui.
0: Si vous êtes déplacée de la Brest. Bretagne, de Brest en
2: de
0: plus,
2: Brest,
0: jusqu'à
2: oui.
0: Paris pour...
2: Oui, pour voir son... Oui.
0: Ça veut dire que vous êtes vraiment...
2: Oui, comme à chaque exposition, je suis présente.
0: Vous y croyez, vous avancez.
2: Oui, j'y crois et je fais tout ce que je peux pour l'aider.
0: Émilie était comment fille, elle était une fille comment studieuse, calme et gentille ou plutôt...
2: Facile, très facile et un peu artiste parce que sur ses livres d'écriture, et c'est aussi ça qui nous a amené peut-être à ne pas la mettre à l'école, c'est qu'elle était plus occupée à dessiner qu'à écrire et que ses livres étaient très... Enfin, ses cahiers étaient très artistiques en fait. Il y avait beaucoup de chevaux dessus parce qu'à l'époque c'était des chevaux.
1: Voilà.
2: Et donc, et puis très vite, on s'est rendu compte qu'elle avait un réel talent.
0: C'est bon, ouais.
2: Et on a pensé que l'école était quelque chose qui l'aurait un peu canalisé dans un domaine qui n'est pas forcément le sien, quoi. Donc en la laissant un peu libre, elle a pu développer son talent naturel.
0: C'est pas difficile d'assurer la scolarité d'un enfant, on va dire, entre guillemets, à la maison? Comment vous avez fait pour suivre? Est-ce que vous avez un programme que vous suiviez pour qu'elle soit...
2: Oui, bien sûr. Bon, en fait, on a quand même été aidé par certains professeurs pour l'écriture. Mais Émilie était très facile parce que à 4 ans, elle voulait déjà apprendre à lire. À 5 ans, elle savait lire. Et à 6 ans, elle lisait le François de sa grand-mère.
0: À 6 ans.
2: Oui.
1: Je me rappelle pas de tout ça, mais.
2: Quand on essayait de lui cacher, c'est bon, on estimait qu'elle était trop petite encore pour accéder aux actualités des journaux. Mais bon, on ne pouvait pas tout faire puisque. Mais non, c'était pas. Bon, c'est un choix, quoi. Après, c'est vrai que ça s'enlève de la liberté pour les parents, mais c'est un choix que je ne regrette pas aujourd'hui.
1: Moi non plus.
0: N'est-ce pas? Musique, Sébastien, quand tu veux.

0: 15 Paris, pluriel, Pulop, Oswald. Merci Sébastien pour ces petits morceaux de reggae qui nous fait chaud au cœur. Émilie.
1: Oui.
0: Revenons à la peinture, hein, parce que je vois que vous aimez fondre la peinture. J'ai envie de savoir quelle technique utilisez-vous, si vous avez une préférence hein, par rapport aux différentes techniques de la peinture. Je ne sais pas si vous peignez sur, enfin, sur toile ou forcément sur n'importe quelle, enfin, sur n'importe quelle surface.
1: Alors oui, je peins sur toile principalement.
0: Principalement, oui.
1: Et j'utilise beaucoup la peinture à l'huile. J'aime beaucoup la peinture à l'huile parce que ça permet de, ça a un long temps de séchage, donc ça permet vraiment de travailler chaque détail, de faire des dégradés. Je superpose plusieurs couches parce que comme c'est légèrement transparent, ça crée une profondeur et une intensité au sujet. Et les fonds, en général, je les fais à l'acrylique. Je fais des fonds un petit peu abstraits, avec une influence un petit peu street art. Donc c'est fait à l'acrylique avec des éclaboussures, des coulures, des choses un peu abstraites, avec de l'aérosol aussi. J'aime bien cette influence street art à l'aérosol. Voilà, c'est les principales techniques que j'utilise.
0: Mais d'où tirez-vous votre inspiration ?
1: Alors mon inspiration, c'est, ça vient des femmes. Je peins toujours, enfin actuellement je peins des femmes.
0: Donc, militante un peu, non ? Engagée, non ? Un petit peu ?
1: Un petit peu. Et donc voilà, c'est soit des visages, soit des corps de femmes.
0: Est-ce que vous avez été inspiré de quelqu'un, enfin de grands peintres connus par exemple ?
1: Alors oui, j'ai beaucoup de sources d'inspiration, des fois de peintres qui sont très éloignés de ce que je peux faire d'ailleurs, mais où j'apprécie leur travail, comme Marc Rosco par exemple, qui fait de l'abstrait, où voilà, je trouve qu'il y a une vraie émotion qui se dégage de ses tableaux et où on retrouve ça chez peu d'artistes, je trouve. J'adore Andy Warhol aussi, parce que j'ai un petit côté pop art dans ce que je fais, donc bah, lui c'était le maître du pop art. Et voilà, j'aime bien tous les street artistes aussi, comme Banksy, voilà, Basquiat.
0: Donc c'est de ce côté-là qu'on peut vous classer. Non.
1: Alors je ne sais pas comment on peut me classer, alors, c'est si peut-être on, pas si, à moi
0: si,
1: de le
0: si,
1: dire.
0: Si,
1: mais...
0: si on demandait à Emily de se situer...
1: Si je voulais me situer entre Andy Warhol et Basquiat, ce serait un petit peu prétentieux pour le coup. Donc...
0: Allez-y.
1: Donc non, je ne vais pas avoir cette prétention, je ne sais pas où je me classe, c'est difficile à dire, voilà, pop art, street art, voilà, dans cette mouvance en tout cas.
0: On va, ou je vais poser la question plutôt à quelqu'un que vous connaissez bien, par moment. Si fallait classer Émilie alors, dans quel groupe la mettrez-vous ? Par rapport à la peinture, enfin par rapport à ce qu'elle fait, on va dire, vis-à-vis des autres peintres évidemment, hein.
2: Ouais. Bah, moi, je dirais qu'elle a son style qui lui est propre, justement, parce qu'elle a un mélange d'un peu tout, quoi, du pop art, du street art, de tout ça. Quoi. Donc, je trouve qu'elle a quelque chose de différent.
0: C'est ce qui fait sa force.
2: Et c'est ce qui fait sa force, oui.
0: Et sa signature aussi, on va dire.
2: L'artiste, c'est bien quand il est lui-même, quoi.
0: Ainsi donc.
1: Voilà.
0: Merci, maman.

0: Fréquence Paris, pluriel 106.3, hein, notre star est encore là, Émilie Ménard, l'artiste peintre. On va dire elle est simplement artiste. Voilà. Parce qu'elle peint, elle écrit, elle fait de l'équitation, enfin, on va dire simplement. Alors, moi, je veux revenir à l'écriture, en fait, parce que vous avez écrit votre premier roman à 13 ans, je pense.
1: Oui.
0: Est-ce que vous avez abandonné l'écriture complètement ou
1: non,
0: vous avez
1: non,
0: l'intention de revenir ou vous y êtes déjà?
1: Oui, j'y suis déjà. Effectivement, là, j'ai un projet qui est sur le point d'aboutir, là, d'écriture, que je prépare depuis quelques années. Et donc, voilà, qui devrait sortir en septembre.
0: Et quel est le titre de cette publication? Si on peut le savoir.
1: Alors, c'est donc c'est humoristique, hein, je précise. C'est au second degré qu'il faut le prendre. Et ça va s'appeler « Comment repérer et neutraliser un boulet ».
0: Comment repérer et neutraliser un boulet.
1: Voilà, et ça parle de relations amoureuses.
0: Oh.
1: Voilà.
0: Quand ça vient d'une militante de
1: oui.
0: la cause féminine, on imagine à peu près ce que ça va donner.
1: Oui, bah ça donne quelque chose qui, je l'espère, est drôle et va pas. Enfin voilà, c'est pas du tout un truc de féministe enragé anti-homme. Hein. C'est vraiment pas ma démarche. Et d'ailleurs, j'ai des amis hommes qui l'ont lu, qui ont trouvé ça vraiment drôle. Et je pense que je me moque autant des femmes que des hommes. Et le but, c'est voilà, de prendre tout ça avec un peu plus de légèreté et de rire un peu de nos mésaventures. Voilà, de faire des mauvaises choses
0: Alors,
1: des sources d'inspiration.
0: Et qu'en pensez-vous le publier?
1: Alors, il devrait sortir le 8 septembre.
0: C'est bientôt donc.
1: Oui, ça arrive à grands pas, effectivement.
0: Mais c'est la bienvenue, hein. En tout cas, nous vous attendons le bras ouvert.
1: Ah bah écoutez, ce sera avec plaisir que je reviendrai pour parler du livre.
0: Alors, si on vous demandait de donner envie aux auditeurs de venir voir vos expositions, que direz-vous?
1: Qu'il y a du champagne.
0: Pas mal, je suis.
1: À part ça. Ben voilà, après, en général, j'essaye que ce soit aussi un lieu de convivialité, que les gens puissent se rencontrer, échanger autour de la peinture. Et après, s'ils apprécient mes œuvres, ben, c'est encore mieux pour eux. Ils peuvent éventuellement investir dans une jeune artiste. Et voilà, autant de bonnes raisons qui font que... Ben, en plus, j'en fais moins souvent maintenant des expositions, parce que l'année dernière, j'en ai fait beaucoup, je voulais vraiment me faire connaître. Et là, maintenant, je vais essayer de réduire la fréquence, d'en faire moins, mais des expositions dans des lieux un peu plus prestigieux, mieux réalisés. Donc voilà, il ne faudra pas les rater quand il y en aura une.
0: On sent que vous croyez en vous.
1: Ah.
0: Et on va dire que vous avez pris confiance et vous avancez vraiment pour moi cette fois.
1: Ah, écoutez, c'est gentil, je vous remercie. Bah, je pense que voilà, la confiance, elle est venue petit à petit, parce qu'au début, ce n'était pas évident. Mais bon, bah, maintenant que ça commence à marcher, de toute façon, il faut y croire. Hein, sinon, on ne se lance pas dans des choses... comme ça.
0: On dit de vous que vous êtes assoiffé de connaissances. Est-ce que vous allez vous arrêter à la peinture, enfin à l'écriture aussi, on va dire, à la peinture et à l'écriture, ou vous prévoyez de faire autre chose parallèlement? Vous ne savez pas.
1: Alors, oui, j'ai quelques autres petits projets, mais après, voilà, on va voir quand ce sera un peu plus abouti, parce que j'aime pas parler de choses.
0: Quelques petits projets, vendez la mèche, hein, dites-nous tout.
1: Alors, j'ai un petit projet de photo. Que j'aimerais faire en collaboration avec mon frère, et un petit projet vidéo aussi. J'aimerais bien faire une petite série, voilà. Mais pour l'instant, tant que c'est pas du tout fait, que c'est pas, voilà, je préfère attendre pour en parler, en espérant que ça verra le jour.
0: Je pense que vous aurez pas du mal à gérer votre carrière, en fait, hein, et à vous manager vous-même, parce que moi, je vois, en tout cas, vous avez fait des études supérieures de marketing en plus,
1: oui,
0: et que vous avez réussi avec brio.
1: Oui, ça a été. Je m'en suis assez bien sortie, parce que c'est vrai que j'étais pas trop habituée à aller à l'école, évidemment, et j'étais pas forcément préparée à ça, mais finalement, j'étais contente, ça s'est bien passé. Donc,
0: J'ai eu raison au début de dire que vous êtes un peu spéciale, pour ne pas dire surdouée.
1: Écoutez, vous pouvez le dire autant que vous voulez.
0: Allez-y alors, répétez-le, comme ça on fera ce que ça donne. Allez-y, je suis surdouée,
1: je m'appelle... Surdouée.
0: Magnifique. Très bien. Ok. 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Vous reconnaissez notre. On va dire, j'allais dire vif, mais bon, il ne faut pas exagérer non plus. Votre manière de faire, notre manière de faire. Enfin, nous aimons les choses simplement. Et puis, bon, ben, nous échangeons, en fait, sans. Chichi, on va dire simplement.
1: Oui.
0: Donc, voilà.
1: C'est bien.
0: Alors, si on vous demandait d'élirer comme ça, quelque chose vous passe par la tête, qui peut égayer, qui peut. Voilà. Allez-y, déchaînez-vous.
1: Ah non!
0: Allez-y, c'est bon, vous pouvez rigoler, c'est magnifique. Allez-y, continuez aussi.
1: Non mais alors là, vous prenez une courge. Non, je sais pas si j'ai pas d'idée pour délirer comme ça, mais non, là je suis désolée, je suis en panne
0: Maman
1: d'inspiration.
0: pourra vous aider, peut-être.
1: Oui, maman. Avoir son regard, je suis pas sûre, mais.
0: Ah, ça y est, vous souriez, vous êtes photographié, on va dire. En pleine émission de radio.
2: Je suis en panne d'idées, panne d'inspiration.
0: Je suis pas une balance, je n'ai rien dit.
1: Quand même.
0: 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Sébastien va nous mettre un autre morceau, en fait, je pense.
2: Bien sûr.

0: Fréquence Paris pluriel 106.3, hein, nous revenons sur 180 jours de Gilles Lemay, que Sébastien aime particulièrement, je pense qu'il dédicace à Délice, n'est-ce pas?
1: Bien sûr.
0: Merci monsieur. Bon, bah, ce qu'on va dire, c'est que je me retourne enfin, vers Émilie, et qui en tout cas a réalisé plus d'une vingtaine d'expositions. J'aurais voulu connaître au fait la réaction de la presse spécialisée. Et quelque part, je ne sais pas, il semblerait qu'on vous a consacré quelques articles. Fait.
2: Oui, effectivement, j'ai eu un article l'année dernière déjà dans Art Magazine. Donc bah, j'étais très contente parce qu'à l'époque, je commençais et c'était assez inespéré. J'avais une double page et c'est vraiment de la presse spécialisée. Donc pour moi, c'était vraiment quelque chose qui m'a donné un bon coup de pouce. Et là, au dernier vernissage, il y a eu le responsable de ce magazine qui est venu. Et donc, il m'a refait un article de 4 pages cette fois. Donc,
0: 4 pages.
2: Voilà, 4 pages dans Art Magazine. Et du coup, voilà, j'étais très contente parce que c'est vrai que pour moi, c'est une belle vitrine et une belle reconnaissance aussi du milieu. Donc voilà, il est dans les kiosques actuellement. Il sera en vente en juillet et août. Donc, si ça vous intéresse.
0: Entendu, si ça vous intéresse.
2: Vous pouvez aller investir dans Art Magazine.
0: N'est-ce pas? Alors, vous donnez aussi des cours de dessin et des peintures.
2: Oui.
0: Ceux qui s'y intéressent.
2: Voilà, là je donne actuellement des cours particuliers, donc de dessin, peinture. Et donc, bah, s'il y a des personnes que ça peut intéresser, il y a toutes les informations sur mon site web. Donc, je fais ça en région parisienne, hein, bien sûr, comme moi j'habite à Paris. Mmh. Et voilà, je peux donner toutes les infos aux gens qui seront intéressés. Qui ont envie de se perfectionner en dessin.
0: Rappelez-nous le nom de votre site.
2: Alors, mon site, c'est www.emilieménard.com.
0: Alors, comment faire pour vous contacter alors, en dehors de votre site?
2: Alors, on peut aussi me contacter par mail à l'adresse contact@emilieménard.com ou par Facebook. Donc, j'ai une page d'artiste, on met Émilie Ménard artiste. En principe, on tombe sur moi.
0: D'accord.
2: Si tout se passe
0: donc,
2: bien.
0: Je rappelle qu'il y a une exposition qui continue jusqu'au 14 ans, donc dans le 5e arrondissement, et ensuite il y en aura une autre au mois d'octobre. Si je...
2: Voilà, exactement. Une exposition dans une galerie dans le 16e à Paris. Et je donnerai toutes les informations à la rentrée. Et le vernissage aura lieu en octobre.
0: Que les auditeurs retiennent votre adresse email.
2: Alors, mon adresse mail, c'est contact@emilieménard.com. Émilie Ménard, tout attaché.
0: Et le nom de votre page Facebook aussi, je pense.
2: Oui, c'est Émilie Ménard Artiste.
0: Très bien. Alors, je vais vous demander le mot de la fin. Quand j'ai lu vous, maman et vous. Chacune, hein, un peu à la limite, nous donner envie d'aller une fois de plus voir l'exposition d'Émilie. On commence par...
3: Par la beauté des portraits, déjà, par la couleur, la chaleur, par le reflet des sentiments que ça peut procurer, par le fait qu'elle a vraiment du talent. Justement. Quoi, on sent qu'elle vit ce qu'elle fait, et ça se ressent à travers son œuvre. Et je trouve ça de plus en plus rare aujourd'hui, et je trouve que ça vaut le coup d'être signalé, quoi. En fait, je suis sa plus fervente admiratrice. Hein. Donc.
0: Je comprends. À vous, Émilie.
2: Alors c'est difficile d'enchaîner après un si beau mot de la fin, mais je sais pas. Pour les gens, voilà, qui ont envie de découvrir mon univers et ma vision de la femme. C'est difficile de se vendre comme ça pour le coup. mais voilà, ils sont les bienvenus et je serais très heureux d'en discuter avec eux et de partager ma passion avec eux.
0: Très bien, nous allons vous accompagner en musique et en tout cas la porte reste ouverte. Hein, quand vous voulez, appelez-nous, on reprendra rendez-vous.
2: Ce sera avec grand plaisir, en tout cas c'était très sympa et je suis très heureuse d'être venue.
0: L'honneur a été pour nous, une fois de plus, merci.
2: Merci beaucoup.
0: En tout cas, à très bientôt.
2: À bientôt.

Eh bien, c'était Milly Ménard sur Star à l'affiche, fréquence Paris Pluriel 106.3. Bon, pour ceux qui sont en vacances, nous leur souhaitons des bonnes vacances. Et sans oublier du côté de la Bretagne, Nadine Urpi, qui nous suit en ce moment, et un grand coucou. On se retrouvera donc la semaine prochaine. 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

0: Fréquence Paris, pluriel 106.3. Bienvenue à Star à l'affiche. À l'affiche ce soir, nous recevons Gilles Aimé. Gilles Aimé qui est venu nous présenter son nouvel album. Hein. C'est un album tout chaud qui vient de sortir et qui s'intitule « Sa 80 jours ». Sa 80 jours, hein, curieux hein, pour le nom d'un album. Mais bon, enfin, il nous dira pourquoi il a choisi ce titre. Voilà. « Sa 80 jours », c'est un album de belles factures hein, où figurent quelques grands noms de la rumba congolaise, entre autres Joski Kiambukuta et Elba Top 1. Et il n'a pas oublié non plus de faire appel à la génération, à la nouvelle génération dont Alain Pella, Serge Mabiala, Célésino Tripasson, Zico Chimba. Au cœur, nous retrouvons en tout cas d'autres grands noms, hein, enfin, comme Luciana, Tripasson qui revient, Charles Camien, Zico, Papintoya, Olivia et Marceline Scroné. Alors, j'allais dire, c'est un album de qualité. Il fait la rumba, hein, la bonne rumba qu'on fait de moins en moins par le temps qui court. Hein. Les gens ont tendance à aller vers la facilité. Lui, il a pris le risque. Et pourtant, c'est un, on va dire, jeune chanteur qui arrive, mais qui prend le risque de chanter. Alors, il chante vraiment bien. Et, croyez-moi, il chante bien parce que, bon, moi, je suis un adepte de la rumba et je suis un peu rigoureux vis-à-vis de ceux qui arrivent et qui font essayer de faire de la rumba. Mais croyez-moi, j'ai aimé cet album. Et nous allons le découvrir ensemble. Donc, nous passerons en tout cas au fur et à mesure hein, quelques titres. Et puis, vous m'en direz de nouvelles. Voilà, si vous souhaitez intervenir, n'hésitez pas à faire le 01 40. 05 06 10. 01 40 05 06 10. Voilà. Donc pour vous donner un avant-goût de l'album, nous commençons par le tout premier titre et ensuite je reviendrai au studio et échanger avec Gilles Aimé. Donc nous écoutons le tout premier titre, 180 jours.
1: 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Je laisse parler mon cœur.

0: 180 jours, extrait de l'album éponyme. L'album s'appelle aussi 180 jours. Voilà, donc là je m'adresse, enfin je me tourne vers Gilles Aimé, qui va nous parler de lui, hein, pour que les auditeurs sachent qui il est exactement, d'où il vient et comment il a commencé dans la musique. Bonsoir Gilles Aimé.
1: Bonsoir Pierre.
0: Bienvenue à Star à l'affiche.
1: Donc, merci.
0: Vous êtes l'invité de la soirée.
1: Oui.
0: Et faites-nous aimer.

0: Joski qui aime beaucoup ta et Elba. Je pense qu'il faut oser.
1: Oui, c'est vrai. Mais en fait, cet album, le choix des artistes, c'est vrai, c'est des musiciens de renommée. Mais le choix, c'était plus par rapport à leur qualité. C'est des musiciens que j'admirais déjà. Joski, j'étais encore tout petit. Elba, c'est pareil. Et donc, c'est vrai que c'est des musiciens de renommée, mais c'est plutôt pour leur qualité que j'ai voulu les associer à ce projet.
0: C'est un pari pas facile à tenir. Parce que quand on arrive dans un entre guillemets, métier comme ça, et qu'on choisit les anciens qui ont de l'expérience et surtout du talent, et chanter avec, se mesurer avec, on va dire, entre guillemets, et puis arriver à le faire bien, je pense que vous méritez mon respect, je dirais, moi personnellement, et le respect des gens à qui j'ai fait écouter cet album. J'espère que les auditeurs ne me diront pas le contraire. Sinon, qu'ils n'hésitent pas, en tout cas, à faire les 01 40 05 06 10 pour qu'ils nous donnent leur point de vue. Voilà. J'ai aimé. Vous êtes venu dans la musique, comme vous venez de l'expliquer, par les talents et évidemment le hasard faisant, vous avez rencontré aussi des gens qui sont, enfin, des gens qui vous ont aidé à entrer dans les showbiz, hein. Et vous aviez la chance de commencer avec quelques grands noms de la musique, je veux dire Aurelius Mabillé,
1: Oui.
0: qui est aussi un ambassadeur important de la musique congolaise, hein, de rive, comme on a tendance à le dire. Et ensuite, vous êtes produit avec, enfin, qui dit Aurelius, voix du Blo Dibala, et vous avez évolué aussi auprès des Lipo, hein,
1: Oui,
0: donc
1: c'est ça.
0: Benico, et dans le groupe Makutano,
1: Oui.
0: qui est. C'est une école de musique, hein, ce groupe, c'est une école de musique, hein,
1: Oui,
0: parce que
1: c'est
0: c'est une
1: vrai,
0: école
1: c'est vrai.
0: effectivement qui essaie de reproduire le répertoire de la musique congolaise dans l'ensemble. Je veux dire qu'il va de l'école Fiesta à l'école Odemba. Et ce n'est pas une mince affaire, hein, Dieu seul sait que ce n'est pas une mince affaire. Alors, comment vous avez fait avant de parler de l'album pour que vous soyez accepté dans Makutano? Connaissant Popolipo, il est assez rigoureux pour le choix des musiciens qui font partie de son groupe.
1: Oui, c'est vrai, mais Makutano, c'est déjà que il y a déjà un certain parcours. C'est-à-dire que Popolipo, lorsqu'il m'a repéré, ben, j'avais déjà fait un certain parcours. Et c'est vrai, je dis qu'à ses côtés, j'ai encore beaucoup progressé, quoi. Mais à l'époque, il est venu, une fois, on se produisait dans un nightclub chez Lokondo. Et donc, il est venu comme ça, par curiosité. Il voulait voir un peu, parce qu'on avait dit qu'il y avait un autre groupe qui se produisait là-bas. À l'époque, on était avec Yves Demoukoussé, qui était guitariste de Papa Wemba. Et donc, il est
0: Qui nous a
1: venu
0: quittés,
1: voir.
0: paix
1: Oui,
0: à
1: qui nous
0: son
1: a
0: âme.
1: quittés, oui, paix à son âme. Et donc, ce jour-là, il est arrivé et il était bluffé, quoi. Il comptait rester pas trop longtemps, mais il est resté jusqu'à la fin parce qu'il voulait qu'à la fin, qu'on puisse un peu échanger tout
0: Échanger.
1: ça. Il m'a dit que bon, voilà, quand tu penseras que tu peux rejoindre le groupe Makutano, tu es le bienvenu, quoi. Bon, c'est vrai que je ne suis pas allé tout de suite par solidarité avec les autres collègues avec qui on avait monté le projet donc du groupe qui se produisait chez Lokondo. Mais un peu après, évidemment, quand ben, je lui ai dit que bon, voilà, maintenant je pense que je suis prêt, tout ça, il m'a dit ben, tout de suite tu viens et voilà quoi.
0: Mais qu'est-ce que ça fait quand on est reconnu comme ça par une pointure comme Popolipo?
1: C'est vrai que ça fait un pincement au cœur hein, quand même, parce que bon, c'est pas pour aujourd'hui, je pense que je suis quand même parmi les chanteurs. Vedette du groupe, et parce que je suis arrivé tout de suite, Popolipo m'a mis en avant. Mais il y a quelque chose aussi qui m'a un peu marqué, mais là je veux parler un peu de Diblo Dibala. C'est vrai moi j'ai participé à plusieurs albums de Diblo Dibala, 4 ou 5, je sais plus, 5 je pense. Mais là en ce moment il est en train de faire son album maintenant. Et j'étais très surpris, enfin très flatté, parce qu'il m'appelait. Je pensais que c'était ben, pour venir participer comme d'habitude dans son album. Il m'a dit non, non, mais je t'ai écouté, je t'ai suivi. Je pense que là, tu as vraiment progressé. Et là, je voudrais te confier la direction.

0: artistique de mon album.
1: Go.
0: Et donc le dernier album de Diplo Dibala, qui bon, c'est lui qui va en parler plus tard parce qu'on est encore en studio. Ben là, j'assure la direction artistique et ça, ça m'a vraiment flatté parce que venant d'un maestro comme Diplo Dibala, c'est ça touche au cœur quoi.
2: Très bien. Nous allons écouter le deuxième titre hein, qui s'appelle Ainsi va la vie. Sébastien Morel, quand tu voudras. Ouais.

0: Ainsi va la vie. Voilà un titre qui a permis à Gilles Aimé de s'exprimer, hein, je dis musicalement. Bon, avant toute chose, je veux revenir au tout premier titre, 180 jours. Pourquoi avoir appelé cette chanson 180 jours?
1: Ben, tout simplement parce que, en fait, c'est déjà, il faut dire que, ouais, c'est une histoire vécue. C'est pas, enfin, c'est pas moi, c'est un ami. C'est quelqu'un qui est en Afrique et qui est à la recherche de...
0: De l'amour, de l'âme sœur, de bonheur de...
1: Non, il est du bien-être plutôt, enfin, suite aux certaines difficultés, tout ça, financières et autres, décide de venir en aventure, en Europe, tout ça. Mais son épouse est un peu sceptique parce qu'elle pense que, bon, voilà, il y a mille et un exemples de... Des gens qui sont venus en Europe et qui tout de suite, enfin, après un certain moment, rattrapés par les réalités de l'Europe, ont quasiment oublié leurs épouses en Afrique, se sont mariés ici, ont refondé des familles ici. Et donc, elle était un peu plus ou moins sceptique. Et donc, c'est en ce moment-là que ben, le gars, il se lance un défi. Enfin, il dit à sa femme, bon, OK, je lance le défi. Il y a deux défis que je veux relever. Le premier défi, c'est essayer, évidemment... l'Eldorado, ça va être trop dire, mais enfin, trouver au moins un équilibre financier pour subvenir aux besoins de sa famille. Et le deuxième défi, c'était, il s'est dit, ben, je te prouve que je vais rester fidèle jusqu'au jour où on va se revoir, quoi. Donc, ça faisait 180 jours qu'il était en Europe, en France. Et ce jour-là, il écrivait à sa femme, et il dit, ben, ça fait 180 jours que je suis toujours fidèle, c'est-à-dire loin des yeux, mais près du cœur, quoi. Donc, il dit, voilà, et dans la chanson, on dit, ouais, le cyclone a beau passer, emporter des maisons, terrasser des arbres, mais moi, en tout cas, ce qui est sûr, je ne bougerai pas d'un pouce, je te serai toujours fidèle, quoi.
0: Merci, et je l'aimais. Ça, je pense que c'est une pensée que je conseille aux amis qui nous écoutent, hein, enfin aux amis, aux connaissances, aux auditeurs. Simplement, ceux qui nous écoutent doivent en prendre de la graine. Ceux qui sont amoureux et ceux qui doutent encore, amoureux, amoureuses, pardon, et ceux qui doutent encore. Donc, nous dédions ce titre, en tout cas, à une auditrice fidèle de cette émission qui s'appelle Délice. Ça ne s'invente pas, hein, c'est comme ça qu'elle s'appelle. Donc, on lui a donné ses prénoms, Délice. Donc, on va dire qu'elle a la chance d'avoir ce prénom. Et elle est aussi délicieusement belle, on va dire. Voilà. Alors, on va continuer avec Sébastien Morel. On écoute le troisième titre. Hein, le troisième titre qui s'appelle Homme simple. Souple, pardon.
1: Oui, Homme souple. Oui. Homme souple.
2: 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Narcisse Diembo, Homme souple. 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Aimé Maté, Gambio Staline.

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0: Homme souple, extrait de l'album 180 jours de Gilles Aimé, qui est notre invité ce soir. J'allais plus loin, qui est la star de cette émission ce soir. Alors, homme souple.
1: Homme souple, en fait, c'est une expression congolaise qui dit, parce que bon, y a une triste réalité, c'est qu'en Afrique, il y a encore des femmes qui veulent juste se faire entretenir par les hommes. Et donc, le petit pseudo qu'elle donne aux hommes qui entretiennent les femmes aussi facilement, c'est ça, c'est-à-dire qu'un homme souple, c'est-à-dire que c'est quelqu'un qui répond à tous ses petits caprices, à tous ses petits besoins, quoi, en fait. Donc c'est ça en fait.
0: Homme souple.
1: Ouais.
0: Sébastien Morel, j'aimerais ton avis. Je sais pas, tu es un homme souple, toi, non?
2: Oh, je ne sais pas, c'est il faut qu'une femme le dise. Moi, je ne sais pas.
0: Ah, il faut qu'une femme le dise. D'accord. Non, Sébastien Morel n'est pas, ne sait pas ce qu'il est, en fait, très loin d'en faire.
2: Je peux être méchant, je peux être pas cool aussi. Hein. C'est la
0: D'accord.
2: femme de dire si je suis souple ou pas.
0: D'accord. Bah écoutez, on va rester là, hein, par rapport à Sébastien Morel. Il est souple, il n'est pas souple, je sais pas, mais enfin.
2: Moi, je ne sais pas du tout.
0: D'accord. Bah, si c'est pas lui-même, hein, c'est pas moi qui le saura. Donc voilà. Donc, et je vois le quatrième titre, hein, qui s'appelle Détonateur.
1: Oui, détonateur. À l'origine, c'était le titre de l'album. Et donc, quand j'ai commencé, enfin, pas la promo, mais j'ai commencé un peu à annoncer le titre, j'ai reçu des appels de pas mal de personnes qui sont un peu dans mon entourage, qui m'ont dit que voilà, c'est un peu violent quand même comme titre, connaissant les problèmes que connaissent les deux Congos, hein, c'est-à-dire que avec toutes les violences qu'il y a et tout ça, ils m'ont dit que bon, faut pas rajouter de la violence sur la violence. C'est pourquoi on est passé de détonateur à 180 jours. Mais donc c'est un peu à peu près le générique de l'album en fait. C'est un morceau chaud. Il n'y a pas vraiment de texte derrière, mais c'est plus pour bouger tout ça.
0: Alors, nous allons demander aux auditeurs de bouger ce soir. Nous sommes samedi, n'est-ce pas?
1: Oui, bien
0: Et la vie est
1: sûr.
0: belle et
1: Et
0: très
1: on est samedi
0: belle.
1: soir en plus.
0: Samedi soir en plus. Hein,
1: Ouais.
0: donc, apprêtez-vous, vous allez écouter le titre détonateur, le quatrième de l'album. N'hésitez pas à bouger, même si vous êtes allongé, levez-vous, en tout cas, puis voilà, lancez. Délice, à toi.

0: Charlie Lukoki, Divine Kaniki.
1: 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Vous écoutez Star à l'affiche. À l'affiche ce soir, évidemment, c'est Gilles Aimé qui est venu vous présenter son album, ça, 80 jours.
2: Qu'elle lui porte, quoi. C'est ça, en fait.
1: Avis aux amoureux.
2: Oui.
1: Sachez dire ce que vous pensez réellement. Et sachez aussi aimer simplement. Ne vous prenez pas la tête, hein, parce que la vie est difficile, hein, la vie est dure aussi. Donc, si vous aimez, si vous êtes face à quelqu'un que vous aimez et qui vous fait vibrer, aimez-le simplement. Ne vous prenez pas la tête. Voilà ce qu'on nous dit dans Kulinga Passi. Sébastien Morel, quand tu voudras, il nous passera en tout cas ce titre. Hein, Kulinga Passi, hein, c'est le cinquième, hein, c'est dans la suite des détonateurs. Voilà, Kulinga Passi.
3: Dominique Ngwabi, le prince d'Embélé. Sile Lokondo, Falcon Club.
1: Dieu. 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Ne vous prenez pas la tête, hein, parce que la vie est difficile, hein, la vie est dure aussi. Donc, si vous aimez, si vous êtes face à quelqu'un que vous aimez et qui vous fait vibrer, aimez-le simplement. Ne vous prenez pas la tête. Voilà ce qu'on nous dit dans Kulinga Passi. Sébastien Morel, quand tu voudras, il nous passera en tout cas ce titre. Hein, Kulinga Passi, hein, c'est le cinquième, hein, c'est dans la suite des détonateurs. Voilà, Kulinga Passi.
3: Voilà. Dominique Ngwabi, le prince d'Embélé. Sile Lokondo, Falcon Club, Dieu le Père. JP Bayende.

0: très bien. Alors, j'ai aimé.
1: Oui.
0: Nous approchons de la fin de notre entretien. Alors, qu'est-ce que vous pouvez dire pour nous faire aimer cet album?
1: Ben, je pense que ce que je peux dire, c'est il faut l'écouter pour l'apprécier, quoi. C'est-à-dire que tant qu'on ne goûte pas, on ne peut pas avoir. Enfin, pour découvrir, il faut forcément l'écouter. Donc, l'album 180 jours est là. Et ben, sur la place de Paris, disponible chez la plupart des disquaires. Donc, ben, enfin, les gens peuvent l'acheter pour. Écouter et découvrir, et moi ce que je souhaite, parce que ma carrière elle ne va pas s'arrêter à cet album, je pense mieux faire prochainement. Et pour mieux faire, je pense qu'il faut que j'aie des retours, c'est-à-dire que les gens qui vont écouter me diront évidemment ce qu'ils ont trouvé de positif et de négatif, et en fonction de ça, ben, ça me permettra d'avancer, d'améliorer. Et, ben, le travail, quoi. Donc,
0: Alors, on va retenir cette volonté d'avoir de retour, en fait. Alors, pour voir le retour, il faut bien que les auditeurs aient votre contact. Alors, comment on peut vous contacter?
1: ben, mon numéro personnel, c'est le 07 60 15 75 89. Et mon adresse mail, c'est Gilles Aimé, mais Gilles avec un seul L. Parce que c'est une erreur sur mon acte de naissance que je reproduis. Donc Gilles, mais avec un seul L plutôt. Donc Gilles, Aimé, comme Aimé, Aime, @yahoo.fr.
0: D'accord, je l'ai mis. Alors, je l'ai mis en minuscule.
1: En minuscule, oui, @yahoo.fr.
0: Attaché.
1: Oui, attaché, exactement. Yahoo.fr.
0: Yahoo.fr. Est-ce que si. Nous avons été contents de vous recevoir cette émission et nous vous disons que la porte est ouverte. Revenez quand vous voulez. Merci beaucoup.

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serait-ce que dans une certaine mesure, à la liberté de la raison. Ne peut rien se sentir d'autre sur terre que le voyageur. Pour un voyage toutefois qui ne tend pas vers un but dernier, car il n'y en a pas. Mais enfin, il regardera les yeux ouverts à tout ce qui se passe en vérité dans le monde. Aussi ne devra-t-il pas attacher trop fortement son cœur à rien de particulier. Il faut qu'il y ait aussi en ligne par vagabond, dont le plaisir soit dans le changement et le passage. Sans doute, cet homme connaîtra les nuits mauvaises au prix de lassitude. Il trouvera fermée la porte de la ville qui devait lui offrir le repos. Peut-être qu'en outre, comme en Orient, le désert s'étendra jusqu'à cette porte, que les bêtes de proie y feront entendre leur hurlement tantôt lointain, tantôt rapproché, qu'un vent violent se lèvera, que des brigands lui déroberont ses bêtes de somme. Alors, sans doute, la nuit terrifiante sera pour lui un autre désert tombant sur le désert, et il se sentira le cœur là.

que le soleil matinal se lève, ardent comme une divinité de colère, que la ville s'ouvre, il verra peut-être sur les visages de ses habitants plus de désert encore, plus de saleté, de fourberie, d'insécurité que devant les portes. Et le jour, à quelque chose près, sera pire que la nuit. Il se peut bien que tel soit à quelque moment le sort du voyageur. Mais pour le dédommager, viennent ensuite les matins délicieux d'autres contrées. Nés des mystères du premier matin, ils songent à ce qu'ils peuvent donner.

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1: 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T'as la preuve. Ils l'ont bien prise.
2: Regarde, acheter les quotidiens du soir, c'est plein de demandes. 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